0: Nage.
1: Je nage à Jouer les Tours, au club de Jouer les Tours, à Jouer Natation.
0: Vous êtes championne d'Europe.
1: Disons que pour moi, c'est un petit peu impressionnant. Je ne réalise pas trop pour l'instant. C'est une compétition qui s'est passée comme une autre compétition. J'adore faire des compétitions. Et c'est vrai que plus on m'en parle et plus je me dis « ah oui, quand même ».
0: Que vous avez toujours été nageuse.
1: Ah oui, ça, j'ai toujours été nageuse. Depuis l'âge de 9 ans, j'ai été nageuse. J'ai commencé dans un club de la Sarthe. Ensuite, j'ai suivi mes parents. On a été mutés en Indre-et-Loire. Et j'ai fait les championnats de France en 97 à Saint-Pierre-des-Corps. La piscine de Saint-Pierre a brûlé. Donc, je me suis dit, il faut quand même qu'on trouve un club pour continuer à nager parce que c'est quand même pas ma raison de vivre, mais beaucoup quand même. Puis, en fait, je me suis orientée sur Jouer. Très contente également de rapporter ces titres pour le club de Jouer les Tours, bien sûr. L'endroit où je me sens bien, c'est dans le sport. Parce que j'ai fait énormément de sport, donc j'ai touché à beaucoup, beaucoup de sport. Et c'est vrai que l'ambiance a été magnifique et c'était franchement époustouflant au niveau organisation, au niveau...
0: Vous avez dû entendre pas mal de langues.
1: Énormément.
0: C'était qui vos adversaires?
1: Il y avait beaucoup de gens des pays de l'Est, Hongrois, Tchécoslovaquie. On est toujours en attente dans les chambres d'appel, comme on voit aux Jeux Olympiques et tout. C'est vrai que c'est impressionnant de voir ça. Entre nous, parfois, il y a des regards qui sont un petit peu... On se dit, mince, celle-ci, elle est un peu plus forte, ou celle-là, faut que je me méfie, faut que je surveille et tout, parce qu'on sait à peu près quels seraient nos adversaires, si je puis dire.
0: Et elles savaient que vous alliez être leur adversaire?
1: Alors moi, je parle pas anglais, enfin très peu. Je sais pas. Les numéros de place, on se dit, celle-ci, elle est un peu plus forte et tout, donc faut que je surveille, etc.
0: Médaillée d'or en Pologne, il y a quelques jours, Marie-Pierre est aussi fidèle depuis 43 ans.
1: Tous les jours, je travaille.
0: Vous nous donnez un peu du fil à retordre en ce moment avec tout ce qu'on parle sur la retraite? Ou dites non, moi 70 ans, c'est bon. Qu'est-ce que vous faites de beau?
1: Je travaille au Crédit Agricole. Pour moi, ça a toujours été un leitmotiv aussi, le travail, parce que ça m'a créé du lien social.
0: Et puis un certain goût de l'effort, peut-être, parce que ce fameux 100 mètres 4 nage...
1: Je l'ai fait en 1:38.04.
0: L'année prochaine, vous y retournez?
1: L'année prochaine, peut-être. Si je suis encore apte à pouvoir faire des compétitions, pourquoi pas, oui. Je sens l'adrénaline monter et j'ai à cœur de vouloir satisfaire le club. Après, pour moi, ça coule de source, on va dire.
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1: Attention, je vous emmène dans vos souvenirs, des souvenirs avec vos enfants.
2: Oh, oh tiens, voilà quelqu'un, petit ours brun. Coucou, c'est toi mon copain, petit ours brun.
1: Le petit ours brun, vous l'avez sûrement en livre chez vous. Eh bien, sachez que l'entreprise Le Jouet Simple assemble les jouets de petit ours brun à Entrammes. Et ça fait un succès de dingue. Pierre Véron, le gérant, nous raconte cette histoire.
3: Qui fêtait l'année dernière ses 50 ans. Et en fait, à cette occasion, on a sorti une gamme de jouets, donc des petits véhicules, des petits camions, des jouets de bain. Et ça a été un véritable virage pour nous. On a sorti ces jouets en septembre dernier. Et on a eu des très bons retours sur cette gamme de produits.
1: La preuve, l'entreprise existe depuis 4 ans et au début, elle n'avait que 3 petits jouets.
3: Aujourd'hui, on a plus de 300 points de vente en France. Et l'année dernière, on aura vendu donc un peu plus de 60 000 jouets.
4: T'en as beaucoup des jouets.
1: Ça, c'est vrai. Et Le Jouet Simple est la seule entreprise à fabriquer ce style de jouets.
3: Entièrement fabriqué en France, en matière recyclée et à partir d'un seul matériau. Pas de colle, pas de vis, pas d'autocollant. Pour que nos jouets soient entièrement recyclables, lavables et démontables.
1: Et le concept est hyper poussé parce que les jouets sont même consignés.
3: On leur propose de nous renvoyer les jouets quand l'enfant ne jouera plus avec. Et ce qui va nous permettre, nous, de les reprendre et soit de les revendre en seconde main s'ils sont en bon état, soit de les recycler en nouveaux jouets s'ils sont en trop mauvais état. On va réutiliser la matière première.
1: C'est pas bête quand on sait qu'un enfant utilise un jouet que 6 à 8 mois.
5: Pauvre petit lion abandonné au milieu des trucs cassés. Il doit être triste tout seul.
1: Mais heureusement, petit ours brun est là pour prendre soin de lui. Alors, je sais que l'entreprise a un point de chute en région Auvergne-Rhône-Alpes, mais la Mayenne a une place efficace et sentimentale.
3: On a aussi notre propre atelier d'assemblage qui est basé à Entrammes, et notamment ma maman d'ailleurs qui gère tout cet atelier d'assemblage.
2: Oh, oh tiens, voilà quelqu'un.
1: Eh bien, c'est Mireille,
3: voilà, qui est sûrement en train d'assembler des jouets aujourd'hui.
1: Ah, mais c'est tout ce qu'on aime, les histoires familiales. Et de la Mayenne à la France, en passant par l'Europe, l'entreprise continue d'évoluer.
3: Parce qu'en fait, il s'avère qu'on a eu pas mal de commandes venant pour l'export, donc notamment des pays européens. On a fait évoluer le nom de la marque en passant donc de Le Jouet Simple à Simple.
1: C'est simple, on n'a pas fini d'entendre parler d'eux. Pierre Véron continue les partenariats avec d'autres personnages. Mais en attendant, je crois que petit ours brun a aussi envie de participer à l'économie circulaire.
4: Tu sais quoi ? Ce soir, en rentrant de l'école, on va voir si on trouve d'autres pluches à soigner.
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6: Wikizef, petit guide à l'usage des étrangers du sud du péage d'Arras en vacances dans notre belle région.
7: Nous sommes de retour dans la famille. En ce moment, il fait beau, il fait froid. Ben, on est dans le nord, il y avait un indice. Et en plus, il y a un vent de voleur. C'est une situation que j'aime peu parce qu'en général, quand on dit « oh, il fait froid », on nous répond « ben non, il fait pas froid, c'est le vent qui est froid ». Je pourrais la taper la personne qui me dit ça. Parce que la conséquence directe du vent froid, c'est qu'il fait froid. Du coup, avance et ferme le gif. Donc, je résume. Il fait froid, mais il fait beau. Il y a quelqu'un qui a allumé la lumière et d'un coup, vous voyez votre cousine enlever son manteau, tirer sur son col et pousser un soupir. Je sais pas ce que j'ai étouffe d'un coup. Et son mari répond, qu'est-ce que t'as tes vapeurs de belle-mère? Ne paniquez pas. Wikizef est là pour vous aider. Je vous comprends, ça surprend. Bon, ce n'est pas très 21e siècle comme expression. Mais c'est celle qu'utilisait ma grand-mère quand elle avait une bouffée de chaleur. Ou quand elle remarquait que quelqu'un avait anormalement chaud. Cocteau, tête rouge, t'as des vapeurs de belle-mère ou quoi ?
8: Définition.
7: Les vapeurs de belle-mère sont originellement les bouffées de chaleur dont souffre la majorité de la gente féminine lors du dérèglement hormonal conséquent de l'arrivée de la ménopause. Quand je parle des filles et de leurs soucis, en général, je préfère partir dans le médical par les temps qui courent, c'est plus sûr. Et puis c'est imagé, parce que dans l'esprit de ma grand-mère, que je rappelle est enterrée au cimetière de l'Est depuis les années 80, je replace dans le contexte. La ménopause atteignait essentiellement les belles-mères, ou si vous préférez, si t'es belle-mère, t'es forcément ménopausée. Et je tiens à préciser qu'elle disait ça aussi aux hommes. Mais quand est-ce que ça peut vous arriver d'avoir des vapeurs de belle-mère, par exemple ?
8: Exemple.
7: En écoutant le discours de Vladimir Poutine, en s'apercevant que son match Tinder, ben, c'est sa sœur, avec leur nouvelle mode de pas mettre la photo en plus. Et alternative à vapeur de belle-mère, il y a « j'ai chaud, je crois que j'ai une buée ».
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10: Quand il y a des prédateurs, bah, mais sa tête dans sable, au moins ils disent que c'est un pot avec des roses qui dépassent.
11: Pourquoi l'autruche met de temps en temps sa tête dans le sable?
12: Pour peut-être manger les bêtes dans le sable.
13: Pour manger ce qui est dans le sable, pour tout simplement voir ce qu'il y a dans le sable.
14: Pour dormir.
11: Si elle veut voir ce qu'il y a dans le sable et qu'elle met sa tête dans le sable, elle voit plus rien.
13: Bah, peut-être qu'elle résiste au sable.
11: Ou alors elle a une frontale.
13: Je pense pas.
15: C'est peut-être pour manger ce qu'il y a dans le sable, mais plus profondément avec sa bouche.
10: Quand il y a des prédateurs, bah, met sa tête dans le sable. Au moins, ils disent que c'est un pot avec des roses qui dépassent.
16: Oh, les jolies fleurs!
15: Comme ça, elle voit pas ce qui se passe autour et elle a plus peur.
11: Qu'est-ce que vous faites si quelqu'un vous court après?
15: Courir. Dire à quelqu'un qu'on a besoin d'aide.
11: Tu vas pas mettre ta tête dans le sable?
15: Bah non, sinon il peut nous attraper facilement.
10: Ou alors sinon on lui met un coup de poing dans la figure, au moins bah, c'est lui qui a la tête dans le sable et nous on s'en va.
11: Mais pour l'autruche alors elle?
13: Pour l'autruche c'est facile, elle court plus vite que nous.
11: Et vous savez comment on fait des petits autruches?
15: Une fois qu'ils sont dans l'œuf, bah, ils cassent la coquille et ils sortent.
11: Donc c'est avec des œufs?
15: Bah oui.
11: Vous avez déjà vu un œuf d'autruche?
13: J'ai cru en voir un en vidéo, mais non. Il est comme les œufs normaux, mais quand même un peu plus gros.
17: Oh, plus ils sont gros, plus les œufs.
15: Bah, l'œuf, je l'ai déjà vu, mais pas en vrai. L'œuf, il est gros comme ça.
11: Il est en effet très gros. Comment est-ce qu'on peut avoir une poêle suffisamment grande pour faire un œuf au plat d'autruche?
15: Tu fabriques soit une grande poêle ou...
16: Non, pas la poêle à frire!
15: Soit t'essaies de trouver une grande poêle et bah, comme ça, c'est bien. Nous, on a des poêles grandes, mais ça suffit une poêle comme ça suffit.
13: Ou alors, on le fait tout simplement pas cuire, on les laisse vivre.
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18: Je rêvais d'avoir une maison à la campagne. Cette maison, c'est comme si j'y étais née. C'est ma maison de famille.
19: Ma maison s'appelle l'Ostao de la Mar.
20: C'est une maison un peu envoûtante.
21: Eh bien, vous voyez, des livres et trois fenêtres qui me donnent le paysage du pays, comme si c'était trois tableaux.
0: Ils ont vécu ici.
9: Thibaut Gaudry.
22: Ce fut autrefois Montmartre ou Montparnasse. C'est aujourd'hui Saint-Germain-des-Prés, avec ses rendez-vous littéraires, ses silhouettes et ses figures. Avec Juliette Gréco qui en fut l'enfance et n'y est plus qu'une passante.
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0: Symbole de liberté et de féminité, la jolie môme Juliette Gréco devient à la fin des années 50 la muse de Saint-Germain-des-Prés, avant de devenir une icône de la chanson française à texte. Ce qu'elle n'avait pas prévu, se rêvant plutôt danseuse.
24: Je donne mes textes à Cosma, il aime si tu t'imagines, et l'après-midi même, il en fait la musique. Et moi je suis là, maintenant il va me falloir chanter. Et puis tout d'un coup le miracle s'est produit. Pour moi, il y a eu un miracle. Voilà, ça y est, je m'envole, je me mets à chanter. Et depuis, j'ai toujours chanté.
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0: Juliette s'échappe régulièrement de Saint-Germain-des-Prés, fuit le tourbillon de la vie parisienne pour goûter la douceur de vivre du Sud. En virée parfois à Saint-Tropez, avec ses copains Boris Vian ou François Sagan. Jusqu'en 1985, où elle est invitée à chanter au festival de Ramatuelle. Et c'est le déclic. C'est là qu'elle veut vivre avec son mari, le musicien Gérard Joannest.
26: Je voulais une maison face à la mer. Je voulais le soleil qui tourne autour de la maison toute la journée, parce que Gérard adore ça. Et je voulais une maison qui me permette de rêver dans le silence.
0: Elle achète un terrain et demande à Serge Meige, l'architecte du théâtre de Verdure où elle a chanté pendant l'été, de lui concevoir son futur havre de paix qu'elle baptise la Maya. Elle va en penser les moindres détails, comme cette table de jardin construite autour d'un mûrier platane ou la tortue en mosaïque au fond de la piscine.
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0: Juliette, contemplative, aime se ressourcer sur la terrasse, avec vue sur la Méditerranée, et dans son jardin constellé de toutes sortes d'espèces méridionales. Elle développe même une passion pour les orchidées blanches.
1: Elle fait de ce jardin et de sa maison son petit coin de paradis, son refuge. Celui qu'elle n'a jamais eu petite et qu'elle partage avec ses chats, ses chiens, un ménate prénommé Goya et même un bébé panthère. Mais on peut aussi la croiser dans Ramatuelle, au marché ou au café de l'Ormeau. Et puis, femme libre, c'est également une collectionneuse, notamment d'objets érotiques, mais aussi religieux.
2: Déshabillez-moi.
1: Elle était venue, elle aime toujours chanter au festival de Ramatuelle.
3: C'est vrai que ça ressemble un peu à Avignon, quand Avignon a démarré. C'est-à-dire une chose totalement artisanale, faite d'amour, de tendresse et de sueur, de larmes de sang, de larmes de sel, de larmes de miel.

0: C'est dans cette maison, face à sa Méditerranée, le 23 septembre 2020, que la jolie môme quitte la scène.
1: Jolie môme. 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
2: C'est la Camini Minute, votre chronique de la joie et de la bonne humeur. Comment ça va les amis? Enfin, je dis comment ça va les amis, je pourrais dire CMTV. Oui, parce que je ne sais pas si vous avez remarqué, mais je ne sais pas si c'est la nouvelle génération, mais il y a des gens, quand ils parlent, ils mettent de moins en moins de voyelles, de moins en moins de lettres. Pour dire « il n'y a rien », ils disent « il y a R ». Pour dire « mort du rire », ils disent « MDR ». Pour dire « pété de rire », ils disent « PTDR ». Et pour dire « à ce qui paraît », ils disent « à skip ». Il y a de moins en moins de lettres, de moins en moins de mots. Mais si on continue comme ça, ils vont parler comment dans 10 ans, les gens ? C'est quoi cette façon de parler, là ? Je veux dire, il n'y a rien, c'est pas une longue phrase. Je comprends qu'on veut écourter des trucs, mais il n'y a rien, c'est pas long, il y a R. Comment on va parler dans 10 ans ? Moi, je dis... on parle de plus en plus des extraterrestres et des ovnis. Moi, je pense que si les extraterrestres viennent sur Terre, c'est à cause des gens qui parlent comme ça, qui réduisent les mots. C'est quoi cette façon de parler, franchement? C'est abusé, quoi. Parler français, c'est une belle langue, le français. Il y a R, MDR, PTDR, ASKIP, il est BG pour dire beau gosse. Mais c'est bien de dire qu'on est beau gosse, ça fait plaisir d'entendre beau gosse. C'est plus plaisant que BG. Ils enlèvent les voyelles comme ça. Ça me rappelle les films coquins qu'on voyait sur Canal+, au début du mois, le samedi du mois, quand c'était encrypté. Vous vous rappelez ça? Faites pas semblant. Hein. Lui, à tous les auditeurs d'ici Picardie, vous aussi, vous êtes tombés au moins sur du crypté sur Canal+, dans les années 90. Et ben c'est pareil, cette nouvelle façon de parler là. Des mots courts, de plus en plus courts. Et d'ailleurs, même les rappeurs de nos jours ont des noms d'artistes de plus en plus courts. ZKR, PLK, SCH, MHD. Après, il y en a qui gardent même les voyelles. Gims, Jules, Vald. Et bien sûr, on terminera par les groupes asiatiques, les Coréens de BTS. Alors eux, ils ont pas mis de voyelles, mais BTS, c'est quand même Bac plus 2.
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3: L'ancien mystique manoir de dames. Chambre d'hôte, petit déjeuner, salon de thé, événements, fiançailles, mariage, on peut tout faire ici.
4: Bonjour.
3: Enchantée.
4: Enchantée, bienvenue chez nous.
3: Ben, merci. Donc c'est vous qui avez une vie de princesse, on m'avait dit c'est au téléphone.
4: J'ai mon prince dans la cuisine.
3: C'est cool, écoutez. Julia et David, donc une magnifique histoire d'amour qui va être très énervante, j'en suis sûre.
4: Sûrement.
3: Alors c'est quoi ce manoir?
4: Donc c'est un manoir qui date de 1900.
3: Ouais.
4: Et en fait, il a été créé quand les usines ont été créées également. Donc c'est le dirigeant de ces usines-là qui a construit ce manoir.
3: L'usine qui est en face, là.
4: C'est ça. Ventron Confection.
3: Je décris la princesse. Quand même. Cheveux longs, bleu, montrez-moi, retournez-vous. Vert. Magnifique. Ah, bleu-vert.
4: Oui,
3: dans la pénombre, on ne voit pas bien parce que c'est un peu pénombre, le manoir.
4: C'est ça, hein. c'est le style du manoir, ouais.
3: Ouais, c'est ça. Piercing.
4: Oui. Tatouage, tout ça.
3: Ouais. Ah ouais, c'est ça. Oui, une princesse très moderne.
4: Quoi. Voilà.
3: On n'est pas dans la petite princesse avec la petite robe rose,
4: non.
3: Les flots dans les cheveux. Quoi.
4: Non, c'est la princesse habillée en noir.
3: Et voici David, donc... Le prince charmant, bah écoutez, je suis enchantée, hein,
5: enchantée.
3: Bon, ravie de... Vous aussi.
5: C'est ça, rocker, oui, au motard plutôt, voilà.
3: Voilà. C'est ça.
5: La barbe, les cheveux du coup un peu plus courts, j'avais les cheveux longs pendant un temps, mais...
3: Ouais, avec une, comment ça s'appelle ça?
5: Ah, la banane du coup.
3: Oui, la banane, voilà. Le piercing aussi, etc. Donc,
5: c'est ça.
3: Un prince charmant tout à fait moderne aussi.
5: Voilà, c'est voilà. Tout à fait.
3: Ce manoir, vous l'avez acheté?
5: Oui, on est passé devant après une visite qu'on avait fait du côté du 90.
4: Au nord de Belfort, ouais.
5: Mais oui, c'était par un détour du coup à moto, plutôt que de revenir par la voie rapide, on a fait le détour côté Vosgien pour l'école, c'était toujours sympa. Et puis on a vu le manoir qui, lui, n'était pas en vente pour le coup. Et on s'est arrêté devant parce qu'on l'a trouvé magnifique, on a fait quelques photos, on s'est dit c'est une bâtisse comme ça qu'il nous faut. Et en rentrant, continuant nos recherches pour les maisons, 2 semaines plus tard, on est tombé dessus, tout fraîchement mis en vente.
3: D'accord.
5: Donc on s'est dit, il y a quelque chose à faire. Donc on On est revenu, on a fait la visite, on est tombé sous le charme, malgré l'état du coup.
4: Parce qu'on est tombé sous le charme de l'escalier, et puis après on avait pu...
3: C'était mort.
4: Ouais, c'était mort.
3: Ah, et alors, ça
4: vient de... Parce que moi, c'était un rêve de petite fille. Je disais toujours à ma grand-mère qu'un jour j'aurai un château, et elle me dit, bah, si t'en rêves, t'en es capable de le faire, alors tu le feras.
3: D'accord, et vous saviez que c'était son rêve?
5: Oui, tout à fait, bah, ça faisait déjà un moment qu'elle en parlait aussi, et puis voilà, c'était le but de pouvoir justement réaliser son rêve. Après oui, il y a un investissement, il y a une grande part de folie. On y met toute notre âme, tous nos budgets, tout ce qu'on peut, pour pouvoir du coup réinvestiguer les lieux, lui redonner le cachet d'antan, et puis voilà, que ça reprenne vie complètement.
4: On a eu vraiment un coup de cœur en rentrant, et puis en sortant, on a dit, bon, on est un peu dans la merde. Parce qu'il y avait énormément à faire, c'était pas le budget qui allait, c'était pas le coin qu'on voulait. Et finalement, en ressortant, on s'est regardé, on a dit, bah ça y est, c'est lui, quoi.
3: Alors, vous faites chambre d'hôte, donc
4: c'est ça.
3: C'est là qu'on mange?
4: Là, on fait chambre d'hôte, là, on fait les petits déjeuners, les tables d'hôte et les salons de thé.
3: C'est votre cuisine à vous?
4: Oui.
3: Oui, parce qu'on est chez vous, en fait.
4: C'est ça.
3: Mais c'est génial, hein, c'est vachement beau.
4: Les gens sont vraiment immergés chez nous.
3: Ah ouais, c'est magnifique.
5: Tout refait au complet.
3: Et votre but, c'était d'ouvrir une chambre d'hôte?
4: Oui, oui. Okay. Ouais, ouais. Notre but, à la base, c'était même d'avoir un château pour sauver un lieu. Et après, on a eu beaucoup trop de contraintes avec les châteaux. Mm-hmm. Donc, on s'est rabattu sur les manoirs où on pouvait un peu plus s'amuser, en fait.
3: Donc, vous bossez tout le temps, quoi?
5: C'est ça, tout le temps.
3: Vous faites des travaux vous-même?
4: Oui. Ah oui, on fait tout nous-mêmes.
5: Moi, je travaille encore à côté. Donc, madame est dédiée vraiment pour la partie gestion du manoir chambre d'hôte.
3: D'accord, madame la princesse.
5: La princesse est un peu Cendrillon aussi, puisqu'elle s'occupe de tout derrière. Et après, pour ce qui est partie travaux, elle m'aide énormément. Bah, surtout pour ce qui est décoration, c'est les idées de madame. Après, madame m'a appris pas mal de choses, tout ce qui est placo, tout ça. Moi, c'est la partie électricité. La partie plomberie, autodidacte, on avance comme ça.
3: C'est les idées de madame, hein? Voilà. C'est ça. Hein,
4: c'est ça. Comment vous avez fait? Après, j'ai de la chance, il suit beaucoup. Et puis, on a les mêmes goûts, donc en fait, c'est pas compliqué, quoi.
3: Il n'y a pas besoin de le convaincre.
4: Voilà, c'est ça.
3: Combien il y a de mètres carrés, alors?
4: 800 mètres carrés. On en a rénové 250.
3: Je sais pas si je vous trouve pas un peu fou.
4: Oui, tout le monde nous le dit.
3: Ah oui, c'est ça. C'est assez banal ce que je
4: vous dis. Voilà, on est passionnés, puis on aime ce qu'on fait, et on savait que ce serait des sacrifices, mais du moment qu'on est ensemble, comme on a dit, qu'on tient le coup, c'est le principal. Parce que bah, cette année, ça va faire 18 ans qu'on est ensemble.
3: D'accord. Vous êtes rencontrés très jeune.
4: Très jeune, ouais. Ouais, on s'est mariés très jeune aussi, et puis après, on a toujours fait en fonction que l'autre puisse évoluer. Quand on évoluait, l'autre patientait, et puis l'aidait à évoluer, et ainsi de suite. Et ça, c'était le but ultime de notre couple, ouais.
3: Donc, vous vivez à Ventron toute l'année. C'est assez isolé, c'est assez calme.
4: Oui, on aime bien. Ouais. On est tranquille.
3: Oh là là, vous êtes des ovnis pour moi.
4: En fait, je pense qu'on est dans des corps de jeunes, mais avec une mentalité assez ancienne. On aime les choses comme ça. Moi, j'ai vécu avec mes grands-parents. Donc, c'était une ambiance déjà où la famille était importante, les repas étaient importants, la convivialité, les choses à l'ancienne. Je voyais mon grand-père souvent dans les jardins en train de travailler. Donc, tout ça, pour moi, c'est ancré en moi et il a vécu un peu préparé. Donc, c'est ce qu'on aime, notre tranquillité. On adore cuisiner tout nous-mêmes, recevoir les gens, leur proposer en fait un univers carrément différent.
3: Ah, bah, carrément, hein.
5: Oui, comme c'est marqué du coup sur les annonces, c'est le voyage hors du temps. Quand on rentre ici, on change l'ambiance d'univers.
3: Vous vous êtes bien rencontrés tous les deux, hein. Vous notez quand même la chance que vous avez?
4: Ah, bah, ça, oui, on sait qu'on a beaucoup de chance, ouais. Ah, ouais. Parce que tout le monde pourrait pas vivre cette expérience. Et puis, on nous l'a tout de suite dit, est-ce que notre couple est solide? Parce que sinon, la banque aurait pas suivi les projets comme ça, quoi.
3: Ah oui. Ah ouais. Vous avez fait quoi? Vous avez vu des psys, des certificats de solidité du couple pour le banquier?
5: Non, bah, c'était pour démontrer, voilà, on avait la NIAC, du moins, qu'on le voulait vraiment. Donc, bah, c'est à force d'insister, ils ont compris, du coup, que oui, on voulait, parce que d'après eux, les statistiques, c'était 70% des couples divorcent dès qu'ils achètent une maison avec des travaux, des choses comme ça.
3: D'accord. Voilà.
5: C'est pour ça qu'ils étaient réticents.
3: Et alors, ça veut dire que ça a été long, c'est ça, d'obtenir les prêts bancaires, de convaincre?
4: Ouais. Déjà, on a dû se battre pratiquement 6 mois pour avoir le manoir. Et puis après, pratiquement aussi 3 mois, faire tout le tour des banques avec un business plan, leur montrer qu'on était solide. Ils voulaient savoir si on avait vécu des épreuves, des choses comme ça, pour voir si on allait tenir le coup.
3: Ouais. Ah, des épreuves dans le couple?
4: Ouais, c'est ça.
3: Oui,
4: c'est
3: ça. Vous avez répondu quoi, oui ou non?
4: Oui, nous, on a morflé pas mal, donc... On sait ce que c'est, donc on savait qu'on allait tenir largement le choc.
3: Mais je peux être indiscrète, en quoi vous avez morflé?
4: On a eu des épreuves de la vie pas très faciles, beaucoup d'accord. de décès, des maladies, des trahisons, des choses comme ça, c'est dur, en très peu de temps.
5: Des périodes financières très compliquées. On a vécu du coup en Saône-et-Loire, dans une ville paumée, à 30 minutes de toute commodité, on avait essayé, mais c'est vraiment à l'extrême. Et là, pour le coup, financièrement, on avait énormément de mal à s'en sortir.
4: Ouais, on vivait avec 10 euros par mois pour manger. On a connu des périodes vraiment très très compliquées qui auraient la plupart plupart du temps, on se serait séparés, quoi.
3: Ah, oh, je vous adore. Et là, ça tient la route, alors?
4: Là, ça commence à avoir de l'ampleur, ouais. Ouais, ouais. Je pense qu'il nous faudra encore quelques années pour vraiment se faire connaître. Mm-hmm. Mais comme on dit, on lâche pas l'affaire, quoi. Mm-hmm. Puis on a des clients super, donc c'est cool. Donc
3: voilà, le temps s'était arrêté, hein. Mais c'est bon, ça. Il va reprendre son cours. Voilà. L'ancien mystique, mystique parce que vous aimez tout ce qui est mystique.
4: Voilà, c'est ça.
3: L'ancien mystique, Banois, deux dames.
4: Ouais. Alors ça, c'est le nom de mes ancêtres.
3: Ah, deux dames.
4: Deux dames, oui.
3: Donc c'est vous qui l'avez baptisé comme ça?
4: C'était pour rendre hommage à mes ancêtres qui, avant, étaient des nobles. Et quand il y a eu la guerre, ils ont vendu leurs particules pour pouvoir aller dans les rébellions, quoi.
3: Merci à vous deux, au revoir.
4: Merci, au revoir.
5: Merci bien.
3: Et puis bonne chance pour tout ce qui vous attend. Hein.
4: C'est gentil, je vous remercie.
3: Merci d'être venu. Au revoir, au revoir.
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1: Adieu Balen, et adieu à toutes. Franz, une question.
2: Ah,
1: Kousiba, Bapla la santat.
2: Bapla.
1: Ouais, bon. Si je vous pose cette question, c'est parce que le pitchou de mes voisins bat Atal Atal. Ah. Anna Atal Atal, c'est aller Koussi Koussa. Donc il pourra aller mieux bas Atal Atal. À quoi fait maille d'une journée que le pitchou de l'Ebézi qui topasse des toussis. Ça fait plusieurs jours que le pitchou de mes voisins n'arrête pas des toussis. Alors, votre avis, qu'est-ce que ça signifie le verbe toussir en occitan?
2: Ce serait pas tousser?
1: Eh oui, bravo, bravo, bravo. En effet, en pays toussain, c'est dit toussir, autre prononciation, mais tussi, c'est des brembal au verbe tufega, sans oublier le verbe tufega pour dire également tousser. Alors, mais le pauvre drôle, vous pouvez dire que toussir ce qui compte. Alors, le pauvre drôle, c'est-à-dire le pauvre garçon, je peux vous dire qu'il tousse quelque chose. Et quand quelqu'un tousse bruyamment, on dit en Gascogne toulousaine que toussir comme une tibao.
2: Qu'il tousse comme un cheval.
1: Mais oui, ah c'est bon, quand une personne pousse très très fort. C'est pas dit les tabés qu'est toussisse comme un tambour. Ouais, comme un tambour, là aussi, c'est assez imagé. Oui. Ou encore qu'est toussisse comme une asclaire. Une asclaire, qu'est-ce à quoi? Eh bien, c'est quelqu'un qui fend le bois et qui tousse fort, Macarel, et qui frappe fort comme un forcené. La toux se traduit en occitan par la tousse, le toussimène, le toussite, et dans certains endroits de la Gascogne, la toussicaire. Alors, concernant le pitchou du voisin, nous n'y a mal que nous n'ajons remède. Il n'est pas de mal sans remède. Une bonne sirop, et c'est la garite, un bon sirop, et il sera guéri.
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3: Bonjour à toutes et tous, bienvenue dans Affaires classées, le podcast. Nous sommes en 1875, au cœur de la Bigorre, dans le petit village de Montousset, pas loin de Bagnères. Un fermier du village est assassiné avec sa fille. La veille, trois inconnus leur avaient rendu visite. Question, qui sont ces étranges visiteurs? La suite, dans un instant.
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3: Nous sommes en l'an 1877. Les gazettes judiciaires de l'époque regorgent de faits divers, de vols, de meurtres. Pour quelques sous, certains n'hésitent guère à frapper, à tuer. Souvent, hélas, ces drames sordides impliquent des ressortissants espagnols sans ressources, des sans domicile fixe, errant de ville en ville, profitant de la quiétude des campagnes pour commettre leurs méfaits. En cette fin de 19e siècle, la France accueille nombre d'immigrés fuyant leur patrie après l'invasion de Napoléon, comme en atteste le procès qui va suivre. Ce matin du 12 mars, une imposante foule de curieux s'est amassée des deux côtés de la petite rue qui conduit de la prison au palais de justice de Tarbes. Tous guettent le passage, dans un instant, du convoi à cheval qui transportera les accusés du crime de Montousset. Voilà plusieurs jours que la presse régionale annonce ce qui sera le procès criminel de l'année dans le coin. Il est 11h. Le président de la cour d'assises, Monsieur Léniel, vêtu de son imposante robe rouge et noire, ordonne aux gardes qu'on introduise les accusés. Deux hommes et une femme dans le box. Ils sont jeunes, une trentaine d'années, de taille moyenne. Les deux hommes sont originaires de la province voisine de l'Aragon,

0: Tandis que leur voisine de galère est certes née à Tarbes, mais de parents espagnols. L'affaire a débuté 2 ans plus tôt. Dans la soirée du 25 novembre 1875, le trio arrive d'Auch en diligence à la gare de Lannemezan. Ils vont marcher à pied toute la nuit en direction du petit village de Montousset, dans le canton de Bagnères-de-Bigorre, qu'ils atteignent enfin au matin suivant.
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0: Leur traversée ne passe pas inaperçue. Des paysans, déjà au champ, scrutent ces inconnus. Qui sait s'ils ne sont pas là pour voler ? Un petit garçon les voit aiguisant leur couteau au bord d'un sentier. C'est à lui que le trio réclame son chemin.
2: La ferme des Campistrous, tu sais où c'est ?
0: Arrivé à destination, il toque à la porte et tombe sur Philippe, le chef de famille. C'est Louise, sa fille, que la dame du trio demande à voir. Elle dit être une ancienne amie. Direction un champ proche où Louise est à pied d'œuvre. Quand elle aperçoit sa visiteuse, elle se jette dans ses bras, l'embrasse avec effusion et propose au trio de passer la nuit à la maison. Dimanche 27 novembre, Rosalie, une voisine des Campistrous, s'étonne de voir les volets fermés. Elle frappe à la porte. Personne. Louise. Silence. Un sombre pressentiment envahit Rosalie qui part alerter monsieur le maire, lequel se transporte sur place, accompagné de quelques hommes. Un épouvantable spectacle les attend. Philippe, le chef de famille, gît inanimé dans son lit. Une mare de sang s'écoule à travers le matelas. Un double bâillon noué derrière la tête et fortement serré a été posé sur sa bouche pour l'étouffer ou l'empêcher de crier. Des plaies béantes sur sa poitrine, son cou, sa tête lui ont été infligées par une arme blanche. Et Louise, elle, c'est dans l'écurie que son cadavre mutilé sera découvert, lardé de coups de couteau. Pour les gendarmes de Bagnères, il n'y a pas à chercher bien loin. Le vol est le mobile de ce double meurtre. Les meubles ont été fouillés, le linge des armoires jeté au sol. Un objet va pourtant retenir leur attention.
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0: C'est un cache-nez noir et blanc. Rosalie, la voisine, est formelle. Il appartient à l'un des deux hommes arrivés la veille. Elle a croisé le trio quand il se dirigeait vers la ferme en début de soirée. Et bizarrement, tout ce beau monde a disparu. Nul ne sait à ce stade qui sont les deux hommes à l'accent espagnol qui accompagnaient la visiteuse qui se disait amie de Louise Campistrous. Elle, en revanche, est très vite identifiée. Elle se nomme Marie Viau. Née à Tarbes, elle s'adonne depuis longtemps à la prostitution dans les rues du chef-lieu de la Bigorre. Selon les policiers, Marie s'est mise en ménage avec un certain Francis Badel, un homme fort dangereux, condamné par 3 fois et fraîchement sorti de prison après avoir failli assassiner un compatriote. Sa spécialité, c'est le vol d'argent et malheur à la victime qui lui résiste. Un voleur patenté, capable de tuer sa proie, voilà qui dessine le portrait idéal du suspect numéro 1 dans l'enquête ouverte sur le crime survenu le 26 novembre à la ferme de Montousset. Reste une question. Comment Marie Viau a-t-elle fait connaissance avec Louise ? La réponse ne tarde pas. Quelques mois avant son assassinat, la jeune paysanne avait fait un petit séjour derrière les barreaux à la prison de Tarbes à cause d'un menu larcin. Et c'est là que Louise et Marie s'étaient liées d'amitié, à tel point que Louise lui fit promettre qu'il faudrait passer la visiter une fois dehors à la ferme familiale. Immature, Louise avait glissé une imprudente confidence. Philippe, son père, avait longtemps vécu aux Amériques. Il en était revenu riche, très riche, et pour preuve, il cachait sous son matelas des lingots d'or et 30 000 francs en espèces.
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0: Une confidence qui ne tomba pas dans l'oreille d'une sourde. Marie en parla aussitôt à son amant, lui aussi en prison. C'est pour s'emparer de ce joli magot que Marie Viaud conçut le projet de rendre visite à son ex-voisine de cellule, aidée des deux hommes que les policiers ne tardent pas à identifier comme étant les deux frères Badel, Francis et Valentin. Mais où sont-ils passés ? Le lendemain du crime, le trio sanguinaire a déjà traversé la frontière afin de se planquer en Espagne. Grâce à l'entraide entre les deux pays, les trois suspects seront malgré tout interpellés vite après. Face au juge, Marie Viaud se met à table et elle raconte. Profitant de l'hospitalité du vieux Campistrous, le trio assassin entamait la soirée en savourant les spécialités culinaires de la ferme de Montousset avant de tuer le père et sa fille. Selon ses deux compères, c'est Marie Viaud qui a décidé d'achever le vieil homme.
3: « Il faut en finir, et vite, sinon les gendarmes vont arriver !»
0: Joignant le geste à la parole, elle s'empare d'un couteau de cuisine posé sur la table et elle le tend à son compagnon.
3: « Vas-y, achève-le !»
0: Détail sordide, une fois les deux meurtres commis, la jeune femme s'est mise à danser, ivre de joie, à l'idée du magot qu'elle imaginait découvrir dans les armoires de la ferme. Mais sa joie sera de courte durée. Malgré une fouille approfondie, les trois compères ne trouvent pas une seule trace du butin dont Louise avait parlé à sa copine de cellule en prison. Ni lingot d'or, ni billets, ni pièces de monnaie. Le butin se résumera à quelques vêtements. Deux robes, un parapluie, des boucles d'oreilles, des chemises, des draps et une montre.
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0: Un butin bien dérisoire face à la guillotine que les trois assassins encourent à présent. Inculpés du crime de vol suivi de meurtre, commis avec préméditation, ils retournent à la prison de Tarbes, et pour longtemps, la même où naquit leur sanglant projet criminel. Le procès aux assises s'ouvre au printemps 1877. La presse locale et nationale est là. L'affaire passionne l'opinion publique car, aux yeux de tous, les frères Badel ne sont que des exécutants. Le cerveau du drame, l'instigatrice, c'est Marie, la diabolique. Dans l'inconscient populaire, la femme donne la vie, pas la mort. Et comme chaque fois lorsqu'une femme est accusée d'un crime horrible, la foule accourt. Face aux magistrats et aux jurés, les frères Badel semblent résignés, convaincus que leur sort est déjà scellé et qu'ils finiront coupés en deux par la lame du bourreau. Mais Marie, jeune et belle, joue la comédie jusqu'au bout. En pleine audience, elle tombe à terre, en proie à des attaques nerveuses. Simule-t-elle la folie pour échapper à la peine capitale ? Un médecin accourt, il lui fait respirer des sels. Marie se calme, repose sa tête sur l'épaule d'un gendarme et l'audience reprend. Au nom de la société, l'avocat général, M. Dumoulin, requiert la peine de mort contre les trois accusés. Unis dans le crime, unis dans le châtiment. Une heure suffira à la cour pour rendre son verdict. Peine de mort pour Marie Viaud, peine de mort pour Francis Badel et prison à vie pour le jeune frère Valentin. C'est le 12 mai suivant que Francis sera guillotiné. Marie aura plus de chance. Elle est graciée par le chef de l'État. Devenue une détenue modèle, elle sera libérée 25 ans plus tard, en 1902.
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0: D'or et de sang, c'était ce nouvel épisode du podcast. Je vous propose de nous retrouver dans un prochain rendez-vous avec cette fois-ci un petit voyage dans le temps en juillet 1992. Un curé d'origine basque est découvert dans les toilettes d'une aire d'autoroute en Charente-Maritime. Que s'est-il passé ? Réponse dans un prochain numéro. À bientôt.
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0: La place du village, c'est notre rendez-vous quotidien avec les frères Jean-Noël et Philippe de Paris à la rencontre des Savoyards et Hauts Savoyards. Et aujourd'hui, c'est Philippe qui est avec nous. Philippe, vous nous racontez une très étonnante visite sous terre à Ugine.
2: Ah oui, on est à Ugine, en Savoie, et c'est une rencontre absolument étonnante. Et ce jour-là, on est accompagné par Rudy Lauberton, qui nous fait pénétrer, Laurent, carrément sous la montagne. En fait, nous sommes dans des tunnels de la guerre. Il nous conduit dans des abris anti-aériens de la Seconde Guerre mondiale. Des abris construits juste avant la guerre. Et comme il nous dit, comme on avait des usines sidérurgiques juste à côté, les avions pouvaient les bombarder. Voilà pourquoi il y a des tunnels. Et là, il nous conduit dans un tube qui lui appartient, 90 mètres de long, 2,50 mètres de diamètre. Et il nous dit là, on est juste au-dessous du centre-ville d'Ugine. Juste au-dessus de nous, on a même le musée du Crécherel. Et c'est là que Rudy nous explique qu'il a un jour décidé d'occuper ces tunnels. Il avait pourtant déjà entendu que ces tunnels avaient déjà servi de cave à affinage pour les bons fromages de chez nous.
0: Bon, le suspense a assez duré, Philippe. Qu'est-ce qu'il y fait exactement?
2: Eh oui, qu'est-ce qu'il y fait? Et c'est là qu'il nous fait découvrir une étonnante ferme, l'Aubricole. Tenez-vous bien, l'Aubricole.
0: Ah oui.
2: Et oui, Rudy élève des vers. Il y cultive aussi des endives et des champignons. Et là, il nous raconte comment il a découvert la lombriculture. C'est l'élevage des vers de terre, hein, pour mettre dans les lombris composteurs. Vous avez peut-être ça chez vous.
0: La différence de vous, vous les descendez, les vers.
2: Vous les descendez. Et il s'agit donc de ces déchets organiques, le compost, vous savez tout ce que c'est. Oui. Et donc, il va récupérer le terreau, mais aussi, tenez-vous bien, le jus fait par les vers, qui dit-il, c'est le meilleur engrais naturel, le jus de vers. Nous, on ne savait pas trop ce que c'était. Et bien, ce sont ces vers de terre que vous mettez justement dans votre compost. Il y a aussi le jus, il ne faut pas l'oublier. Et Rudy nous explique que le vers l'occupe surtout l'été, parce que l'hiver, qu'est-ce qu'on en fait des vers? On n'en fait rien. Et pendant l'hiver, il s'est donc mis à cultiver des endives. Et puis, donc, du mi-novembre jusqu'au mois de mars. C'est vrai que pour que l'endive soit bien blanche, nous dit-il, pour qu'elle n'ait pas d'amertume, elle doit rester totalement dans le noir. Et là, c'est l'endroit idéal.
0: Alors, les vers, l'endive, mais il y a aussi les champignons.
2: Eh oui, les champignons, des amis du noir aussi. Ils cultivent les fameux rosés des prés, mais aussi la pleurote. L'endroit est parfait, nous dit-il, 15 degrés, 85% d'humidité. Et là, il nous fait quelques confidences. Le champignon de Paris pousse sur du fumier de cheval, la pleurote sur du peuplier broyé, et le fameux shiitake, ce champignon étonnant, sur du chêne broyé. Le shiitake, vous savez qu'il a des vertus magiques, il fait pousser les dents, pousser les cheveux, et empêche de vieillir.
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3: Et oui, il est 20h et c'est Décibel, toute l'actualité musicale avec ce soir. Tenez-vous bien, un artiste québécois qui n'a chanté ni dans Notre-Dame, ni dans Starmania, mais oui, ça existe et vous allez adorer ça. J'ai pas...

0: Il s'appelle Fred, il a 24 ans. Big Flo et Oli sont fans. Charlotte Cardin l'a invité à faire les premières parties de sa tournée. Et il va sortir l'année prochaine son 5e album. Il est grand temps qu'on fasse connaissance. Fred, et ce soir pour la première fois dans Décibels.
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0: Salut à toutes, salut à tous et bienvenue dans ce premier Décibels de la semaine. On est le 22 juin, c'est la dernière semaine d'école pour Décibels, mais croyez-moi, on va vous gâter, on va avoir une semaine folle qu'on terminera à Rochefort en direct du festival Sœurs Jumelles avec tout un tas d'invités. Et puis ce soir, donc on est avec Fred, que vous allez rencontrer, un Québécois que vous allez adorer. Ce soir également, c'est l'anniversaire de Nicolas Sirkis, le chanteur d'Indochine. Donc un petit indo, évidemment. À la fin de l'émission, notre coup de cœur du jour, c'est la toute nouvelle chanson de Kali qui reviendra en septembre avec un nouvel album. Il vient d'en dévoiler un premier extrait. Et puis on va jouer au blind test aussi avec les chansons qui parlent d'histoires, de belles histoires ou d'histoires tristes. Ça, vous verrez bien. En tout cas, si c'est un thème qui vous inspire, vous pouvez déjà appeler Sadika au standard pour jouer avec nous. Le numéro, le 0810 055 056. Et bonsoir Fred.
3: Bonsoir Émilie.
0: Bienvenue dans Décibels. Fred, votre vrai prénom c'est Frédéric, donc on vous appelle Fred dans la vie. Mm-hmm. Mais Fred, avec le Z à la fin, c'est un peu la version de vous, super-héros qui monte sur scène. C'est ça l'idée?
3: C'est exactement ça, tu l'as très bien résumé. Je vois vraiment comme deux Fred, mais Fred en tout cas, des pouvoirs que j'ai clairement pas.
0: Ah, bon, moi je sens plein de pouvoirs là dans ce studio, je sens que c'est Fred qui est là aussi, mais Fred qui me sourit gentiment. Alors pour être totalement transparent, Fred, ça fait un moment qu'on en parle dans Décibels, qu'on se dit, on aime beaucoup ce garçon, parce que sur le 3e album, en 2024, Demain il fera beau, dessus il y avait cette chanson assez dingue qu'on a beaucoup chantée dans les couloirs de la radio.

Il était grand temps qu'on invite Fred dans Décibel. Donc ça, c'était le troisième album. L'année dernière, 2025, le quatrième album est sorti. On s'enverra des fleurs. Et dessus, il y avait Extraordinaire.

0: C'est bien, juste avec ces deux extraits, le stade est extraordinaire. On peut commencer à essayer de dessiner le portrait artistique de Fredz, quelque part entre le rap, j'ai l'impression que c'est votre une de vos bases musicales, mais aussi la pop, mais aussi le piano, mais aussi la guitare. Dans quelle case je peux vous ranger?
1: Ah, ça c'est une grande question, ouais, Emily. Ben, je pense que c'est vraiment à la frontière, comme vous l'avez dit, du rap et de la pop.
0: Ouais.
1: Parce que j'ai commencé avec vraiment en écoutant beaucoup de rap et en étant persuadé que je pouvais pas chanter. Parce que j'avais peur de mal chanter. J'avais l'impression que je chantais
0: mal. Comme Orelsan. Il a dit pareil, lui. Il a mis du temps à oser chanter, même sur ses propres refrains, tout ça. Ouais.
1: Ben, exactement, même chose. J'étais complexé par ma voix. Donc, pour moi, je voulais m'exprimer. Donc, c'était un rap que j'allais le faire. Et puis ensuite, ça m'a pris 2-3 années pour me convaincre que premièrement, l'autotune, ça marche bien.
0: Oui, c'est vrai. Et tout le monde sent ça, il n'y a pas de raison.
1: Voilà, et que malgré tout, quand même, je pense que j'arrive à chanter.
0: Alors, votre parcours artistique, il est super intéressant parce que vous commencez vraiment tout seul, devant un ordinateur, avec des tutos, des vidéos sur YouTube. Vous avez d'abord appris la guitare, c'est ça, quand vous aviez 15 ans. Donc, c'était à moins de 10 ans.
1: Ouais, c'est ça. Ça fait 7 ans que j'ai sorti ma première chanson.
0: Ouais.
1: 10 ans à peu près que je joue de la guitare.
0: Ouais.
1: Et que j'ai peut-être même désappris la guitare parce que j'ai mis ça de côté pour me concentrer sur les paroles.
0: Ouais. Et qu'est-ce qui vous attirait au départ? C'était vraiment pour être tout seul dans votre chambre, voilà, gratter de la guitare, etc. Ou est-ce que déjà vous vous êtes dit, ok, la musique, ça va être mon moyen d'expression à moi, ado à l'époque, qui a des trucs à dire?
1: Ouais, en fait, c'est venu après une séparation amoureuse.
0: Oh. Ah oui.
1: Qui a été très douloureuse et qui m'a donné envie de m'exprimer. Puis ça a été vraiment la case départ pour moi de la musique. Donc de raconter mes peines d'amour, ça a déjà commencé par ça, vraiment des chansons qui parlent beaucoup de peines d'amour, notamment le stade.
0: Oui. Personne n'est à ce stade, Fredz, ne vous en faites pas.
1: Non, okay, merci.
0: Et alors, ce qui est drôle, c'est que donc une peine de cœur fait éclore finalement un talent musical, donc ça c'est plutôt chouette, et une pandémie vous fait sortir de votre timidité et commencer à partager vos chansons, puisque c'est pendant le Covid que vous avez commencé à partager sur Instagram des chansons, vos premières chansons, des freestyles, ouais, on dit, dans votre métier. Là encore, c'est fou, c'est-à-dire en fait, vous, il vous faut de l'adversité, il vous faut un malheur pour passer des étapes, c'est marrant.
1: Ouais, je pense. Ben, en tout cas, j'avais beaucoup de temps à tuer durant la pandémie.
0: Oui, c'est vrai.
1: Donc,
0: mais il y en a qui ont fait des banana bread. Pourquoi vous avez des freestyles sur Instagram?
1: Ben, ouais, et je pense que je l'ai fait au bon moment parce que j'avais pas peur du regard des autres, vu qu'on était tous un peu, on savait plus vraiment c'était quoi le regard des autres. Pendant 2-3 ans, on se voyait plus. Donc, j'en ai profité, j'ai sorti mes chansons, j'avais du temps. Puis en fait, j'ai rapidement pris goût juste au fait de sortir des projets créatifs et d'avoir des retours.
0: Ouais. Alors aujourd'hui, on est ensemble parce que vous commencez à préparer la sortie de votre 5e album, déjà. Il arrivera au premier trimestre 2027. Et dessus, il y a cette chanson « Mademoiselle ».« Mademoiselle ».

0: C'est assez dingue quand même, 5 albums en 6-7 ans. Vous travaillez tout seul très rapidement, vous avez une équipe qui est aussi rapide que vous. Comment vous fabriquez votre musique?
1: Ben, je commence par me confiner chez moi. Okay. Pour me remettre dans l'état d'esprit de la pandémie.
0: Ouais.
1: Parce que c'est là où tout
0: commence. On recrée le... Ouais, ok, très bien. On remet un masque.
1: Ouais, non, pas ça, Dieu merci. Et puis ensuite, ben, en vrai, je dois être dans mes affaires. Je dois être chez moi, je dois être dans un safe place. J'écris beaucoup, beaucoup, tout le temps, constamment. J'écris d'abord sur des suites d'accords qui me viennent ou que je trouve sur YouTube, tout simplement. Et puis, dans un second temps, on s'enferme avec les compositeurs. Puis là, on va vraiment créer la chanson. Mais les paroles vont déjà être écrites. Et voilà.
0: Et donc, chez vous, tout part du texte. Donc, ça, c'est, ouais, ça, c'est intéressant parce que c'est pas tout le monde. Et j'imagine, comme beaucoup d'habitants du Québec, je pense à Charlotte Cardin, mais à plein d'autres, vous êtes autant à l'aise en français qu'en anglais. Sans doute, en tout cas vous comprenez bien. Pourquoi est-ce que c'est finalement du côté des Français? On a cité Orelsan tout à l'heure, je sais que vous citez aussi volontiers Nekfeu comme une de vos influences et tout. Pourquoi est-ce que vous avez regardé du côté de la France quand, en étant au Québec, vous avez une scène rap américaine énorme et foisonnante? Qu'est-ce qui a fait que vous avez regardé plutôt vers chez nous?
1: Ben, j'ai toujours été persuadé que le français, c'était la plus belle langue. Puis que c'était la langue qui pouvait exprimer le plus de choses et avec le plus de nuances possible. Ça, c'est la réponse longue. La réponse courte, c'est que je suis nul en anglais.
0: J'aime bien les deux réponses, en fait.
1: Voilà.
0: J'aime bien les deux. Non, mais voilà. Mais en même temps, ça va dans ce sens-là que l'importance du texte pour vous. Parce que moi, quand j'avais 14 ans, je parlais pas anglais, mais ça m'empêchait pas de beugler du Wu-Tang Clan ou du Jay-Z. Voilà. Hein, c'était pas un souci. Donc oui, vous, le texte est si important qu'en fait, il faut que vous compreniez les paroles pour apprécier une chanson.
1: Il faut que je maîtrise le moindre détail parce que les meilleurs textes, c'est vraiment dans la subtilité, c'est dans les figures de style, les métaphores que je me vois pas trouver en anglais.
0: Ouais.
1: Simplement.
0: Je comprends. Alors, pour celles et ceux qui n'ont pas encore rencontré Fred, je vous propose d'écouter la chanson grâce à laquelle on est tous tombés amoureux de sa plume, oui, et de son chant également, de son rap, bien sûr. C'est la chanson Le Stade. C'est son premier tube en France et c'était il y a 2 ans déjà, tiré de l'album Demain, il fera beau, Fred est dans Décibels.

0: peine.
1: Fred's, le stade, c'était il y a 2 ans, vous m'avez dit au début de la chanson, pendant qu'on l'écoutait, vous avez l'impression que c'était hier.
2: C'est fou.
1: Tout va très vite pour vous, c'est ça que ça veut dire peut-être?
2: Ouais, je pense que le temps passe tellement vite et c'est entre autres parce que j'ai des souvenirs de fou grâce à la musique et des expériences de que j'aurais pas pu imaginer.
1: Et ouais, et là on y est en plein. Alors, pour essayer de comprendre le phénomène Fred's, il faut que je vous donne un chiffre, les amis. C'est 250 millions de dollars sur son compte. Non, 250
2: millions.
1: J'aimerais bien. 250 millions de streams. Ça veut dire que toutes les chansons que vous avez sorties, si on cumule le nombre d'écoutes, elles ont été écoutées 250 millions de fois. Est-ce que ça veut dire quelque chose pour vous en tant qu'artiste? Est-ce que vous arrivez à l'envisager ce chiffre ou est-ce qu'il est trop gros?
2: Oh my god, je sais pas, je peux pas.
1: Non.
2: J'arrive pas à imaginer. Par contre, 100 personnes dans une salle, je sais très bien c'est quoi. Et 100 personnes qui chantent mes paroles, pour moi, ça veut dire beaucoup plus que 250 millions de quoi que ce soit.
1: Ouais. Mais quand même, 250 millions de streams, c'est pas rien. Non, mais et ça prouve que voilà, ça y est, on vous a remarqué, on vous a adopté dans votre vulnérabilité aussi, parce que c'est ça qui est chouette. En tout cas, en ce qui concerne la France, que ce soit le stade qui nous ait fait craquer pour vous, c'est intéressant parce que on est quand même un gros pays de machos. Et le fait que ce soit des paroles où vous vous montrez vulnérable, pas non plus en victime, mais vous montrez vos failles et votre cœur brisé, et qu'on vous adopte là-dessus, ben voilà, c'est pas tout le monde. Donc bravo.
2: Merci beaucoup.
1: Bravo d'avoir fait ça. Alors il faut qu'on parle de votre communauté. C'est incroyable. Les gens qui vous suivent, les fameux 250 millions d'écoutes, bah, ils en sont évidemment une grande partie. Vous avez un rapport très, très proche avec les gens qui écoutent votre musique, qui vous suivent sur les réseaux. Est-ce que vous pouvez essayer de m'expliquer ce que vous vivez avec ces gens-là, c'est-à-dire votre premier cercle?
2: Je leur parle presque plus qu'à ma famille. Puis c'est pour ça que j'aime bien dire que c'est comme une deuxième famille. Parce que déjà ils sont là depuis longtemps. Je réponds à tous mes messages. Les réseaux sociaux, c'est vraiment grâce à ça que j'arrive à tisser un lien serré. Donc que ce soit via les messages, les commentaires, n'importe quoi, je suis vraiment proche de mon public.
1: Ça prend beaucoup de temps.
2: C'est un choix que j'ai fait aussi de prendre ce temps-là. Que j'aurais pu passer à faire de la musique ou mais on dirait que le feedback puis le retour qu'ils me donnent, c'est très important pour moi. Puis c'est comme ça que je construis. C'est aussi pour ça que j'ai déjà sorti 4 albums, c'est parce que j'ai besoin du feedback constant du public.
1: Et c'est-à-dire que leur feedback, leur retour, ça peut vous influencer sur une chanson sur laquelle vous êtes en train de travailler, par exemple. Vous pouvez même être inspiré par ce que vous dit votre public.
2: 100%. Il y a des chansons que j'ai terminées, que j'avais jamais pensé terminer parce que le public me le demandait. Et à l'inverse, des chansons que j'ai pas terminées parce que le public ne présentait pas vraiment d'engouement. Donc c'est dans les deux sens.
1: Incroyable. Alors, public, vous qui nous écoutez, il faut aller voir Fred's en concert. Il y a déjà des concerts en France là dans les jours qui viennent. Hein. Cette semaine, vous êtes au festival Lucé en fête, à Musique et Terrasse aussi à Verdun, à la Ferrière Béchet, ça sera le 27 juin. Le festival Auchan en Corrèze le 10 juillet, puis les Arènes de Nîmes, le festival de Carcassonne ou encore le Son by Toulon au mois de juillet. Vous avez plein de dates évidemment au Québec. Je vais pas citer toutes les dates, mais voilà, si vous passez par Saint-Zotique, Gatineau ou La Malbaie, les amis, ou Mont-Tremblant au Québec, vous pourrez aller applaudir Fred's. Non, il y a surtout une grosse tournée française qui se prépare pour l'automne. Ça va être votre première grosse tournée chez nous. Est-ce que les gens avec qui vous discutez, justement, ce premier cercle de public qui est très fidèle, il y a beaucoup de Français ou c'est plutôt des Québécois?
2: Ah, c'est 100% des Français.
1: Et c'est pas vrai.
2: Oui.
1: Mais cool. Enfin, mais j'adore. Expliquez-moi.
2: C'est pas ma première tournée en France. Heureusement, ça va être ma 5e.
1: Ah pardon.
2: Ouais, mais ça y est, pas de souci.
1: Mais parce que là, c'est une sacrée tournée quand même. Vous passez partout, enfin, le bikini à Toulouse, le transbo à Lyon, etc. Ou encore l'espace Julien à Marseille. Mm-hmm. Et ben, j'étais passé à côté, pardon. C'est votre... Ah oui, en fait, à chaque fois que vous sortez un disque, vous tournez en France.
2: Exactement.
1: D'accord.
2: Ça depuis la fin de la pandémie.
1: Ok.
2: Mais là, par contre, c'est la plus grosse.
1: Ouais.
2: Étant donné qu'il y a le plus de dates et c'est des plus grandes salles. J'ai vraiment hâte parce que c'est vraiment un public qui est européen et donc que je connais pas tant que ça, vu que moi je suis québécois. Donc j'adore tracer les différences entre le public québécois et le public français. Il y en a beaucoup.
1: C'est vrai. Vous pouvez m'en donner quelques-unes que je comprenne. Il paraît que les Français, nous, on tape dans les mains toujours pas comme il faut, sur le mauvais temps. Est-ce que ça, vous l'avez remarqué?
2: Ah, j'ai pas remarqué ça.
1: Faites gaffe à ça. Il paraît qu'on tape sur le mauvais temps, ça énerve les musiciens.
2: Bon, je vais porter une attention à ça, mais mais c'est un public qui est plus intense. Vous êtes un public qui est beaucoup plus investi dans le spectacle, mais ce qui fait aussi que je dois le travailler plus, le spectacle. Il doit être parfait pour que le public le reçoive bien, selon moi en tout cas. Donc il y a ça, il y a aussi l'âge. Au Québec, j'ai un public qui est très très large, qui touche tous les âges, et là, ici en France, c'est peut-être plus des gens de mon âge.
1: Ouais.
2: Mais là, ça se diversifie doucement, peut-être aussi grâce à Décibel.
1: Ah bah oui, là, oui. Hey. Les quadras sont avec Fred. Et Quinca et plus. Mais oui, en tout cas, donc votre cercle le plus fidèle de public, c'est des Français qui ont plutôt votre âge, 24-25 ans.
2: Ouais, c'est ça. Puis c'est aussi eux qui sont là depuis le début.
1: Ils sont là depuis 2020, depuis vos premiers freestyles et tout?
2: Ouais, depuis le tout début. Avant même d'être connu par le Québec, c'était d'abord un public français.
1: Ça, c'est merveilleux quand même. Voilà une histoire qui n'aurait pas pu exister avant Internet. Donc, on dit souvent que la dématérialisation de la musique et les réseaux, c'est néfaste. Mais là, vous, dans votre cas, c'est du pain béni, c'est génial.
2: Ben, tout à fait. En fait, sans ça, j'y serais jamais arrivé à être sur un autre marché, à être dans un autre pays. Et puis, c'est pas quelque chose que j'ai choisi aussi. Ironiquement, c'était pas nécessairement un rêve de percer ailleurs qu'au Québec. Moi, je voulais juste être écouté. Mais ça donne que le public français a été plus vif.
1: C'est ça. Mais alors, qui a choisi? Est-ce que c'est les Français qui vous ont choisi? Est-ce que c'est l'algorithme qui a choisi de montrer vos contenus aux Français? Enfin, c'est quand même très mystérieux, ça.
2: Ben, je pense qu'il y a l'accent, déjà, que moi j'ai choisi, mais un accent qui m'est... Est-ce que tu l'entends, mon accent québécois?
1: Alors, en parlant un tout petit peu, parce qu'il y a pas d'équivalent dans le monde entier, mais dans les chansons, pas du tout.
2: Non.
1: Je les entends pas. Non, je l'entends pas. Il y a un accent dans les chansons ou pas?
2: Ben, beaucoup de gens me disent que non.
1: J'ai pas l'impression.
2: Non, il y a pas d'accent. En fait, les gens sont surpris que je sois québécois.
1: Oui, c'est ça, ça s'entend pas. Oui, dans les chansons, ça s'entend pas. Mais dans les chansons de Céline Dion non plus, ça s'entend pas.
2: Effectivement.
1: Et pourtant, quand elle parle, elle a un accent quand même très prononcé québécois.
2: Ouais.
1: Mais quand elle chante, on n'entend pas.
2: Ouais. Ben, t'as raison. Donc, je pense que déjà ça a permis au public de juste pas se poser la question,
1: ouais,
2: puis de tout comprendre. Puis ensuite, l'algorithme, c'est puissant et mystérieux. Peut-être qu'il y a ça qui est pour beaucoup.
1: Je sais pas. En tout cas, merci, que ce soit l'algorithme ou l'accent ou que ne sais-je, qui nous a amené Fred jusqu'à nous. On va écouter une chanson qui s'appelle Mademoiselle parce qu'elle annonce la suite, hein,
2: oui.
1: Le cinquième album qui arrivera au début 2027. Donc ça tombe très bien puisque Fred aura joué dans tous ces endroits merveilleux que je vous ai cités au mois d'octobre, à Chartres, à Mulhouse. Pardon, à La Roche-sur-Yon, Caen, Toulouse, Lyon, Marseille, Montpellier. Toujours au mois d'octobre prochain, Lille, Nancy, Auxerre. Et puis deux belles dates à Paris, au Bataclan. Il y jouera forcément cette chanson donc. Elle s'appelle Mademoiselle. Fred's est dans Décibels.

0: mademoiselle Fred. Alors, comme tout à l'heure, on a appris que le stade, c'était un vrai cœur brisé. Est-ce que mademoiselle, c'est une vraie rencontre, Fred?
1: C'est que la vérité, hein.
0: Tout est vrai, tout le temps, c'est vrai, ça, c'est une règle dans vos chansons?
1: C'est une règle que j'ai jamais menti dans une chanson.
0: Alors, sans aller jusqu'au mensonge, mais on peut inventer, on peut être inspiré, on peut se dire, tiens, je vais écrire l'histoire d'un mec qui rencontre une fille, ou non, il faut que ça vous soit arrivé à vous.
1: Ouais, il faut que ça me soit arrivé, puis c'est pour ça que j'écris toutes mes chansons, parce que j'arriverai pas à inventer un truc.
0: Mais alors, si dans vos chansons, il y a des gens de la vraie vie, du coup, quand les chansons, elles sortent, ces gens, ils se reconnaissent, ils vous appellent? Ça, c'est une vraie question, la question. Ou est-ce que quand même, vous les grimez un peu pour qu'on les reconnaisse pas?
1: Non, c'est un de mes problèmes. Je dois gérer... Je dois gérer certaines relations après mes sorties, mais écoute,
0: j'adore l'idée, c'est-à-dire qu'en fait, il sait qu'il va sortir un album début 2027, donc il a déjà une liste de numéros de téléphone à bloquer.
1: Non, mais généralement, c'est le même.
0: Bon, ah bah ça va alors.
1: Oui, ça va, ça va.
0: Tout va bien. Mais on embrasse cette personne. Et je vous propose, les amis, de revenir dans deux secondes avec Fred, parce qu'on a envie d'en savoir un peu plus. Et puis on va écouter Extraordinaire aussi, parce que je sais que vous l'aimez cette chanson. À tout de suite.

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1: Fred, c'est lui qui chante Le Stade.
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1: Vous aviez 22 ans quand cette chanson est sortie, Fred, vous en avez 24. Aujourd'hui, vous préparez la sortie de votre 5e album qui va arriver. J'ai évoqué tout à l'heure très rapidement Big Flo et Oli, mais je sais que c'était important comme contact avec vous et comme contact avec des artistes français. Vous avez beaucoup échangé avec Big Flo et Oli.
3: Oui, en fait, depuis le début, ils me suivent, ils me donnent des conseils. Ils ont même vu mon spectacle plusieurs fois, ils m'ont conseillé des trucs. Donc, je leur dois beaucoup, vraiment beaucoup.
1: C'est drôle parce qu'en fait, vos inspirations, que ce soit Stromae en Belgique, Aurel San en France, donc vos inspirations sont européennes. Votre public est majoritairement européen. Enfin, il se passe vraiment un truc avec l'Europe en général, la France en particulier. Vous allez bien finir par venir habiter chez nous.
3: Émilie, je ne peux pas.
1: Pourquoi ?
3: Je ne peux pas.
1: Pourquoi, Fred ? Je veux savoir.
3: Parce que j'aime trop le Québec.
1: Ah oui.
3: Je suis un vrai Québécois. Moi, j'aime les gens du Québec et j'adore l'Europe. Il y a quelque chose de très enivrant. Mais quand je dois me reposer, c'est vraiment chez moi que je peux le faire.
1: Et s'inspirer aussi, sans doute.
3: Et m'inspirer, ouais. Il y a de l'espace. On peut respirer.
1: C'est comment ? Tiens, d'ailleurs, nous, on ne peut pas imaginer. J'imagine que vous habitez vers Montréal.
3: J'habite à Montréal.
1: Ouais. À Montréal, ouais. Ok. Un musicien, on imagine, nous, en France, voilà, les musiciens parisiens qui se retrouvent, j'en sais rien, des salles de répète, des bars, etc. Voilà. On sait qu'il y a beaucoup de musiciens français qui sont partis pour trouver des studios de répète ou des espaces plus grands. Ils sont partis vivre en Belgique ou même en Allemagne, etc. C'est comment la vie de musicien à Montréal ? Est-ce qu'il y a justement des espaces dédiés pour vous rencontrer, pour rencontrer des compositeurs, des producteurs? Elle est comment cette petite scène?
3: Ben, on est très soudés parce qu'il n'y a pas beaucoup d'artistes québécois, mais on se connaît tous et c'est comme une école, tout le monde se connaît, tout le monde se rencontre, on fait beaucoup de collaborations. Mais ça, je pense qu'en France aussi, vous en faites beaucoup.
1: Alors, j'ai remarqué, moi, surtout les filles entre elles, oui, qui se serrent les coudes. Toute cette nouvelle génération d'artistes, les Yoa, les Marguerite, etc. Elles travaillent beaucoup ensemble, Clara Luciani, Angèle, etc. Qu'on aurait adoré mettre en concurrence et qui, en fait, ont beaucoup travaillé ensemble. Mais après, chez les gars... Alors, si, après, dans le rap, évidemment, il y a la culture du feat.
3: Ouais.
1: On invite un artiste sur son album. Vous allez le faire là sur le 5e album ? Vous avez envie d'inviter des artistes ?
3: J'aimerais ça, mais je dis ça à chaque album. Ouais. Je me dis que je vais inclure des feats. Mais à chaque fois, je trouve ça tellement difficile. Parce que une chanson, c'est tellement personnel. Mes chansons souvent parlent de ma vulnérabilité, parlent de mes sentiments. Puis j'ai beaucoup de mal avec partager ça avec quelqu'un d'autre, en dehors du public.
1: Ou si peut-être on vous invitait alors sur l'album de quelqu'un d'autre, vous viendriez faire un couplet que vous auriez écrit.
3: Avec grand plaisir. Mais je suis quand même très sélectif.
1: Ok, donc tentez votre chance, mais misez pas tout sur Fred.
3: c'est pas ce que je voulais dire, mais...
1: Non, mais c'est intéressant. Mais en même temps, oui, enfin, il faut être exigeant. Sinon,
3: Ouais, c'est ça. Je suis tellement exigeant envers moi-même aussi qu'on dirait que... Comme je peux pas l'obliger à quelqu'un d'autre, tu sais, d'être exigeant. Ouais. Donc, je préfère être très sélectif, on va dire.
1: Ouais. Et les thèmes, alors, puisqu'on l'a dit, voilà, c'est quelque chose de très personnel, les chansons. Un 5e album, il y a donc toutes les choses qui vous arrivent dans la vie, vous l'avez dit, et qui se retrouvent systématiquement dans vos chansons. Est-ce que l'état du monde, l'actualité, forcément, vous êtes un jeune homme de 24 ans, vous voyez bien qu'on traverse une période compliquée. Est-ce que c'est quelque chose qui va rentrer dans vos textes, ou alors est-ce qu'au contraire, vous ne voulez pas que l'actualité dramatique du monde vienne contaminer votre musique?
3: Je pense que je veux pas ça. Puis c'est aussi un reproche que je me fais, mais mes chansons se veulent très personnelles, puis c'est pour ça aussi, je pense, qu'ils plaisent à des gens de différents âges, différents milieux, c'est que le point commun, c'est avant tout les émotions et les sentiments. Donc, je préfère garder ça sans référence temporelle et voilà, vraiment parler de ce que je ressens. Par contre, il y a beaucoup de mouvements dans ma vie amoureuse et ça continue de m'inspirer bien assez. Pas besoin d'actualité.
1: J'adore. Je sens qu'il va être croustillant ce 5e album.
3: Je vous le promets.
1: Alors oui, on n'a pas encore de date exacte, mais on sait que ce sera au début de l'année 2027. Donc vous aurez déjà fait un paquet de dates là à l'automne 2026 chez nous. Ça veut dire que vous allez profiter de cette tournée pour dévoiler les nouvelles chansons?
3: Je vais le faire, oui. Je vais clairement découvrir. Mais aussi, je vais avoir sorti quelques chansons d'ici là. Mais je vais en tester, c'est certain.
1: En tout cas, le format album, vous voulez continuer à faire ça, sortir 12, 13, 14 chansons d'un coup. Parce qu'en vrai, si tout le monde vous suit comme ça depuis 2020, vous pourriez trouver d'autres formats, faire des EP, etc. Mais là, vous, le format album, il vous paraît toujours pertinent.
3: C'est un kiff, en fait. C'est clairement un kiff d'artiste, je pense. Et c'est aussi un point de rencontre pour mon public et une date où on célèbre quelque chose de peut-être plus gros qu'un EP ou une chanson. Donc, je continue d'en sortir, même si je sais que c'est peut-être pas la technique. Mais écoute, moi, je pense que ça fait du bien à mon public et ça marque aussi une temporalité avec des airs.
1: Ouais. Oui, c'est ça, et des étapes qu'on passe.
3: Et des étapes, voilà. Ouais. Et tu vois, là, je sens déjà que je suis en train de changer doucement d'étape, donc il est temps que je sorte l'album.
1: Il est temps que l'album sorte. Il va s'appeler comment, on sait déjà ou pas?
3: Absolument pas. Bon. Et c'est la dernière étape que je trouve à chaque fois. Le titre, c'est quasiment un ou deux jours avant la livraison.
1: Ok, bon.

0: il est l'air d'être parti quand même pour être extraordinaire.
1: Ah, c'est gentil. Je pense que je m'en rends pas trop compte parce que sinon, j'ai peur que ça se produise pas.
0: Bon.
1: Mais je suis très reconnaissant parce que c'est un truc de fou ce qui se passe.
0: Ok. Alors on dit rien, on veut pas. On veut pas gâcher. Merci d'être venu nous voir, Fred.
1: Merci à toi, Émilie.
0: À bientôt.
1: À bientôt.

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0: extraordinaire, tout est dans le titre. Il s'appelle Freds. J'étais ravie ce soir d'enfin le rencontrer.
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0: Ah, lui, il est déjà venu dans Décibels, hein. C'est un des chouchous de l'émission, Julien Doré. Vous le savez, il a fait une tournée absolument incroyable, hein, la tournée des Pestacles, que son fils a failli appeler le Prout Tour. Donc finalement, Pestacles, on s'en sort pas si mal. Plus d'un million de spectateurs sont allés le voir. 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Les billetteries sont ouvertes et Kiss Me Forever, parce qu'on a dans les bisous.

0: Kiss Me Forever, c'était sur Bichon, le deuxième album de Julien Doré. Alors attention au coup de pelle, il est sorti il y a 15 ans. Je n'en reviens pas. Et tout le monde a vieilli, sauf Julien Doré. Vous pourrez vous en rendre compte en le voyant sur grand écran et en 4K dans tous les cinémas de France. 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
0: Et on va jouer au blind test. Hein. Le thème de ce soir, ce sont les histoires. Bah oui, qu'elles soient d'amour ou d'amitié, les grandes histoires, les petites histoires, les histoires joyeuses ou tristes. Et les histoires en chanson, c'est elle qui nous donne le thème du blind test de ce soir. Et pour jouer avec nous, il y a Benoît. Bonsoir Benoît.
2: Bonsoir.
0: Bienvenue dans Décibel, ça va ?
2: Oui, ça va très bien, merci.
0: Bon, bienvenue. Et puis, David aussi qui est avec nous. Salut, David.
3: Salut, Émilie.
0: Comment ça va ?
3: Ben, moi, ça va. Ben, j'ai pris un coup de pelle, 15 ans, là, avec Julien Doré. Écoute, ça va, quoi.
0: Désolé, c'est 2011. J'ai recompté tous mes doigts trois fois et ça fait 15 ans. Il n'y a rien à faire, c'est terrible.
3: Oui, ça passe.
0: Oui, c'est ça. Sauf sur lui, hein, parce que vraiment, il y a toujours la même tête qu'il y a 15 ans, quoi. Mais c'est comme ça.
3: Ben, oui, c'est agaçant. C'est comme pareil, William, en fait. Voilà, les enfants, je crois.
0: Pharrell Williams, il y a un truc, lui. Non, mais c'est une sorcellerie.
3: Avec un terrestre.
0: Oui, voilà. C'est, bah voilà, on est d'accord. Voilà, on n'est pas dans la même catégorie humaine.
3: Non.
0: Alors, les cadeaux de ce soir, il y a une jolie sélection de livres musicaux des éditions Point et du Cherche Midi, notamment sur la carrière d'Eddie Barclay et sur la chanteuse et autrice, très important, Anne Sylvestre. Donc voilà, messieurs, vous allez être gâtés ce soir. Puisque je le rappelle, génial. Tout le monde gagne au blind test. Hein. Il n'y a pas de perdant dans cette émission. Très important. Alors, les histoires en chansons. Benoît et David, je vous rappelle comment on procède. On va vous envoyer des chansons et il va falloir retrouver le plus rapidement possible le nom de l'interprète de la chanson et surtout bien donner votre prénom avant de donner la réponse. Sinon, oui. L'arbitre ne pourra pas valider le point. Je vous le dis, c'est important. Benoît et David, première chanson qui raconte une histoire. Mais dites-moi, qui donc chante ça ?
3: David
0: et Benoît ont dit leur prénom en même temps. Ah là là, attendez, alors vous allez me donner la réponse en même temps aussi. On va tenter une cascade. 1, 2, 3.
3: C'est une belle histoire de Michel Seguin.
0: Oui.

0: Michel Fugain et son Big Bazar, une belle histoire. David et Benoît, vous êtes très forts, vous avez trouvé la réponse en même temps. Alors, bon, en même temps, comme tout le monde gagne, hein, j'ai pas une pression de ouf pour vous départager. Je remarque quand même que vous êtes très fort.
1: Je suis un sale gosse, moi je veux gagner.
0: Ah bon, d'accord. Eh ben David, accroche-toi alors, parce que Benoît, il n'est pas là pour acheter du terrain.
2: Ouais, moi j'ai pas à perdre non plus.
0: Allez, on continue. Une deuxième chanson. Alors, elle est très connue. Elle est très connue. Ça a été un immense succès, mais je ne sais pas si immédiatement dans votre cerveau, l'info sera disponible avec le nom et le prénom du chanteur.
1: Gérard Blanc.
0: Oh, bravo! Oui.

0: Alors là, il faut m'expliquer. David.
1: Je n'ai pas chanté là, mais oui.
0: Explique-moi, c'est pas possible. En une seconde.
1: Mais c'est l'intro, mais moi, parce que écoute, elle était dans un film il n'y a pas très longtemps et il y a Gaëtan Roussel qui l'a repris. Ah. Et je me disais que c'est vrai que cette chanson-là, voilà, c'est. Enfin, moi, je la trouve bien, quoi.
0: Elle est merveilleuse.
1: On la passe pas assez, donc. Bah oui.
0: Elle est très, très belle. Voilà. Et donc, c'est bien Gérard Blanc qui la chante. Et Gérard Blanc qu'on avait connu dans Martin Circus, quand même.
1: Exactement.
0: Ah, je m'éclate.
1: Sur l'album Sentiment d'Océan, d'ailleurs.
0: Non, mais elle est merveilleuse, cette chanson. Vraiment. Et bravo, David. Quelle mémoire. Benoît, on avait Gérard Blanc ou pas aussi?
2: Ça remontait tout doucement. Donc, ouais, non, ça serait pas arrivé aussi.
1: Ah, tout doucement, ça, c'est Bibi. Ça,
0: c'est Bibi. Tout doucement. Allez, on continue. Alors, après la belle histoire de Michel Fugain et une autre histoire de Gérard Blanc, attention, celle-là, vu le niveau de mes participants ce soir, je pense qu'elle va tomber très, très vite. On cherche
1: la pression, là.
0: L'interprète David Benoît, on y va.
1: Histoire d'âme,
0: Benoît. Oui.

0: David et Benoît, en fait, ils ont été synchro pendant tout le blind test. C'est un truc merveilleux. Vous devriez partir en vacances ensemble, vous faire un road trip et chanter par cœur toutes les chansons. C'est pas possible.
1: Pourquoi pas?
0: Franchement, bah oui. Vous êtes trop forts tous les deux, Benoît, David. Bravo, bravo, je vous félicite.
2: Merci beaucoup. Et
1: merci
2: bravo, David.
1: À toi, Amélie. Merci, Benoît.
0: Merci. Bah,
1: merci, Benoît. Merci, Amélie.
0: Ouais. Et surtout, merci à vous d'être venu jouer avec nous, parce que c'est vraiment un bonheur, cette séquence Blind Test, tous les soirs. Benoît, David, je vous repasse Sadika au standard pour vos cadeaux. Et je vous propose une histoire incroyable, une histoire en chanson, peut-être d'ailleurs. Allez, je me lance, je me mouille, et je vous dis que, selon moi, c'est peut-être la plus belle intro de tous les temps de la chanson française. On est en 1957 et c'est Dalida qui chante l'histoire d'un amour.

0: quelle beauté cette chanson Histoire d'un amour d'Alida en 57 qui adapte une chanson de 1955 qu'on doit au musicien panaméen Carlos Eleta Almaran, pardon pour mon accent, vous le savez, j'ai fait allemand en LV2 et lui était panaméen. Et dédicace à Francis Blanche qui signe les paroles en français de cette merveille que nous venons d'écouter.
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0: Kali est de retour, oui mes amis, 23 ans après son premier album, L'Amour Parfait, il sortira son 10e album au mois de septembre. Le premier extrait vient de sortir et il s'appelle Encore. L'album de Kali, lui, s'appellera Kali Siouri. C'est son vrai nom de famille à lui.

0: nouvel album au mois de septembre, une tournée des festivals d'été qui a déjà démarré et puis sa tournée à lui, un petit peu partout en France, démarrera le 6 novembre prochain. De toute façon, on l'invitera fin septembre dans Décibel pour la sortie de son album. Il va tout vous raconter.
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0: Aujourd'hui, c'est l'anniversaire de Nicolas Sirkis, le chanteur d'Indochine. 1,5 million de spectateurs pour leur dernière tournée. C'est absolument incroyable, le groupe de tous les records. Nicolas Sirkis a 67 ans aujourd'hui. Quelle chanson choisir pour fêter ça? Eh bien, une chanson d'Alice et June, 10e album d'Indochine, qui fête ses 20 ans. Ouais, les 20 ans d'Alice et June. Et les 67 ans de Nicolas Sirkis et une des intros à la guitare les plus chouettes du rock français. Bravo, Oli de Satt et vive Indochine. Bon anniversaire, Nicolas!

0: Incroyable, mon Dieu, ces guitares, ça fait du bien. Alice et June, Indochine, merci les amis d'avoir écouté Décibel et merci à l'équipe de l'émission. Il y avait ce soir Iris Guitoni, Elodie Blanca Maria, Sadika Raou, Franck Moilier, Flo Hanoun et Kinan Lajeli.
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3: Bonjour la France qui a chaud. Bonjour la France de la canicule, hein. Vous l'avez bien compris, on boit, on se met au frais et on essaye d'aller mieux. Alors, je vous rappelle que, évidemment, la semaine dernière, c'est encore moi qui ai gagné.
4: Oui, alors, ça suffit. J'ai décidé, j'en ai marre.
3: Qu'est-ce que t'as décidé ?
4: Bonjour, rien, de toute façon, c'est pour les chefs. Bonjour à tous, est-ce que je vais gagner comme
3: je sais pas, j'en sais rien. Fais-moi en tout cas. Fois. Je sais pas, cette semaine, c'est très sympa ce qu'on vous fait gagner, vraiment. Ah. Oui, cette semaine, mes petits canards, on vous fait gagner 2 places VIP pour assister au concert de Katy Perry.
4: Ah oui, quand même. C'est bien ça.
3: Et oui, ce sera le dimanche 12 juillet au Zénith de Nancy. Donc vous aurez évidemment un accès prioritaire au site, un accueil personnalisé, un espace privatif pour vous retrouver avant et après le spectacle, un cocktail, des boissons. Et évidemment, vous aurez une nuit dans une suite pour 2 personnes avec 2 petits déjeuners au Cottage Nancy Brabois. Et c'est magnifique, hein, donc comment vous dire, c'est pas tout. Eh non, tous les participants à l'émission, c'est-à-dire les gagnants comme les perdants, cette semaine on vous offre 2 places de ciné pour aller voir Les Parfaits Arnaques en famille. C'est un film en partenariat avec votre radio Ici, avec Audrey Fleureau et Ramzy Bedia. Voilà, maintenant ça c'était pour tout le monde. Le premier prix c'est Katy Perry, le deuxième prix c'est quoi mon canard ?
4: Oui, parce que si on perd pas effectivement, y a toujours un autre cadeau.
3: Bien sûr.
4: Katy Perry ? Le Zénith de Nancy ?
3: Oui.
4: What else ? Pour qu'une soirée de l'ambassadeur soit absolument parfaite.
3: Ouais.
4: L'ambassadeur Joe Malongo sera là, dans les loges, aux côtés de Katy Perry et à vos côtés. 32 dosettes, 6 verres en verre, la machine Nespresso, encore une fois, what's Malongo else ?
3: Eh bien ça. Allez, on accueille tout de suite nos 2 candidats du jour, Jean-Pierre et Florence Jungle. Comment ça va les amis ?
4: Bonjour.
5: Bonjour, tout va bien ?
6: Bonjour.
3: Super. Alors, Jean-Pierre, tu joues avec Ici Touraine.
5: Absolument.
3: Tu as 71 ans, tu habites à La Riche.
5: Oui.
3: Donc, t'es un Richard, t'es un Richaud, t'es un Richois, t'es quoi ?
4: Ça m'intéresse, ça.
5: Un Richois.
3: Un Richois. Alors, est-ce qu'il fait chaud à La Riche ? Comment ça se passe, la température à La Riche ?
5: Il fait très, très, très chaud, mais on a les ventilateurs et des bouteilles d'eau.
3: Ah, c'est bien, mon petit Jean-Pierre. Alors, tu es en couple avec Dominique.
5: Absolument, bravo.
3: Bravo, t'as vu, je sais plein de trucs sur toi. Tu as un fils qui s'appelle Jérôme.
5: Oui.
3: C'est magnifique. Et t'as des petits-enfants ?
5: Oui, j'ai des petits-enfants.
3: Ah, t'as combien de petits-enfants, s'il te plaît ?
5: Alors, j'en ai 4.
3: Oup, oup, oup. Alors, eh ben dis donc. Et tu les as souvent ? Tu les gardes souvent ?
5: Mais écoutez, encore hier, on en a eu un, parce que hier, on en a eu un. Voilà. Enfin, on en a eu une, pardon, excusez-moi, une.
3: Et non, tu connais les noms de tes petits-enfants ? Comment ça se passe ?
5: Ah oui, je les connais.
3: Ah,
5: je connais le nom des, je connais le nom des 4. Il y a Azalis, il y a Louise, il y a Aurore et Victor.
3: Ah, voilà. Bon, ok, d'accord. Alors, tu es retraité, mais tu étais éducateur technique, tu travaillais avec des jeunes pour les métiers du bâtiment. Qu'est-ce que ça veut
5: dire ? Absolument, c'est bien ça.
3: Tu les formais ?
5: Le métier du bâtiment, c'est... Pardon, parce que je formais des jeunes, j'étais dans un établissement spécialisé, où je formais des jeunes, en fin de compte, en plomberie, en électricité, en peinture. Voilà.
3: Tu es une bête de bricoleur, quoi.
5: Non, je suis peut-être pas une bête, mais je me débrouille, on va dire ça comme ça.
3: Bon, alors, est-ce que tu vas te débrouiller en points ? Est-ce que tu vas me marquer le premier point ? On va le savoir tout de suite avec la première question, vrai ou faux, et cette petite chanson.
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3: 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Alors, je te pose une question très simple. Les Ferrari sont rouges, majoritairement bien sûr, hein, parce que c'était la couleur préférée d'Enzo Ferrari. Est-ce que les Ferrari sont rouges parce que c'était la couleur préférée d'Enzo Ferrari ? Vrai ou faux, top chrono, 5 secondes.
5: Je dirais oui.
3: Pas du tout. Ça n'a rien à voir avec les goûts d'Enzo Ferrari, parce que dans les compétitions automobiles, au début du XXe siècle, chaque pays avait sa couleur officielle, et le rouge, c'était pour l'Italie. Voilà, donc pas de points, mais maintenant t'as appris un truc génial.
4: Florence est avec nous aujourd'hui le lundi, avec ici Pete Savoie, qui habite à Chapéry. C'est en Haute-Savoie. Bonjour Florence, comment ça va ?
6: Bonjour, ça va bien, merci, et vous ?
4: Bah ça va, chaudement j'imagine, comment ça se passe du côté de chez toi ?
6: Ah, il fait très chaud aussi, hein. Les bouteilles d'eau, brumisateur, ventilateur, on est la totale.
4: Bien sûr. Et t'es à la maison là ? T'es où ? Comment tu... T'es où là ?
6: Ah là, je suis en voiture en fait, parce que je reviens d'un mariage, on est parti un peu plus tôt que prévu.
4: Ok, ok.
6: Donc, mais on est sur la route du Tarn.
4: Bon, bah sois prudente quand tu dis « on », ça veut dire que t'es avec, j'imagine, Jean-Sébastien, ton chéri ?
6: Tout à fait, c'est ça, c'est lui qui conduit.
4: Exactement, c'est avec lui que tu as eu 3 enfants ?
6: Non, c'est pas avec lui. C'est 4 ans qu'on est ensemble.
4: Ok. Parce qu'effectivement, tu as 3 enfants, il y a Dylan, il y a Charline et il y a Isana. Et là, vous êtes ensemble, donc depuis 4 ans, on reparlera d'ailleurs de cette rencontre avec Jean-Sébastien. Qu'est-ce que tu fais, Florence, dans la vie ? Je ne t'ai pas demandé.
6: Moi, je suis aide à la personne, je m'occupe des personnes âgées et puis garde à domicile des enfants aussi.
4: Ok, donc encore plus important, surtout en cette période de canicule, hein, pour les personnes âgées. Ouais. Avant, rien à voir, tu voulais être dans la police, dis donc.
6: Oui. Enfin, j'étais dans la police quelques années.
4: Voilà, c'est même pas que tu voulais, c'est que t'as été dans la police.
6: J'ai été.
4: Tu faisais quoi ? Qu'est-ce que tu faisais dans la police ?
6: J'étais gardien de la paix, en fait.
4: Gardien de la paix. Et petite, tu voulais être puéricultrice. Donc voilà, entre rêve et réalité. Mais aujourd'hui, bah, finalement, t'es pas loin. T'es dans un métier d'aidant à la personne, puisqu'on l'a dit, tu aides à domicile. Sois la bienvenue, Florence. Voilà. On va tenter de jouer, de t'offrir un premier point. Tu connais Katy Perry ? T'as envie d'aller voir Katy en concert ?
6: Ah oui, ça serait super, ça nous ferait un super week-end en amoureux, alors on va croiser les doigts.
4: Allez, du côté de Nancy au Zénith, on va évidemment tout faire pour que tu gagnes. Voici une question, elle vaut un point. À l'occasion des épreuves du baccalauréat, en ce moment, hein, voilà, même s'il y a des décalages, les centres d'examen ont reçu des détecteurs, dont contre la triche. Les centres contre la triche. Est-ce que selon toi c'est vrai ou faux ? Top chrono, 5 secondes.
6: Moi, je dirais que c'est vrai.
4: Il y aurait des détecteurs d'ondes contre la triche. Eh ben, t'as raison, oui. C'est vrai, ça me paraît fou. Mais pour lutter contre la triche, il y a effectivement des centres d'examen qui sont équipés de détecteurs. Alors, ils sont capables de repérer les téléphones portables, les appareils de communication. C'est une manière comme une autre de déjouer tout ce qui est technologique et qui pourrait effectivement aider les étudiants. Ils sont forts, hein ?
3: Ils sont forts, ouais.
4: Ils sont forts.
3: Allez, ça fait un point pour Florence, pas de point pour Jean-Pierre. Et là, tout de suite, là, j'ai vraiment 10 ans quand c'est sorti. Je m'en rappelle, je la chantais tout le temps. Alain Souffchon, j'ai 10 ans.
4: Oui.
3: Je sais que c'est pas vrai, mais j'ai 10 ans. Et voilà, 1974, j'ai 10 ans. À tout de suite, vous écoutez.

0: Ouais, c'est ce que je me dis tous les jours, de toute façon.
1: Tarte ta gueule à la récré.
0: Je vais gagner. Tarte ta gueule à la récré.
1: Allez,
0: Alain Souchon.
1: Bah oui, jingle.
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1: Nous sommes au taquet avec Jean-Pierre et Florence. Alors Jean-Pierre qui habite à La Riche. Jean-Pierre, on l'a vu, hein, il était éducateur pour les jeunes, pour les métiers du bâtiment. Donc du coup, il bricole beaucoup. Tu fais tout. Allez, électricité, le carrelage, la menuiserie, tu fais tout chez toi.
3: J'en fais plus beaucoup maintenant. Je suis plus aussi jeune, on va dire ça comme ça. Mais il bricole encore un peu.
1: Ah, quand même. Et dis donc, t'as construit quand même le studio de ton fils.
3: Oui, c'est vrai. Et j'ai fait ma maison.
1: Oh là là, bah dis donc, quand même, c'est pas mal.
3: Oui, c'est pas mal.
1: Sois pas modeste, s'il te plaît, c'est très bien.
3: D'accord.
1: Alors, t'as l'air hyper sympa comme ça, mais il paraît qu'on est hyper maniaque.
3: C'est une réalité.
1: Alors Jean-Pierre, il paraît qu'on n'aime pas quand tout traîne, hein. On range tout, tout doit être rangé, on n'a pas le droit de manger dans la bagnole, la bagnole elle doit être propre, comment ça se passe au quotidien?
3: Maintenant ça se passe mieux qu'avant.
1: C'est-à-dire?
3: Au début c'était compliqué, bon maintenant ça va un petit peu mieux, pas beaucoup mieux même.
1: C'est-à-dire? Tu fais des efforts, ça veut dire?
3: Je fais des efforts et puis il y a surtout ma conjointe qui en fait beaucoup.
1: Ah ouais, mais elle doit en avoir marre d'avoir un mec aussi maniaque, non? Elle te doit te le dire.
3: Faut que je lui demande.
0: On connaît la réponse.
1: Hein. On connaît la réponse, hein, t'inquiète. Hein.
0: On la connaît bien.
1: Mais pourquoi t'es si maniaque? C'est quoi le problème?
0: C'est un homme.
3: Voilà. J'ai toujours été, quelque part, même quand j'étais gamin, pour dire un petit peu. J'avais une mobilette, en fin de compte, que j'ai gardée, je ne sais plus, 3-4 ans. Mais au bout de 4 ans, elle était encore neuve. Je l'ai revendue, c'est bien sûr d'occasion. À part les kilomètres au compteur, mais au niveau de l'état, c'est pas une blague. Hein. Il n'y avait pas une griffe.
1: Ouais, mais tu ranges tout.
0: Tu vois, ça vient de l'adolescence.
1: Ça vient de la
0: mobilette. Ça vient de là. Voilà.
1: Et voilà.
3: Là, peut-être auparavant, parce qu'avant la mobilette, il y avait le vélo. C'était déjà pareil avec le vélo. Mais bon.
1: Bah, t'es soigneux. Qu'est-ce que tu veux que je te dise? Voilà, c'est pour ça que t'habites à La Riche. Alors. D'accord. Tu es riche de toutes ces choses que tu conserves. Mon chaton, t'as pas de point. Et Florence, elle a déjà un point. Alors, tu vas me marquer ce deuxième point.
3: Enfin,
1: ce premier point. Tiens, je mets une petite chanson. Alors, on va parler d'oiseaux. Écoute bien cette question. Un albatros, tu vois ce que c'est qu'un albatros?
3: Je vois ce que c'est un albatros.
1: Alors, il paraît qu'un albatros, ça peut voler des mois, voire des années sans toucher terre. Est-ce que c'est vrai ou faux? Top chrono, 5 secondes. Est-ce que les albatros... Alors?
3: Oui, je dirais oui.
1: Eh ben, t'as bien raison. Parce qu'ils peuvent totalement rester des mois en vol grâce au vent marin, au vol plané. Il y a certains jeunes albatros qui passent vraiment des mois, voire des années sans revenir à terre. Bon, ils se posent parfois sur l'eau et puis ils chopent un poisson, mais c'est vrai. Premier point pour Jean-Pierre.
0: C'est Bernard et Bianca qui volaient sur un albatros, je me souviens.
1: Absolument.
0: Ouais, c'est ça, hein, c'est je me souviens bien. Florence, avec ici Pays de Savoie, qui a déjà un point. Ah, Florence, en Haute-Savoie, qui est en voiture, qui revient d'un mariage un petit peu plus tôt. Pourquoi? C'était pas bien le mariage? Ou c'était prévu comme ça?
4: Ah bon. C'était bien, en fait, mais c'est parce que j'ai un rendez-vous chez le dentiste ce soir et voilà. Il a été avancé le rendez-vous.
0: On est au cœur de vos vies.
1: Un rendez-vous chez le dentiste.
0: C'est sympa, ça, le dentiste.
1: J'ai tellement d'empathie pour toi.
0: C'est une petite vérification ou on est sur... Il y a un peu de bricolage?
4: Non, c'est juste retirer un fil, hein.
0: Ah bon, ça va, un petit fumeur, ça va aller. Alors, quelques éléments de ta vie, tu bricoles pas trop, bon, tu sais quand même monter un petit meuble, mais t'es pas plus manuel que ça, hein, Florence,
4: pas particulièrement.
0: Ce que tu aimes faire. En revanche, tu adores cuisiner, mais tu adores cuisiner quand tu es dans un état particulier. Lequel?
4: Quand je suis énervée.
0: C'est ta méthode à toi pour te détendre, quoi. T'es vénère, tu vas cuisiner.
4: Voilà, c'est ça, il faut que je me défoule.
0: Alors, tu fais quoi comme plat bien énervé?
4: Quand je suis énervée, je peux faire des ratas, je peux faire un ragoût, un bœuf carotte. Tout ce qui passe dans le frigo, en fait, il faut que je prépare.
0: Ah oui, c'est pas mal, ça, du pain perdu, des plats du Nord.
4: Ouais,
0: pourquoi tu fais de la carbonade flamande et des plats du Nord alors que t'es en Haute-Savoie?
4: Bah, c'est, en fait, à la base, j'étais de Lille.
0: Ah, voilà.
4: C'est notre région, en Ischie, en fait.
0: Ah, ok, je comprends. Tiramisu, pudding, cookie, pain perdu, salade de fruits. Joli, joli, tout ça, c'est les bonnes choses que tu sais faire. Florence, sauras-tu marquer un point de plus? On va le savoir tout de suite en écoutant l'idole de ma jeunesse. Dorothée, avec ses petites chaussettes rouges et jaunes à petits points. On va parler de chaussettes. Écoute bien cette question, Florence, pour un point. Albert Einstein portait toujours des chaussettes dépareillées. Est-ce que c'est vrai ou faux? Selon toi, 5 secondes, top chrono. Albert Einstein portait toujours des chaussettes dépareillées.
4: Ah, moi je dirais vrai.
0: C'est faux. Albert Einstein ne portait pratiquement en fait jamais de chaussettes parce qu'il trouvait tout simplement ça inutile et ça datait de l'enfance. Donc pas du tout, Florence.
1: Ah oui, non, il portait pas de chaussettes, ça le rendait fou. Ah
0: oui.
1: Alors Jean-Pierre 1, Florence 1, tout égalité parfaite. Et là, tout de suite, eh ben, vous écoutez ici et vous vous dites, mon Dieu, mais qu'est-ce qu'on va écouter?
0: Mais oui.
1: Que va-t-elle nous faire écouter? Eh ben, c'était la fête de la musique hier, j'espère que vous avez bien fêté la musique. Amir, la fête, vous écoutez ici, on vous kiffe, à tout de suite.

0: bam, bam.
1: 2020, Amir, la fête. Peut-être ce soir avec la victoire de la France face à l'Irak en Coupe du Monde. On a hâte.
0: Jingle, Fred.
2: Bah oui. 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
1: 23h le match.
0: Oui, bah c'est super, 23h, je serai déjà au fond de mon lit avec mon ventilo dans la tronche. Alors, nous sommes avec Jean-Pierre qui joue avec ici Touraine et Florence qui joue avec ici Savoie. Et oui, parce que c'est...
1: C'est quoi ?
0: C'est la France.
1: Oui.
0: La Touraine.
1: Oui.
0: La Savoie.
1: Bien sûr.
0: Et tout le monde a chaud. Voilà, alors Jean-Pierre, il paraît comme ça qu'on a rencontré Dominique grâce à un site de rencontre.
3: Oui.
0: Que le premier rendez-vous, c'était à Paris, parce que vous avez dit...
3: Oui, également.
0: Voilà. Ouais. Que vous avez été voir au cinéma, vous avez décidé, pour le premier encart, de faire un petit cinoche.
3: C'est vrai, c'est ça.
0: Et qu'est-ce qui s'est passé? On est des petits ados, on s'est roulé des pelles pendant tout le film.
3: Pas tout le film, quand même pas. Mais trois quarts, oui, on va dire ça comme ça. Oui,
0: ouais, voilà, c'était quoi le film?
3: En fait, je m'en souviens même plus. On a fait connaissance.
0: Oui, voilà, soupe de langue dans le cinéma. Tu te rappelles même pas ce que c'était le film, quoi.
3: Plus vraiment, non.
0: Oui.
3: Attends, voilà. Non, je crois qu'il parlait des fourmis, il me semble.
0: Ah, un truc sur les fourmis. Bah, écoute, c'est super. C'était il y a combien de temps?
3: Pardon?
0: C'était il y a combien de temps? Ça fait combien de temps que vous êtes ensemble?
3: Ça fait 15 ans.
0: Oh là là, 15 ans, l'âge bat.
1: L'âge de raison.
0: De raison à 15 ans.
1: Oui. Oh, c'est bien déjà.
0: 15 ans, t'es un ado. Hein. Si t'es raisonné à 15 ans, consulte. Hein. Voilà. Alors, mon chat, c'est le moment du quiz musical.
1: Ah oui.
0: Ok. Il y a deux titres qui sont enchaînés. Il y a deux artistes complètement différents qui s'enchaînent. Et il y a un international et un français. Bah écoute, c'est parti. Écoute bien.

0: Camille, c'est qui les deux artistes, mon chat? 10 secondes.
1: Alors, je dirais Alan Stevens,
0: ouais,
1: et les Doors.
0: Et mon JP, il est là, mon JP, oui. Bien sûr que c'est ça. Primartolode, Alan Stevens. La vallée, non, la la la la. Et The Doors. Eh oui, avec le Jim Morrison.
2: Bien sûr.
0: Oh là là, qu'est-ce qu'il est fort, mon JP.
2: Oh, il est fort, il est fort.
0: Il est à 3, voilà.
2: Bah, allez, Florence. Ah, Florence, Florence. Alors, on est en train de dire qu'on a perdu Florence. Alors, me voilà bien. Je vais vous rappeler que Florence a un point, qu'elle a la possibilité peut-être, voilà, d'égaliser. Et on est en train de la
0: rappeler. Alors, bah, justement, ça, me, oui, ça tombe bien. Je vais en profiter parce que on aimerait que vous appeliez le 0810 055 056 si vous avez envie de jouer avec nous, participer à Au Taquet, gagner des cadeaux absolument incroyables.
2: Incroyable.
0: Surtout rire aux vannes. Voilà. Eric Bastien, voilà, donc 0810 055 056, vous vous inscrivez, on vous appelle, vous gagnez des cadeaux. J'en profite pour dire qu'aujourd'hui on a Jacques qui est notre stagiaire en seconde.
3: Bonjour.
0: Comment ça va, Jacques?
3: Ça va très bien.
0: Bon, bah bon, super.
2: J'ai récupéré Florence. Hein,
0: c'est bien, on peut laisser dire Jacques bonjour,
2: bonjour
0: ou pas.
2: Bonjour Jacques, il a dit bonjour Jacques.
3: Bonjour.
2: Bah, voilà. Oui, bonjour. Elle est sourde, non, on lui prend un rendez-vous chez l'ORL.
0: Oh là là.
2: Florence, tu as dit bonjour à Jacques.
4: Oui, je suis désolée, ça a coupé d'un seul coup.
2: Ouais.
0: Et voilà.
2: Florence, je te présente Jacques.
4: Enchantée, Jacques.
3: Bonjour Florence.
2: Ben bah, voilà, tout le monde se connaît. C'est beau, taquet. C'est un peu le tour des manèges de 2026. Pff, pourquoi pas, non, après tout. Qu'est-ce qu'il y a?
0: Bah, j'en sais rien, pose ta question.
2: C'est gênant. Elle adore les lotos de village, notre Florence. Et d'ailleurs, elle gagne souvent. Et ça, ça me rassure un peu parce que t'as visiblement un peu de chance. Qu'est-ce que t'as gagné déjà?
4: Pardon, j'ai pas compris.
2: D'accord, ça va être pratique cette affaire. Je te demandais ce que t'avais gagné, mais je vois que t'as gagné des voyages, un paddle, que t'as gagné une tondeuse. Enfin voilà, tu n'arrêtes pas de gagner des beaux cadeaux. On va tenter de t'offrir, nous, des places pour le concert.
0: Les concerts,
2: de Katy Perry.
0: Allez.
2: Avec ton quiz musical, allons-y. Deux artistes mixés, à toi de reconnaître de qui il s'agit. Un point par bonne réponse, on y va.
5: J'entends le loup, le renard et la belette. J'entends le loup et le renard chanter. De Michaud a passé dans le pré.
6: Il faisait un temps superbe. Je me suis assis sur l'herbe. Félicie aussi. Je pensais les arbres bourgeonnent et les gueules de loup boutonnent.
7: Félicie aussi.
2: Allez, top
0: je
2: chrono.
0: Prends un homard. Il avait du poil aux pattes. Félicie
2: aussi. Qui chante?
4: Alors, c'est Fernandel.
2: Oui.
4: Fernandel.
2: Oui. Et
4: le renard est là de la.
2: Tu l'as bien, hein. J'entends le loup, on a la belette. Les juments de Michel. Qui ça? De quoi?
4: Manu?
2: Ah non, c'est pas Manu. Non, non, non. Manu l'a repris, mais c'est Triana. Je vous avais fait un espèce de.
0: C'est pas Manu qui l'a repris, c'est Nolwenn. La jument de Michel aussi.
2: Qu'est-ce qu'ils ont repris, Manu? Ils ont repris.
0: Dans la vallée, le truc d'avant.
2: Ah oui, c'est Trimartolo.
0: Ah là, attends, il y a Fred qui vient de m'insulter. Il vient de me dire ferme bien ta bouche physiquement parce que Manu l'a repris. Voilà.

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2: Je vous rappelle que nous sommes lundi, qu'on démarre une nouvelle semaine, qu'Éric Bastien va tenter de, de qualifier au moins un candidat.
3: Je vais y arriver.
2: Ouais, bien sûr. Le premier prix, c'est 2 places VIP pour assister au concert de Katy Perry le dimanche 12 juillet au Zénith de Nancy, avec un accès prioritaire, évidemment des places premium, un parking réservé, 100 euros de carburant pour y aller, une nuit dans une suite pour 2 personnes. 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Et pour tout le monde cette semaine, les perdants comme les gagnants, on offre 2 places de ciné pour aller voir le film Les Parfaits Arnaques en famille avec Audrey Fleurot et Ramzy Bédia.
3: Magnifique.
2: Voilà.
3: Quoi? Et la cabine, la machine Malongo.
2: Je l'ai dit juste avant.
3: Ah, vous l'avez dit aussi. Voilà,
2: en fait, t'es tellement pressé.
3: La chaleur, la canicule, vous savez.
2: Voilà.
3: Allez, hop, on est pressé. Voilà. Jingle.
2: Il est tellement pressé de me mettre Mano. Il en a rien à foutre de ce que je peux dire. Il écoute pas, de toute façon, il est vieux et sourd. Voilà, allez, vas-y, fais-toi plaisir.
3: J'ai rien dit.
2: Mettez-moi Mano, vas-y.
3: Voilà. Alors, il y a Triane, il y a eu Mano. J'avais raison. Voilà.
2: Mais il y a Nolwenn.
3: Mais on s'en fout, on n'a pas parlé d'elle.
2: Oh, et ça va. Voilà. Bon, allez, c'est bon. Je savais pas qu'ils avaient chanté ça, Mano. Je suis désolée. Voilà. Allez, pour une fois qu'il m'a claqué mon bec, il est content. Allez, Jean-Pierre, t'as 3. Florence, t'as 2. Jean-Pierre, on l'a dit, hein, c'est un gros bricoleur, etc. En revanche, il est nul en cuisine. Du coup, il a mélangé ces deux trucs. Il est nul en cuisine, mais bon en bricolage. Donc une fois, il a mis le feu à la cuisine. Parce que... Bah, il a mis la friteuse sur le gaz pour faire des frites. Et puis, qu'est-ce qui s'est passé?
4: Eh ben, il s'est passé que je l'oubliais.
2: Mmh. Et du coup
4: et du coup, ça, la friteuse s'est enflammée. Et du coup, ça a mis le feu à la cuisine.
2: Voilà. Et du coup
4: Du coup, il a pu le refaire.
2: Eh ben, voilà. Donc, t'es nul en cuisine, tu fais des frites, ça brûle la cuisine, tu refais la cuisine, tout le monde est content. Et du coup, comme ça, ta femme voit que t'es nul en cuisine et tu continues à ne rien faire, c'est ça?
4: Exactement.
2: Ah là, j'ai bien compris ton petit truc. Alors, je vais maintenant essayer de te faire gagner 3 points de plus. C'est simple, c'est la question à choix multiples. Je te pose une question, je te fais des propositions de réponses. Et t'auras 10 secondes pour me donner ton choix. Tiens, je te mets une petite chanson.
5: Coulommiers, Époisse, Bleu d'Auvergne, Beaufort, Livaro, Reblochon.
2: Oui, c'est une chanson sur le fromage.
3: Bien sûr.
2: Voilà, alors écoute bien. Quel chef d'État français a déclaré « Comment voulez-vous gouverner un pays où il existe 246 variétés de fromage ?» Qui a dit « Comment voulez-vous gouverner un pays où il existe 246 variétés de fromage ?» Pompidou, Chirac, De Gaulle, Éric Bastien. Top chrono, 10 secondes. Comment voulez-vous gouverner un pays où il existe 246 variétés de fromage ? Pompidou, Chirac, De Gaulle, Bastien.
4: Je dirais De Gaulle à tout hasard.
2: Bah t'as bien raison, bien sûr que c'est De Gaulle. C'est totalement De Gaulle. Puisque déjà le mec avait beaucoup d'humour. Et effectivement, c'est totalement lui, t'as 6.
3: Bien, alors, Florence. Tout à l'heure, Florence, on n'a pas eu la jument de Michaud, hein, Triane, mais...
2: Michaud.
3: On a bien retenu que Mano l'avait fait, ça, c'est l'information la plus importante.
2: Ah là là là là.
3: Florence qui adore faire des lotos, ça je vous l'ai dit, Florence qui est bénévole l'hiver auprès du Secours Populaire, c'est quand même bien, voilà, c'est bien de le signaler. Florence qui est râleuse, fait partie des petits défauts que tu as. Alors, ça se caractérise assez fortement ou c'est plutôt râleuse soft?
6: Râleuse soft, on va dire.
3: Soft, voilà, petite râleuse, tranquille. Si tu pouvais déjeuner, là, à 13h dans quelques minutes, avec un homme, de qui s'agirait-il? Et alors, d'autant que, a priori, si j'ai bien compris, ce serait même l'homme de tes rêves. C'est l'homme...
6: Garou, voilà.
3: Qu'on n'est pas juste sur un déjeuner. C'est, physiquement, c'est lui, quoi.
6: Ah, tout à fait.
3: Mais ce que je veux dire, c'est que Jean-Sébastien ressemble à quoi, du coup, par rapport à Garou?
6: Il a que les yeux clairs comme lui, c'est tout, mais il a des grandes oreilles aussi comme Garou.
2: Bah écoute, c'est déjà un début,
3: effectivement. Tu l'as vu 2 fois en concert, alors, j'imagine que tu en as gardé un beau souvenir. Voilà.
6: Ah ouais, franchement, c'était très émouvant, j'ai adoré, il était très beau sur scène, donc...
3: Oui, l'homme de tes rêves. Alors, l'homme de ta vie, et parlons avec romantisme de cette belle rencontre, c'est quand même Jean-Sébastien. Vous êtes rencontrés il y a plusieurs années, grâce à ton meilleur ami, c'est ça?
6: Oui, c'est ça, grâce à mon meilleur ami qui nous a fait faire connaissance, en fait. Il l'avait déjà présenté il y a des années en arrière, mais il était en couple.
3: Ah voilà, il était pris, quoi. Du coup, t'as attendu, t'as patienté?
6: Voilà, j'ai attendu, puis un jour, mon meilleur ami m'a dit, mais tu sais, Jean-Sébastien, ça fait 2 ans qu'il est célibataire. Ah bon, et c'est maintenant que tu me le dis?
3: Ah ouais, donc tu l'avais
6: donc,
3: pas oublié.
6: Pour qu'il l'invite à son anniversaire, et puis... On a fait connaissance et puis voilà, depuis on s'est plus quitté.
3: Oui, donc pendant des années, tu as continué de penser à lui, t'es pas passé à autre chose, tu l'avais bien en tête. Quoi.
6: C'est
3: voilà.
6: Ça.
3: Tu voulais aller au bout avec ce garçon. 4 ans que vous vivez ensemble. Bon, une belle histoire. Il t'a demandé, je sais pas, un mariage ou non, vous restez comme ça, cool?
6: Non, pas encore. Il aimerait bien qu'on vive ensemble parce que lui, il est sur Lyon, mais pas encore de mariage.
3: Ah,
6: deux
3: oui.
6: Jours, peut-être qu'on habitera ensemble.
3: Ok. C'est facile quand on est un peu à distance comme ça, c'est plus sympa finalement. Tu trouves comment cette vie à distance?

0: Pose ta question, va.
1: Guy, on dit que c'est une vitesse. Ah, d'accord, Guy. Heureusement, j'apprends plein de trucs. Bah, tu le savais, toi, Jacques? Jacques, tu savais que Guy, c'était une vitesse?
2: Non.
1: Ouais, voilà, merci.
0: D'accord, ok.
1: Merci,
0: donc, même les jeunes ne savent plus parler anglais.
1: C'est terrible. Quel pays correspond à la lettre A sur une plaque d'immatriculation? Quel pays correspond à la lettre A sur une plaque de voiture? Est-ce que c'est l'Autriche? Est-ce que c'est l'Albanie? L'Algérie ou bien évidemment notre dame d'Hollande, même si ça commence pas par un A. Top chrono, l'Autriche, l'Albanie, l'Algérie, le dame d'Hollande.
3: Au hasard, l'Albanie.
1: L'Albanie, la lettre A, ce serait la plaque d'immatriculation de l'Albanie. C'est l'Autriche, bien qu'en allemand, le mot Autriche se traduit par, oulala, Österreich. Les plaques autrichiennes comportent la lettre A, qui signifie en anglais Austria, voilà, au lieu de la lettre O, afin d'éviter toute confusion avec le chiffre 0. Désolé.
0: Bien, allez, ça veut dire que ça fait 6 pour Jean-Pierre, 2 oui, pour Florence.
1: Il s'emballe, Jean-Pierre.
0: Oui, bah, il est bon, c'est tout. Oui. Voilà, et maintenant, ah là là, nous allons partir sur les routes avec Francis Cabrel. Ma place dans le trafic. Vous écoutez ici, on vous aime, à tout de suite, mes petits canards.

0: Écoute, je ne connaissais pas cette chanson de Francis Cabrel, Ma place dans le trafic, 1981. Je
1: t'ai pas né. Oh là là, allez, jingle.
0: Mais c'est vrai.
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0: un tout petit peu.
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0: Un tout petit peu né, quoi.
1: Et t'oublies l'âge que t'as, en fait.
0: J'essaye de l'oublier.
1: Ouais, voilà. Alors, nous sommes avec Jean-Pierre et Florence. Jean-Pierre est en tête avec 6 points. Florence a 2 points. Jean-Pierre joue avec Issy Touraine. Il habite à La Riche. Il est retraité. Il bricole beaucoup. Il va au cinéma rouler des pelles à sa chérie. Alors, comme ça, si on était un animal, on aimerait être comme dans la chanson ? T'aimerais bien être un oiseau?
3: Ah bah oui, complètement.
1: Mais quoi, quoi?
3: Voir un peu ce qui se passe en dessous, je trouve ça génial.
1: Mais quoi comme oiseau? Attends. Quoi comme oiseau?
3: Ah bah un oiseau assez gros, je sais pas, un oiseau qui... Bah tout à l'heure, on a parlé...

0: L'albatros.
1: L'albatros. Je trouve qu'un albatros, c'est un bel oiseau. J'aime bien cet oiseau.
2: C'est pas mal, ouais. T'aimerais bien, tu voyagerais en l'air, comme ça, tu regarderais les pays d'en haut.
1: Oui, aussi. Puis le fait de savoir que l'albatros, il peut rester comme ça des jours et des semaines et des mois en vol, je trouve ça génial.
2: Ah bah oui, ça c'est génial, c'est sûr. Mais bon, c'est pas pratique, hein, quand même. Au bout d'un moment, il doit se fatiguer, ce pauvre oiseau, quand même.
1: Non, mais on s'arrête quand on veut, hein, dans ces cas-là.
2: Bah oui. Mais toi, t'adores voyager, d'ailleurs, hein, parce que t'as beaucoup voyagé. Italie, Espagne, Portugal, Suède, Turquie, Vietnam, Cambodge. Dis donc, t'as beaucoup voyagé.
1: J'ai un petit peu voyagé, oui. Mais il en reste encore, hein, et j'ai pas tout fait.
2: Alors, c'est quoi ton prochain voyage que t'aimerais faire?
1: Ben, à l'Amérique du Sud.
2: Ah. T'aimerais bien aller où, par exemple? Chili, Argentine?
1: Le Pérou.
2: Bah oui, le Pérou.
0: C'est beau, le Pérou.
2: Et alors, Dominique, elle a envie aussi d'aller au Pérou?
1: Ah oui, tous les deux.
2: Ah, tous les deux. Bon, alors, c'est bien, les amis, vous êtes formidables, dites donc. Alors, tu aussi... Attends, il aime les activités à sensation. Il fait du parapente, il veut y tourner, tu fais même de la plongée. Mais alors, excuse-moi, tu fais de la plongée, mais tu sais pas nager.
1: Non,
2: je fais pas de plongée,
1: hein, du tout. Ah, tu fais pas de
2: plongée?
1: Non.
2: Ah bah bravo.
1: Contre,
2: bah écoutez,
1: bien
0: une bonne fiche encore.
1: J'aurais bien aimé en faire.
2: Ah, mais comme tu ne sais pas nager, tu ne peux pas faire de la plongée. Très bien. Eh ben, tu vas aller apprendre à nager avec Dominique, comme ça tu feras de la plongée. Voilà. Hop.
1: D'accord.
2: Eh oui.
0: Il est d'accord à tout, lui.
2: Mais oui, il est de bonne humeur, il est super. Alors, tiens, on va passer maintenant au fait que tu vas marquer 5 points de plus. On va absolument jouer ensemble. Tu vas gagner et je te mets Edith Piaf.
3: Il portait des culottes, des bottes de moto, un blouson de cuir noir avec un aigle sur le dos.
2: Ça. Alors, comment on appelle un blouson en cuir zippé en biais?
4: Oui, bonjour, vous êtes bien sur la messagerie Florence, désolée.
2: Ouais, alors, souvent associé à une image rebelle, comment appelle-t-on le blouson de cuir zippé en biais, souvent associé à une image de rocker rebelle, etc. Top chrono, 10 secondes.
4: Bombardier, là?
2: Ah non, le bombardier, c'est pour les aviateurs, c'est le perfecto, mon chat.
4: Oui, je l'ai dit après, mais bon.
2: Ah là là là là. Mais oui, on prend. Et oui, mais comme on prend en compte toutes vos premières réponses, voilà. Alors, bon, bah, pas de points, mais tu restes en tête avec 6.
0: Et Florence est de retour. On a un peu de mal à joindre Florence. Ça a coupé, mais elle est de retour. Ça va, Florence? T'es bien installée?
5: On est sur l'autoroute et c'est pire que sur l'autoroute.
0: Ben oui. T'es sur quelle autoroute d'ailleurs? Là, t'es où exactement en France?
5: Ah, on arrive à Châteauneuf-Briançon.
0: D'accord. Très bien. On va se faire un petit point comme ça, hein, jusqu'à 13h sur l'évolution de ton parcours. Bah, tu rentres à la maison, j'imagine, là, du côté de Chapéry, en Haute-Savoie.
5: C'est ça, tout à fait. Ouais, on rentre à la maison là.
0: Ah, ok. Petite anecdote, tiens, on va penser au camarade Arthur. À l'époque où il était sur Fun Radio, bon, il en a fait des bêtises, hein, sur Fun Radio. Il proposait de faire croire à quelqu'un qu'on connaît, qu'on gagne, que la personne avait gagné un poney. Voilà. Et alors tout, c'est une idée d'Arthur. Et alors toi, t'as participé, Florence, et t'as dû faire croire ça à ta maman à l'antenne. Et qu'est-ce qui s'est passé?
5: Ah ben, c'était trop rigolo en fait, parce que jour-là, maman, elle avait pas le moral, et puis ben, j'ai téléphoné pour dire que moi, je voulais lui faire croire que j'avais gagné un poney.
0: Bien sûr.
5: Et en fait, et ben, maman, elle a pété un câble, elle parlait en patois en plus, comme elle est lilloise. Et elle disait, j'en veux pas de ta poney, elle l'a envoyé bouler. Et au début, c'était pas présenté, puis il disait que c'était le vétérinaire. Et elle lui disait, bah, mets-le à la baraque. Non, mais c'était trop cool. Et il lui avait même chanté une chanson. Tu sais, elle voulait pas du poney, elle devait chanter. Puis elle chantait, j'en veux pas du poney. Non, non, non.
0: Ah ouais? Et tu es content, Arthur, ça devait être un bon moment, ça.
5: Et alors... Ah ouais, franchement. Et puis il lui offrait souvent des semaines pendant plusieurs mois. Hein.
0: Ouais, parce
5: pour
0: qu'en
5: lui dire
0: fait,
5: que le poney allait bientôt arriver.
0: Voilà, il s'est moqué gentiment d'elle de façon récurrente pendant plusieurs semaines. Et il appelait ta maman régulièrement. Et comme ça passe pas très bien, je termine à raconter. Effectivement, Arthur, qu'on adore, qui est super sympa, il envoyait des fleurs très souvent pour son anniversaire ou assez régulièrement. C'est classe de sa part. C'est une belle histoire, ça. C'est une belle histoire.
5: Génial.
0: Allez, Florence, on va jouer parce que j'ai trop peur que ça coupe. On va y aller tout de suite. Ça sera mieux comme ça. Avec un petit extrait.
6: Il va y avoir du sport, mais moi je reste tranquille.
0: Bien sûr qu'il va y avoir du sport, il a 6, si je ne me trompe pas, il a 6.
2: Il a 6.
0: Voilà, donc ça veut dire que si tu marques les 5 points, tu passes devant, t'es en tête avec 7, donc va y avoir du sport. Question, quelle est la deuxième épreuve d'un triathlon, Florence. Top chrono, 10 secondes. Quelle est la deuxième épreuve d'un triathlon?
5: La deuxième épreuve d'un triathlon?
0: Oui. Vite.
5: Le vélo?
0: Oui, oui, c'est le vélo. Ouais. Natation, vélo, cyclisme et ensuite course à pied. Bravo. Ah, tu repasses en tête, Florence. On avait dit qu'il y aurait du sport.
2: Alors, Jean-Pierre 6, Florence 7. Pas mal. Il va falloir bien vous départager sur le bingo. Mais tout de suite, ah là là, c'est le foot en ce moment, hein, vous rappelez.
0: Bien
2: hein,
0: sûr.
2: Ce soir, il y a la France. Alors, Jacques, qui est là, nous disait qu'il y avait des orages, donc c'était décalé.
0: C'est un spécialiste, Jacques, bien
2: ah,
0: sûr.
2: Oui,
0: hein.
2: Bah, bien sûr. Alors, c'est à quelle heure le match de la France ce soir?
7: À 23h.
2: Voilà.
0: Mais okay. Pourquoi?
2: Eh ben, bah, parce
0: pourquoi
2: qu'il y a
0: c'est
2: des,
0: décalé.
2: Des orages, je viens de le dire.
7: C'est des orages.
0: Ah, d'accord.
2: Je viens de le dire. Écoute ce que disent les gens.
0: Vous savez quel temps il fait aux États-Unis?
2: Oui, les orages.
0: Vous
2: voilà.
0: Savez quelle température?
2: Bon allez, Die Die, Shakira et Burna Boy, vous écoutez ici, on est à fond.
0: Les orages.
2: Die Die.
0: 30 degrés.

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1: Ah ouais, die die, l'hymne du mondial avec les Bleus, France-Irak, ce soir 23h. 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
0: Regardez, je suis en train de me ventiler avec un petit éventail. J'espère que je vous envoie de la fraîcheur, la France.
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0: Je rappelle que nous sommes ici avec Jean-Pierre et Florence. Jean-Pierre à 6, Florence à 7. C'est le bingo qui va vous départager, mes petits canards. Vous en êtes conscients ?
3: Oui.
0: Alors, mon petit Jean-Pierre, tu as plein de choses que tu écoutes, que tu aimes, pour t'encourager. Une chanson gay. Et franchement, allons-y.
4: Je suis malade.
1: Ma chanson préférée, ça.
0: Ouais, voilà.
3: J'adore.
0: Je suis malade.
3: Serge Lama.
1: Pour tous les hypochondriacs.
0: Serge Lama, c'est une chanson pour toi, ça.
1: Exactement.
0: Bon, tu adores. Il était une fois dans l'Ouest. Je peux pas m'empêcher de mettre un peu la musique.
1: Ah, mettre ça vendredi, tiens.
0: Ah là là, mais moi j'adore. Ça, j'ai vu le film.
3: Ennio Morricone.
0: Mais oui, Ennio Morricone, c'est magnifique. Avec le petit qui joue de l'harmonica pour sauver son frère. Il essaye de sauver son frère.
1: Mais il ne le sauve pas.
0: Bah non, au bout d'un moment, l'autre fait 80 kilos, il est en train d'être pendu, il meurt.
1: Ah, mais il se venge à la fin.
0: Non, je sais qu'il se venge, c'est Charles Bronson.
1: Ouais.
0: Alors, mon petit JP, écoute bien ce bingo. Il est très simple. À mon top chrono, tu auras 10 secondes pour me citer un maximum de villes en M, comme Maman, Michel, Maniac. Un maximum de villes qui commencent par la lettre M, comme Maman, Michel ou Maniac. Attention, top chrono, 10 secondes. Jean-Pierre ?
3: Oui.
0: Bah, des villes comme... Alors ?
3: Oui.
0: Michel ?
3: Excusez-moi, j'ai pas entendu la question.
0: Ah merde, qu'est-ce qu'on fait ? Bon, alors, je te...
1: Renvoyez le chrono exceptionnellement.
0: Alors, on renvoie le chrono exceptionnellement. Max de villes qui commence par la lettre M, comme maman. Un max de villes. Attention, allez. Top chrono.
3: On y va.
0: Vas-y.
3: Met, Mably. Qu'est-ce qu'il y a ? Macon.
0: Et je regarde.
1: Stop.
0: Bah, tu m'en as donné trois. Il y avait Marseille, Menton, Melun, Montcuq, Montpellier, Mulhouse, Meaux, Maubeuge, Mont-de-Marsan, Montauban, Milly-la-Forêt. Tu m'en as donné trois.
1: Florence, est-ce qu'on profiterait pas de ça ? Oh bah si.
0: Oh ouais.
1: On va pas gêner. Mais attendez, rien n'est fait. Rien n'est fait.
3: Ouais, c'est ça, ça va être dur.
1: Ouais, rappelons que là t'es en tête depuis pas longtemps, Florence, avec 7. Il a 6, on est au cœur du bingo. Il faut marquer le plus de points parmi vous deux. Et c'est celui-là qui encaisse les 10 points. Il a fait 3, tu fais 4, t'encaisses 10. Voilà, c'est pas plus compliqué que ça. Et comme je sais que t'es hyper chanceuse, je l'ai dit tout à l'heure, je voudrais rappeler que dans un casino à Annecy, qu'est-ce que t'as gagné ? C'est énorme, hein ?
3: J'ai gagné une voiture décapotable et une
1: TA4. Voiture décapotable dans un casino. C'est énorme. Mais c'est énorme, oui. Le cadeau. C'est génial.
3: C'est un gros cadeau.
1: Bah oui.
3: Ah
1: oui.
3: Ouais, j'étais très heureuse.
1: Bon, écoute, je te sens très chanceuse. On va t'encourager encore une fois avec Garou, que tu adores. On en a parlé tout à l'heure. L'homme de tes rêves. Florence, voici ton bingo. On reste sur de la géographie et sur des villes. Sur des villes françaises, d'ailleurs. Sur des villes françaises.
3: D'accord.
1: On va te demander un maximum de villes en France qui commencent par une lettre. Je vais te donner cette lettre et le chrono, il part tout de suite après. La lettre, c'est la lettre T. T comme Thierry ou comme Thérèse. C'est clair ? Top chrono, 10 secondes.
3: Alors, Toulouse. Toulon, c'est une région. Tours.
1: Elle y est.
0: Non, c'est bon, 4. Quatre. Elle en a donné 4.
1: Alors, on est sur du chouïa, mais du chouïa plus, qui fait que tu l'emportes pour un point.
0: Et voilà,
1: bravo, Florence.
0: JP, je suis désolée, mon chat, mais elle a remporté sur le fil. Donc, c'est Florence qu'on retrouvera pour la finale vendredi pour gagner soit les places de Katy Perry, soit la cafetière. Toi, Jean-Pierre, tu repars avec 2 places de cinéma pour le film Ici, Les Parfaits Arnaques en famille. Mmh. Je remercie Céline à la Réal, Gwen au Savoir, Fred à la Technique, Marian au Standard, Eric Bastien, je sais pas à quoi.
1: Je salue Mano, bien sûr.
0: Allez, on salue Mano et Nolwenn et tutti quanti. Merci, Jacques, d'avoir participé à cette émission. Bon stage à toi. La France, je t'embrasse très fort. Fais attention à toi et hydrate-toi bien. À demain. Bisous. Vous avez écouté Au Taquet, il est 5h, Paris s'éveille. C'est l'heure de quoi, mon petit chou?
1: C'est l'heure de, avant de se retrouver à midi d'ailleurs, je précise, c'est l'heure de retrouver Johan Rock, qui est très en forme, il arrive pour les petits matins là.
0: One for the money, two for the show.
1: À tout de suite.

0: Viaggio en Italie. À l'instant, c'était Lily Cube sur votre radio locale.
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0: Une nouvelle semaine qui commence, et toujours le plaisir de vous retrouver pour passer l'été ici, ensemble, dès 5h, au Saut du Lit, votre radio locale qui vous accompagne dans les tout premiers instants de la journée, au programme Conseils pratiques pour vous faciliter la vie au quotidien, au son de vos artistes préférés. Renaud arrive dans un instant, le tout sans oublier de vous informer au plus près de chez vous. Bonjour Valentin Bertrand.
2: Bonjour Johan, bonjour à tous.
0: C'est à la une ce matin.
2: La canicule qui recule, plus aucun département n'est en vigilance rouge.
0: Adapter son logement en fonction de son âge. Par ici, les économies vous expliquent tout dans 5 minutes. Et puis, on a envie de vous entendre ce lundi matin. Venez donc nous raconter ce que vous avez fait ce week-end. Toute la semaine, on vous offre le pack été, un sac aux couleurs de votre radio rempli de surprises. 0810 055 056. Soyez les bienvenus ici.
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0: Ce lundi 29 juin, bon réveil à vous qui nous écoutez, il est 5h. Le journal Valentin Bertrand et la vague de chaleur a quitté la France.
2: Toutes les vigilances rouges sont donc levées, la fin de 12 jours d'une canicule extrême. Mais si la chaleur est derrière nous, ses conséquences sanitaires sont loin d'être terminées. Au moins 1000 morts supplémentaires recensées par Santé publique France. Bilan qui risque encore de s'alourdir dans les prochains jours, prévient Joël Panetier. Il est directeur médical de crise à l'hôpital du Mans.
3: On sait, parce qu'on a l'habitude des canicules, même si cette canicule-là est complètement inhabituelle et extrême, on sait qu'on a un décalage aussi de 10 jours après les canicules où on voit arriver beaucoup de patients qui sont restés à domicile et qui malheureusement ont décompensé leur pathologie. Des personnes fragiles qui malheureusement ont été déshydratées, des insuffisances cardiaques, des insuffisances rénales. On a aussi un autre phénomène qu'on connaît bien en Sarthe notamment, c'est la restriction. À l'appel, c'est « je ne veux pas déranger, je ne veux pas venir aux urgences » parce que j'entends dans la presse qu'il y a beaucoup de monde aux urgences. Et là, on a des patients qui devraient appeler précocement, mais qui ne le font pas et qui malheureusement arrivent plus graves quelques jours après.
2: La canicule au centre d'une nouvelle cellule interministérielle de crise cet après-midi autour du Premier ministre. Sébastien Lecornu veut dresser le bilan de cette canicule et anticiper les prochaines vagues de chaleur.
0: Un baptême de parachutisme qui tourne au drame.
2: 11 personnes sont mortes dans le crash d'un avion hier à Tomblaine, près de Nancy. L'appareil a chuté dans un terrain vague juste après avoir décollé, Isabelle Baudrier.
4: À bord du petit avion civil, 5 moniteurs, 5 élèves et le pilote. Aucun survivant dans ce drame. L'appareil, un Pilatus, s'est écrasé dans un champ à proximité d'une zone résidentielle peu après son décollage de l'aérodrome de Nancy-Essey. Les élèves, parmi lesquels des infirmiers libéraux, s'apprêtaient à effectuer un baptême de parachutisme. Selon le président de l'aérodrome, la société organisatrice avait préparé un week-end festif avec une trentaine de baptêmes au total initialement prévus entre hier et aujourd'hui. Problème mécanique, problème humain, aucune hypothèse pour l'instant sur l'origine de l'accident. Une cellule d'urgence médico-psychologique a été ouverte à Tomblaine. Elle accueille les proches des victimes et les témoins de l'accident. Par ailleurs, le grand public dispose d'un espace de recueillement au stade Marcel Picot, tout proche du lieu du crash.
2: Et deux enquêtes sont ouvertes en parallèle, l'une par le bureau enquête et analyse compétent dans ce genre de crash et l'autre par le parquet de Paris. On y revient en détail dans l'info du jour à 5h30. Des tribunaux au ralenti aujourd'hui à Toulouse, Lyon, Montpellier et Paris. Magistrats et avocats manifestent contre la réforme de la justice portée par leur ministre Gérald Darmanin. Avec le développement des cours criminelles sans jury populaire, l'allongement de la détention provisoire ou encore l'usage plus fréquent des données génétiques.
0: Ici 5h03, la loi d'urgence agricole examinée aujourd'hui au Sénat.
2: Un texte très attendu pour répondre à la crise du secteur mais aussi très inflammable depuis l'ajout d'un amendement autorisant le retour des néonicotinoïdes, ces insecticides très controversés. Mesure qui provoque la colère du Conseil de l'Ordre des médecins et de plusieurs associations de patients. Ils viennent de publier, Victor Dolande, une tribune dans le journal Le Monde.
5: Dans cette tribune, les médecins rappellent d'abord des faits scientifiques. Ces produits phytosanitaires sont dangereux pour la biodiversité et pour la santé humaine. Pierre Sujobert est professeur d'hématologie aux Hospices Civils de Lyon.
6: L'acétamipride diffuse dans l'eau. On en retrouve dans à peu près tous les liquides humains qu'on peut prélever. Dans le sang, dans les urines, dans le sperme, dans le liquide céphalorachidien qui baigne le cerveau. C'est un produit qui est toxique pour les neurones et qu'on retrouve dans le cerveau des enfants. Plus une femme a été exposée à l'acétamipride pendant sa grossesse, moins le périmètre crânien de son enfant un être sera grand, ce qui traduit des troubles du neurodéveloppement.
5: Sans oublier que de plus en plus de travaux scientifiques suggèrent un effet perturbateur endocrinien de l'acétamipride. Pour les signataires de cette tribune, ce vote au Sénat est donc extrêmement important.
6: L'enjeu, il est également démocratique. Est-ce qu'on croit encore que les choix politiques sont fondés, guidés par une évaluation rigoureuse, scientifique? Là, c'est vraiment un cas d'école. Si les sénateurs votent cet amendement, malgré le consensus absolu, alors je suis très inquiet, en fait, sur les perspectives démocratiques.
5: Les médecins qui ont signé cette tribune rappellent enfin que les sénateurs ne peuvent ignorer la mobilisation exceptionnelle l'été dernier de millions de citoyens en faveur d'un environnement plus sain.
2: Et il y a tout juste un an, en effet, une pétition contre la loi du plomb et le retour de ces néonicotinoïdes a recueilli plus de 2 millions de signatures. Deuxième jour d'épreuve pour les 850 000 élèves de 3e. Ils planchent ce matin sur l'histoire-géographie avant les sciences cet après-midi. Au mondial de foot, les Bleus sont arrivés dans le New Jersey. Une trentaine d'heures les séparent désormais du premier match à élimination directe, les 16e de finale contre la Suède. Mardi à 23h, le Canada est lui le premier pays à décrocher son ticket pour les 8e de finale. Un possible adversaire des Bleus dans le dernier carré.
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2: La météo, Johan, on l'a dit, ça va mieux. Il reste tout de même 22 départements en vigilance orange canicule.
7: Alors, pour l'heure, petite accalmie sur le front des orages, mais c'est une pause qui va être de courte durée, puisque dans le courant de la matinée, les orages vont se poursuivre dans la région Grand Est, en Alsace, en Lorraine. De l'humidité également ce matin sur les régions du Sud-Ouest. Et puis, sur le reste du pays, c'est un ciel dégagé sur un grand quart Nord-Ouest, avec un beau soleil, aussi de la fraîcheur. On respire enfin, après ce long épisode de canicule, 12 degrés ce matin à Rennes, 20 à Biarritz, 15 à Rouen, 17 à Paris. Et puis dans le courant de l'après-midi sur la région centre et massif central, on prévoit un temps instable et orageux. Du beau temps, lui, qui sera de mise sur un grand nord-ouest avec des températures agréables, 25 à Lille, 27 à Nantes. Alors que dans le sud-est, en revanche, le thermomètre, lui, va s'emballer de fortes chaleurs annoncées, 32 à Perpignan cet après-midi, 34 à Marseille et jusqu'à 37 la maximale à Montpellier. Et chez vous, comment ça se passe? Eh bien, vous nous dites, vous nous postez un petit message comme vous avez l'habitude de le faire sur la page Facebook d'ici, le nom de votre commune, une température, une photo, si le cœur vous en dit, tous les matins ici, on fait la météo ensemble.
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7: 5h07, la météo encore et toujours, mais cette fois-ci en chanson avec Renaud, dès que le vent soufflera.
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0: 5h11, soyez les bienvenus si vous venez de vous brancher ici en début de la semaine de bonne humeur.
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0: Imaginez, vous venez de racheter un restaurant. L'établissement ne paye pas de mine, il est resté fermé plus de 2 ans et demi, à l'abandon, à l'intérieur, tout est resté dans son jus. Bref, avant de remettre le tout en état, il va falloir du temps pour cet Américain qui a racheté le restaurant il y a 6 mois. Il s'est donc retroussé les manches, a commencé à nettoyer les locaux de fond en comble, quand, au fond d'une vieille armoire, il est tombé sur quelque chose d'inattendu, une liasse de billets. Attention,
2: c'est sympa.
0: Pas une petite liasse, hein, Valentin. 12 000 $, l'équivalent de plus de 10 000 euros. En liquide, vous auriez fait quoi, vous ?
2: Oh ben, je les garde, évidemment, je les garde.
0: Eh ben, ce jeune restaurateur, figurez-vous, américain de Caroline du Sud, a eu pour premier réflexe de vouloir retrouver le propriétaire de cette liasse de billets parce que, je le cite, quand ça ne t'appartient pas, il faut le rendre. C'est ce que lui disait sa grand-mère quand il était gamin. Un conseil qu'il a suivi à la lettre. Il a rappelé l'ancien gérant du resto qui, au bout du fil, était estomaqué. Il n'en revenait pas, d'autant plus qu'en ce moment, il est malade. Cet argent tombe à point nommé. J'ignore si la grand-mère de cet Américain qui a rendu la liasse de billets est toujours en vie. Mais si c'est le cas, elle peut être fière de son petit-fils. C'était la belle histoire du jour. Il est 5h12, vous écoutez ici. Ce lundi, Valentin, on respire enfin.
2: Et la vie reprend, notamment sur les marchés qui ont été désertés ces derniers jours, évidemment en raison des fortes chaleurs.
0: Et pour la bande-son de votre début de journée, François Fellman nous rejoindra dans un instant.
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0: Rien que pour toi, rien que pour vous. Ici, il est 5h13.
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0: Bonjour Valère Coréard. Chaque jour avec vous, un bon plan pour gagner en pouvoir d'achat. Ce lundi, vous nous parlez d'autonomie.
5: Si vous constatez qu'il va devenir nécessaire de faire des aménagements chez vous pour continuer d'y vivre dans de bonnes conditions, sachez qu'il existe des aides pour effectuer ces travaux, ces aménagements. C'est très peu connu, ça s'appelle Ma Prime Adapt. Ma Prime Adapt permet de financer les travaux pour continuer de vivre chez soi plus longtemps, hein, lorsqu'on avance en âge ou en cas de handicap, de perte d'autonomie. Concrètement, elle peut servir cette prime à remplacer une baignoire par une douche de plein pied, installer un monte-escalier, des barres d'appui ou encore élargir des portes pour faciliter les déplacements. Alors l'aide est réservée aux ménages aux revenus modestes et très modestes, mais elle est aussi accessible aux propriétaires bailleurs. Selon les ressources du foyer, elle peut prendre en charge jusqu'à 50% ou même 70% du montant des travaux, dans la limite bien sûr des plafonds prévus.
0: Mais alors Valère, quelle est la marche à suivre pour bénéficier de cette aide ?
5: Allez voir sur le site france-rénov.gouv.fr et vous allez dans la rubrique aide. Alors le parcours est simple. D'abord, il faut se renseigner auprès de France Rénov, un CCAS, une maison France Service. Et puis, il faut ensuite vérifier si vous entrez dans les critères de l'aide pour vous assurer que vous êtes bien éligible. Et là, c'est parti pour le dossier qui peut aussi bien être fait en version papier ou en ligne. Vous serez alors orienté vers un assistant à maîtrise d'ouvrage, habilité autonomie, qui validera avec vous les besoins que vous avez. Et si vous avez un accord, c'est parti pour la demande de subvention, les devis, les travaux. Et vous pouvez vivre dans de meilleures conditions avec un logement adapté. Bon, quand j'ai dit que c'était simple, je suis peut-être allé un petit peu vite. Mais enfin, c'est accessible, c'est méconnu, mais ça peut rendre un gros service. Ma Prime Adapt. Est-ce que vous en aviez entendu parler ou vous connaissez peut-être quelqu'un qui a déjà fait la demande ? Racontez-moi. Mon mail, c'est parisilleséconomies@radiofrance.com.
0: À demain, Valère. Vous nous parlerez d'une alternative au climatiseur, le rafraîchisseur d'air. En attendant, ici.fr pour retrouver tous les conseils et liens utiles de Par ici les économies. 5h15, bon réveil.
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0: Après 12 jours sous une chaleur de plomb, on respire enfin, Valentin.
2: Oui, plus aucun département n'est ce matin en vigilance rouge sur la carte Météo France. Dans l'Est, en Ile-de-France, 22 alertes oranges restent activées, mais déjà, la vie reprend, comme sur le marché de Panazol, près de Limoges, Garance Cagnier.
8: Entre les étals, les clients ne parlent que de ça.
9: Ça va beaucoup mieux, on sent mieux. C'est vrai que le moindre souffle d'air, on se sent revivre. Donc d'ailleurs, on est venu au marché ce matin et on ne serait pas venu sinon. En tout cas, on serait venu peut-être plus tôt, alors que là, on prend le temps de flâner, de regarder, de discuter.
8: Ce grand bol d'air soulage aussi les commerçants. Exemple avec l'Inéré Saint-Yves. Il est traiteur et devant lui, d'énormes marmites.
7: Alors, on fait tout ce qui est paella, couscous, et après, on fait de la rougaille saucisse, spécialité de La Réunion.
8: Ce matin, ça va, il est à l'ombre, mais ces derniers jours, il a dû s'adapter.
7: Une vraie catastrophe. Moi, j'arrive sur les marchés assez tôt, vers 5h, pour cuisiner, parce qu'après, il fait très très chaud.
8: Sauf que ses clients ne sont pas venus à cause de la chaleur. Ses paella et ses couscous sont donc finis à la poubelle.
7: J'ai jeté au moins une quinzaine de plats, quoi. C'est des journées perdues, vaut mieux rester à la maison que d'avoir des pertes.
8: Même détresse sur le stand d'à côté, chez Karine Massalou, qui vend du pain. Le redout la soulage après des jours très éprouvants.
10: Par exemple, hier, j'étais en plein centre-ville, place Marceau, à Limoges. Et même à 6h du matin, c'était déjà infernal.
8: En Haute-Vienne et en Corrèze, 30 degrés ou plus tous les prochains jours. Un vrai défi pour Johan Desblés, qui vend des fromages et des yaourts sur les marchés.
11: Tous les équipements froids, comme nous, on fait des lactiques, ils ne réussissent pas à suivre les températures. Les remorques frigo, ce n'est pas fait pour des différentiels de 50 degrés. On ne peut pas réellement monter 200, quoi. Forcément, c'est compliqué de résister à ces chaleurs-là. On est obligé de boire une quantité d'eau assez lunaire pour essayer de survivre et de ne pas tourner de l'œil.
8: Et sur les marchés, les commerçants vont continuer à subir. Selon Météo France, la vague de chaleur s'étendra jusqu'à la mi-juillet.
2: Reportage de Garance Caillé, ici Limousin, et pour réduire l'impact économique de cette canicule sur les petits commerces, le gouvernement a annoncé ce week-end prolongé la durée des soldes prévue pour durer jusqu'au 21 juillet. Ils seront prolongés d'une semaine environ.
0: Vous retrouvez les reportages audio, vidéo, les articles des rédactions d'ici sur le site de votre radio locale. 20 ans pour la série Camping Paradis ce soir sur TF1, ça se fête. Pour l'occasion, Laurent Ournac est l'invité des coulisses TV. Il arrive, le temps d'écouter François Feldman. Rien que pour toi, ici, il est 5h18. Bon.

0: choisi ici votre radio locale pour commencer ce lundi. C'est leur anniversaire justement ce lundi, l'acteur américain Fred Gandhi alias Gopher. Vous vous souvenez, le chef de cabine de la croisière s'amuse. Eh oui. Série culte de la fin des années 70. Souvenez-vous, le capitaine Stubbing, Julie, il y avait Isaac, le barman, le médecin dragueur aussi, je ne me rappelle plus trop son nom. Tout ce petit monde sur un paquebot de luxe avec des passagers qui finissaient toujours par rencontrer l'amour à la belle étoile ou au fond d'une cabine et sans passer par les applis de rencontre. Un 29 juin naissait également le romancier Frédéric Dard, l'auteur des San Antonio. Plus de 200 titres au compteur, parmi lesquels Fais gaffe à tes os, Ça tourne au vinaigre, La vérité en salade ou Plein les moustaches. Antonio, c'était des meurtres aussi, mais beaucoup de poésie. Puis un autre auteur qui voyait le jour un 29 juin, le papa du Petit Prince, Antoine de Saint-Exupéry. Une histoire, le Petit Prince, avec laquelle les enfants de tout âge grandissent depuis plus de 80 ans. Bon anniversaire à vous, surtout si c'est un 29 juin que vous êtes né. On vous souhaite de profiter au maximum de cette journée.
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0: Et à 5h23, Patrice Gascoigne nous rejoint pour ses coulisses télé ce lundi avec vous. Patrice, on fête les 20 ans de la série de TF1 Camping Paradis.
2: Je suis sûr qu'il y a des habitués du camping parmi vous, mais est-ce que vous êtes du genre à savoir repérer ceux qui débutent en mode nuit sous la tente ?
3: Ça sent le nouveau campeur.
4: Cet arbre est sur mon emplacement. Et moi, c'est Christophe Morisot avec un Z, pas un S.
5: J'ai dû basculer dans la quatrième dimension.
6: Inédit, Camping Paradis, lundi à 21h10 sur TF1 et en streaming sur TF1+.
2: Et quel inédit ce soir, puisque la série Camping Paradis fête ses 20 ans. La première diffusion de cette fiction familiale et populaire, c'est pas un gros mot, hein. C'était le 21 novembre 2006, et cette ambiance ensoleillée, portée par des valeurs de convivialité et de bonne humeur, elle vous plaît toujours. Vous étiez l'an dernier en moyenne 4 millions de téléspectateurs à suivre les aventures de Tom. Tom, c'est le directeur de Camping Paradis. Il est joué par Laurent Ronac. Je ne sais pas si vous vous rappelez, mais le comédien a été découvert par le grand public dans une émission de télé-réalité qui s'appelait « Mon incroyable fiancé », un grand bluff où il avait été excellent et qui avait fait une audience canon, plus de 11 millions de téléspectateurs pour le dernier épisode. Et ben c'est à partir de là que TF1 a eu l'idée de lui confier le rôle de Tom dans Camping Paradis. Alors à l'heure de souffler sur les 20 bougies du gâteau d'anniversaire de la série, comment il le vit, Laurent Ronac, ses 20 ans de Camping Paradis ?
7: Et 20 ans de Camping Paradis, ça se vit bien, hein, c'est plutôt facile à vivre. Voilà, parce que c'est une série qui marche, c'est une série populaire, c'est une série qui se tourne au bord de la Méditerranée, au soleil, donc forcément c'est plein de bons moments, c'est plein de beaux souvenirs. Je vois ça avec une certaine nostalgie de tout ce que j'ai pu vivre sur le plateau avec les comédiens, avec les équipes techniques, artistiques, de production. Voilà, c'est forcément plein de souvenirs, voilà, avec les bons et parfois quelques moments un peu plus difficiles à traverser ensemble. Mais en tout cas, voilà, c'est évidemment un chapitre, ou en tout cas le projet d'une vie qui aura été... même si ça durera encore, j'espère, quelques années. En tout cas, une très très belle aventure, une très très belle expérience humaine.
2: La belle émotion de Laurent Ronac qui fête ce soir sur TF1 avec vous, les 20 ans de Camping Paradis. Et moi, je remets la tente ici, dès demain, pour de nouvelles coulisses télé.
0: À demain, Patrice. Dans 3 minutes, avec Stéphane Bern, on va voyager dans le temps ce matin. Retour sur l'invention de la carte de crédit. Voici Alex Warren. Bon réveil à l'écoute d'ici.

0: 5h27, merci d'avoir choisi ici pour commencer la journée. Chaque matin, un petit peu d'histoire avant l'actualité avec vous, Stéphane Bern. Ce lundi, on va voyager au temps où un étourdi a inventé une des cartes incontournables de notre quotidien.
1: Les grandes inventions peuvent naître de petits moments de gêne. L'addition qui arrive, le portefeuille qui manque et le rouge qui monte aux joues. En 1949, au Madge's Cabin Grill, un restaurant chic de New York, Frank McNamara savoure son repas et passe un agréable moment en bonne compagnie. Jusqu'au moment de payer. La catastrophe.
2: C'est vraiment la caca, la cata, c'est la catastrophe. C'est la catastrophe.
1: Ses poches sont vides, l'homme d'affaires a oublié son portefeuille. Heureusement, sa femme lui sauve la mise et règle l'addition. Derrière chaque grand homme se cache une femme. McNamara se promet qu'une telle situation n'arrivera plus. Pour s'en assurer, il a une idée. Et si l'on pouvait payer sans avoir d'argent sur soi ? Quelques mois plus tard, il retourne au Major's Cabin Grill avec son associé et paye le repas. Toujours sans son portefeuille. Mais cette fois, à l'aide d'une petite carte en carton. À ne pas confondre avec un chèque en bois. Le principe est simple. On consomme aujourd'hui et on paye plus tard. C'est la première carte de crédit moderne lancée par le Diners Club.
3: T'as toujours pas de carte de crédit ?
4: Enfin, tu sais bien, je suis interdit bancaire.
1: Le succès est rapide. L'idée séduit les clients, soulage les commerçants et transforme peu à peu notre rapport à l'argent. Mais ce qui est fascinant, c'est que cette invention avait déjà été imaginée 60 ans plus tôt. En 1888, dans son roman « 100 ans après » ou « L'an 2000 », l'écrivain Edward Bellamy décrit une société futuriste où chacun possède une carte lui permettant de régler ses achats sans monnaie. La carte de crédit a réglé un problème, ne plus avoir besoin d'argent sur soi. Elle n'a malheureusement pas réglé le problème majeur, ne plus avoir d'argent tout court.
0: À demain, Stéphane Bern. Dans un instant, on vous attend sur l'antenne d'ici. Venez nous raconter ce que vous avez fait de votre week-end. 0810 055 056. Et puis, pour vous remercier de votre fidélité toute cette semaine, on vous offre un paqueté, un sac rempli de surprises. Pour l'heure, l'info en France et dans le reste du monde à 5h30. C'est le 90 secondes avec vous, Valentin Bertrand.
5: Le pic de chaleur enfin derrière nous, plus aucun département n'est en vigilance rouge, 22 restent par contre en orange, surtout le Grand Est, en Auvergne-Rhône-Alpes, en Île-de-France et en Corse, avec des températures qui vont encore atteindre jusqu'à 37 degrés cet après-midi. Pour dresser le bilan de ces 12 jours de canicule où la France a suffoqué, une nouvelle cellule interministérielle de crise est prévue cet après-midi autour du Premier ministre. Objectif affiché, anticiper les prochaines vagues de chaleur. Problème technique ou humain, toutes les hypothèses sont explorées par les enquêteurs à Tromblaine, près de Nancy, où le crash d'un avion a fait 11 morts. L'appareil venait de décoller pour un baptême de parachutisme. Une cellule psychologique est ouverte pour accompagner les témoins, dont les proches présents dans l'aérodrome au moment de l'accident. Faciliter la construction de réserves d'eau, lutter contre le loup et autoriser dans certains cas le retour de l'acétamipride, un pesticide de la famille des néonicotinoïdes. Les sénateurs examinent aujourd'hui la loi d'urgence agricole, un texte rendu inflammable au fil des amendements. L'été dernier, une pétition contre des propositions similaires a recueilli 2 millions de signatures. Opération justice morte, magistrats et avocats dénoncent le projet de réforme de la justice criminelle avec des procédures accélérées et l'allongement de la durée légale de détention provisoire. Après un jour de repos, retour dans les bassins pour Léon Marchand. Il s'élance sur le 200 mètres brasse épreuve où il avait remporté l'une de ses 4 médailles d'or au JO de Paris 2024.
0: Vous écoutez ici ce lundi, les 5h32, l'émotion et les questions après le crash d'un avion hier à côté de Nancy.
5: On le disait, les 11 occupants de l'appareil sont morts sur le coup, 5 moniteurs de parachute, 5 élèves et le pilote. 2 enquêtes sont ouvertes en parallèle, l'une par le BEA, le Bureau Enquête et Analyse, qui est compétent dans ce genre d'accident, et l'autre par la justice pour déterminer les éventuelles responsabilités dans le drame Pierre de Cossette.
6: Oui, et dès hier, des techniciens en identification criminelle de la gendarmerie ont commencé les constatations autour de la carcasse du Pilatus, cet avion suisse rustique qui traditionnellement ne dispose pas de boîte noire. Recherche sur place de petites caméras embarquées ou de smartphones des passagers susceptibles d'avoir filmé le début du vol pour savoir si tout le monde était à sa place à bord, si l'appareil a pu être déséquilibré ou si des mots ont été prononcés quelques secondes avant l'accident donnant une éventuelle piste de travail. Il faudra analyser analyser aussi les restes de l'appareil, comme le moteur, pour déceler un possible problème technique sur cet avion qui, hier matin, en était à sa 6e rotation.
5: Des preuves et des récits, Pierre, les enquêteurs ont aussi besoin d'entendre des témoins.
6: Et notamment les proches des victimes présents à l'aérodrome et qui ont vu l'avion s'abîmer au loin. Certains ont peut-être filmé la scène. Audition aussi des personnels de l'aérodrome pour savoir si le pilote a eu le temps de dire quelque chose à la tour de contrôle. Consultation enfin des registres techniques de l'avion. Négligence, faute de pilotage ou qui sait, malaise du pilote alors qu'il faisait chaud encore hier à Nancy. Les hypothèses ne manquent pas. Pour l'heure, l'enquête est ouverte pour homicide involontaire.
5: Avec ce lourd bilan, on le rappelle, 11 morts, ce crash est le plus meurtrier en France en dehors des vols commerciaux et du transport militaire. Vous retrouvez un dossier complet sur ici.fr. La météo, Johan, ça donne quoi pour aujourd'hui ?
0: On reste vigilant ce matin si vous êtes, vous qui nous écoutez, dans la région Grand Est, Alsace-Lorraine, en Île-de-France et en Corse. Des orages annoncés et puis en revanche sur les régions du Sud-Ouest, le temps sera relativement humide ce lundi matin et puis partout. On respire après la canicule sur un grand quart nord-ouest. Vous allez profiter ce matin d'un beau ciel bleu, du soleil, mais de l'air frais et ça fait du bien. Ce matin, quelques températures, 12 degrés à Rennes, 15 à Rouen. Il fait ce matin en milieu de matinée, 20 degrés à Biarritz et puis dans le sud, 20 à Toulouse et 25 à Marseille. Et chez vous, comment ça se passe? Eh bien, vous nous l'écrivez sur la page Facebook de votre radio. Ici, comme l'a fait Vincent qui vit à Aurillac, il a relevé ce matin 17 degrés chez lui. Émilie, quant à elle, vit à Dijon, 18 chez elle ce matin. Enfin, Marcel Le, à 3, profite aussi de ce début de journée chez elle en écoutant la radio. Il fait 17 degrés.
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0: Chaque matin, on se réveille ensemble au son de vos chansons préférées. Voici Florent Pagny. En ce moment, il est à Paris, à l'Olympia, avant de poursuivre sa tournée partout en France. Ce lundi, à 7h35, il est déjà easy. Bon réveil.

0: Soyez les bienvenus à 5h38. Les chansons qui font du bien dès le matin, c'est ici et rien qu'ici que vous pouvez les écouter.
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0: J'espère que vous allez bien ce matin, que vous avez profité au maximum de ce week-end ici, des 5 heures tout au long de l'été. On garde les bonnes habitudes, celles de débusquer les entourloupes et les arnaques au quotidien et au menu de C'est pas vrai dans quelques instants. Valentin, des magnètes qu'on trouve dans les halls de nos immeubles.
2: Oui, des numéros de plombiers, d'électriciens, des artisans qui, vous allez l'entendre, ne sont pas toujours très honnêtes.
0: Et puis côté musique, ces prochaines minutes, on écoutera Jean-Louis Aubert, Merveille. Parmi les merveilles de ce début d'été, il y a à suivre la compétition, la Coupe du Monde de foot qui se joue demain. Les Bleus qui vont rencontrer la Suède à 23h, heure française, vous le savez, ici, on suit tout ça de très très près, en direct. Donc, le match à vivre sur votre radio locale et puis tous les jours à partir de 13h20. Dans Ma France, vous avez rendez-vous avec le journal de la Coupe du Monde avec Bruno Salomon pour ne rien louper, pas une seule miette de la compétition. 5h39, bon réveil à vous.
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0: Ici, les 6h20, chaque matin à 7h06, c'est votre rendez-vous anti-arnaque. Aude Razo, vous qui débusquez pour nous les entourloupes du quotidien, vous avez eu une bien mauvaise surprise l'autre jour en rentrant chez vous. On va en parler dans un instant. Pour l'heure, voici Jean-Louis Aubert, Merveille, sur votre radio locale. Dans un instant, on reste ensemble avec votre journal.

0: C'est une merveille pour vous réveiller, Jean-Louis Aubert sur votre radio locale ici. Et à 5h44, on retrouve Aude Raseau pour votre rendez-vous anti-arnaque. Vous avez eu donc, je le disais il y a un instant, Aude, une bien mauvaise surprise l'autre jour en rentrant chez vous.
1: Effectivement, j'arrive dans le hall de mon immeuble et je vois là, sagement posée sur le banc dans l'entrée, une pile de magnets. Ils sont assez grands, enveloppés dans du cellophane avec une tonalité bleu-blanc-rouge, ça fait sérieux. Et dessus, je vois une liste de numéros de téléphone, la mairie, les pompiers, les hôpitaux de la région et puis le numéro d'un plombier, d'un électricien, d'un dératiseur avec écrit en rouge 24 heures sur 24, 7 jours sur 7. Donc là, qu'est-ce que j'ai fait? J'ai ramassé toute la pile et hop, j'ai mis tout ça à la poubelle.
0: Mais alors pourquoi? Pour quelle raison? Quel est le piège?
1: Eh bien parce que ces magnets que vous avez déjà vus, vous aussi j'en suis sûre, et que vous avez peut-être même déjà collés sur votre frigo, ces magnets ne sont pas très honnêtes. Tenez, avant de tout jeter, j'ai regardé le numéro de la mairie qui était écrit dessus, j'ai vérifié dans Google, c'était celui d'une commune qui est à 7 km de chez moi, c'était pas du tout ma mairie. Le logo tout en haut, alors là ça varie, moi j'ai eu le logo d'un hôpital, ça peut être aussi celui d'une ville ou d'un département, en tout cas ça fait très officiel, mais ce ne sont pas eux qui ont édité ces magnets. Alors qui est derrière tout ça? Eh bien, regardons maintenant la liste des artisans, le serrurier, le plombier. C'est bizarre, les numéros de téléphone sont tous un peu pareils, ils se ressemblent beaucoup. En fait, ils renvoient vers la même personne, j'ai testé, et l'artisan qui va débarquer chez vous a toutes les chances d'être fort malhonnête. Un couple s'est fait facturer comme ça 1 500 € pour un simple remplacement de disjoncteur. N'appelez pas ces numéros et prévenez vos voisins aussi que c'est une arnaque, c'est ce que j'ai fait.
0: C'est bien noté, merci Aude Raseau. Et puis pour retrouver tous les liens utiles de C'est pas vrai, rendez-vous sur le site de la radio ici.fr à la page arnaque. Savez-vous quel animal qui vit dans les Pyrénées se fait appeler le rat trompette? Eh bien dans un instant, Benoît Prospero va tout vous dire. Il arrive dans le monde merveilleux du vivant, juste après Ava, Max and Queen sur votre radio locale.

0: Vous écoutez ici, bonjour, bon réveil, 5h48 ce lundi, c'est un nouveau rendez-vous estival qu'on vous propose pour mieux comprendre la nature et ce qui la peuple. Avec vous, Benoît Prospero, le monde merveilleux du vivant n'a aucun secret aujourd'hui. Trois choses à savoir sur le Desman des Pyrénées. Bonjour Benoît.
1: Au programme, trompette, boule et le chiffre 2. Bonjour à toutes et tous. Vous voyez à quoi il ressemble le Desman des Pyrénées? Non, vous voyez pas? Je vous donne un petit indice. Première chose à savoir, il est surnommé rat trompette. Rat, parce qu'il a un corps qui rappelle fortement celui du rat. Et trompette, parce qu'il joue de la trompette. Non, mais pas du tout, mais regardez pas comme ça, c'est pas vrai. Trompette, c'est à cause de son museau très allongé, si bien que l'on dirait une trompette, voilà, oui, exactement. Un museau de 2,5 cm de long qui lui donne un air d'ornithorynque. Mais attention, ne vous trompez pas, son nom est trompeur, car il appartient en réalité à la famille de la taupe. Et par les baskets de la sauterelle, devinez où vit le Desman des Pyrénées.
0: Eh bien, je dirais dans les Pyrénées.
1: Et je perçois là votre sens de la déduction, votre intelligence, votre génie. Le Desman des Pyrénées est endémique des Pyrénées et des massifs espagnols voisins. Et au-delà de ça, deuxième chose à savoir, le Desman des Pyrénées est une boule de poils mouillés. Je m'explique, ce tout petit mammifère insectivore, qui pèse à peine 60 petits grammes, est un petit mammifère semi-aquatique. Ce qui signifie qu'il passe la majorité de son temps dans l'eau, exactement. Et croyez-moi, il est très bien adapté au milieu aquatique. Pattes palmées, clapet de fermeture des narines et des oreilles, poils sensoriels sur sa longue trompe mobile et sur sa queue. Et notez qu'il peut se déplacer de jour comme de nuit et que sa trompe est toujours en mouvement. Vous savez pourquoi? Parce qu'à l'air libre, c'est pour sentir les odeurs et dans l'eau, c'est pour identifier et rechercher des proies.
0: Et en fait, si on le connaît peu, c'est parce qu'il est difficile à voir.
1: Eh bien ça oui, hein. Et avec son corps, qui pourrait nous faire croire qu'il vient d'ailleurs de notre continent, il nous rappelle que la biodiversité juste à côté de chez nous et partout sur la planète est beaucoup plus riche qu'on ne le croit. Et à ce sujet, troisième chose à savoir, il n'existe seulement que deux espèces de Desman dans le monde. Le Desman des Pyrénées donc, et le Desman de Russie, qui est 8 fois plus gros. Le monde vivant est merveilleux, préservons-le. 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
0: Merci Benoît, et grâce à vous désormais, on sait pourquoi le Desman des Pyrénées pourrait jouer de la trompette. Il est 5h51, vous écoutez ici, à la une de la presse ce lundi, nous lisons de moins en moins.
2: Et comment redonner justement le goût de la lecture? C'est le dossier du magazine Le Pèlerin, avec nous pour en parler, Pierre-Wolf Mandrou qui a mené l'enquête.
0: Bonjour Pierre.
3: Bonjour.
0: Déjà, quels sont les bienfaits avérés de la lecture, aussi bien pour nos organismes que pour notre esprit?
3: Ah, écoutez, il y en a vraiment beaucoup. La science a très bien documenté tout ça. Déjà, l'espérance de vie, ça semble fou, mais c'est réel. Les gros lecteurs ont en général 2 ans d'espérance de vie de plus que ceux qui ne lisent pas. C'est une étude de Yale qui avait montré ça aux États-Unis. Il y a des bienfaits reconnus sur le développement de capacités cognitives. Les gens qui lisent beaucoup réussissent bien mieux à l'école. Ils ont aussi plus d'empathie que les autres.
0: Un booster d'empathie, écrivez-vous. On est plus ouvert aux autres quand on lit.
3: Exactement, mais ça c'est parce qu'en fait il se passe quelque chose de presque miraculeux lorsqu'on lit. C'est qu'on est en empathie avec les personnages. Lorsqu'ils ont peur, nous avons peur pour eux, nous nous prenons d'affection pour eux. Et donc en fait, c'est comme si nous établissions des relations sociales alors que nous sommes tout seuls avec un livre. Et en général, les lecteurs, les études montrent que les lecteurs sont plus tolérants et plus empathiques que les gens qui ne lisent pas. Ça aide, entre guillemets, à être une bonne personne, même si ça ne garantit rien. Il y a des gens très mauvais dans l'histoire de l'humanité qui aiment
0: qui sont de grands lecteurs. Pourquoi ceux qui lisent aujourd'hui sont-ils de moins en moins nombreux?
3: Au fond de vous, vous savez, vous avez la réponse. On est tous concernés. C'est le principal responsable, c'est les écrans. Toutes les études qui analysent la lecture en France montrent qu'il y a une chute qui commence à être vertigineuse depuis à peu près 10-15 ans. En gros, avec l'arrivée des smartphones et des réseaux sociaux, c'est des outils qui ont été construits pour créer une addiction et pour qu'on y retourne.
0: Et ce, quelle que soit la tranche d'âge, vous relatez dans l'article que même les 50-65 ans, ouais, qui jusqu'à présent étaient bien représentés parmi les lecteurs, eux aussi sont impactés par ce désamour de la lecture.
3: Et 71% des plus de 50 ans lisaient encore 5 livres il y a 3 ans. Ils sont plus que 59% en 2026, c'est-à-dire que le décrochage est assez rapide parce qu'ils sont aussi concernés par ces outils-là. ils vont, voilà, les plus âgés vont sur les réseaux sociaux, vont sur les smartphones.
0: J'allais vous dire, Pierre, sur les réseaux, sur le smartphone, on peut lire aussi, ça ne fait pas le job?
3: Ça ne fait pas le job, on retient mieux quelque chose qu'on lit sur papier que sur écran, ça aussi les études l'ont montré, et surtout on est sursollicité par des notifications en tout genre.
0: Fort de ce constat, Pierre, est-ce qu'il reste quand même un espoir de redonner le goût de la lecture aux nouvelles générations, ou alors c'est vraiment foutu?
3: Non, bien sûr que non, je pense qu'il va y avoir toute une éducation que nous allons tous devoir faire sur notre maîtrise des écrans et des réseaux sociaux. On commence à développer des règles, des techniques pour s'en sevrer. Il y a des lois qui vont peut-être passer pour interdire les réseaux sociaux avant 16 ans. Et il y a plein d'initiatives qui existent, qui marchent plutôt bien. Une qui marche très très bien depuis quelques années, c'est de faire rencontrer les écrivains et les lycéens. Les lycéens posent toutes les questions qu'ils veulent à l'écrivain et ça marche extrêmement bien. Voilà, rien n'est perdu.
0: En parlant de lecture, je vous invite à parcourir l'article du Pèlerin, Retrouver le goût de lire, un dossier à retrouver dans le magazine cet été. Merci Pierre Wolf-Mondroux.
3: Merci beaucoup.
0: Ne pas déranger, connaissez-vous cette option qu'on peut activer sur son smartphone? Muriel Jordan a décidé, elle, ce matin, de s'y intéresser de très très près. Vous connaissez Muriel, quand elle fait les choses, elle ne les fait pas à moitié. On la retrouve dans un instant, ses tendances, juste après Indeep, ici.

0: Vous écoutez ici, avant de retrouver le journal de 6 heures et toutes vos infos locales, Muriel Jordan arrive pour vous. Elle décrypte un phénomène de société qui raconte notre monde chaque jour. Et ce matin, Muriel, on s'intéresse à l'option ne pas déranger qu'on peut activer sur nos smartphones.
1: Ah oui, on l'aime cette option ne pas déranger. On l'aime parce qu'elle nous donne l'impression de reprendre le contrôle sur nos discussions, sur nos réseaux sociaux. On l'aime parce qu'elle nous offre de la tranquillité d'esprit. Bref, ce mode ne pas déranger, bah, c'est comme si nos cerveaux passaient de ça à ça. Pas étonnant que la génération Z, la Gen Z, comme on dit, ces jeunes nés entre 97 et 2012, ne jurent que par ce mode ne pas déranger. Et oui, parents, grands-parents ou oncles, tantes, il faut que je vous annonce un truc, hein, si vous n'étiez pas au courant, les ados mettent leur portable en ne pas déranger toute la journée. Bah ouais, c'est pour ça que vous pouvez pas les joindre. Plein d'adolescents ont la phobie des appels téléphoniques. Ils sont angoissés quand on les appelle, ils ne décrochent pas et ils appellent peu. Ils préfèrent vraiment le SMS. Cette peur porte un nom, la téléphobie. Et ils sont nombreux à la partager sur les réseaux sociaux.
2: Ceux qui fuient à tout prix toutes les conversations téléphoniques. Tu les appelles, limite, tu les agresses. D'ailleurs, ils décrochent jamais et quand eux doivent passer un coup de fil, ils vont toujours angoisser et reporter jusqu'au dernier moment.
3: Je sais pas pour vous, mais moi perso, je déteste appeler des inconnus au téléphone. J'avais trouvé une solution, c'est que je préparais tous mes appels en avance sur un post-it.
1: Selon une étude britannique parue fin 2024, 56% de la génération Z est atteinte de téléphobie à cause de mauvaises nouvelles. Bah oui, ils imaginent immédiatement le pire quand le téléphone sonne sans prévenir.
0: Et c'est donc cette phobie, Muriel, qui explique l'usage permanent du mode ne pas déranger chez les ados.
1: Oui, sans doute, parce que d'après cette étude, 37% des 18-34 ans préfèrent un message audio à un coup de fil de crainte de devoir décrocher et chercher les mots en direct. Voilà, ils sont face à une véritable peur parfois de décrocher en direct, de faire face à une mauvaise nouvelle, d'être pris de court. D'ailleurs, sur TikTok, le hashtag NPD comme ne pas déranger ou DND, do not disturb, cartonne.
4: Mon téléphone, il est en mode ne pas déranger depuis 2 ans. Et franchement, je pense que je vais mourir avec cette option activée.
5: T'as un truc à faire et tu ne veux pas être dérangé par les notifications de ton téléphone? Tu peux le mettre en muet pour une durée déterminée. Comme ça, tu oublieras pas de remettre le vibreur ou la sonnerie.
1: Et comme disait MC Solar en 1997... Les temps changent. Avant, il y a 20-30 ans, on kiffait recevoir des messages. Moi, quand j'entendais la notif d'un message, je me précipitais sur le chat ou sur mon téléphone à clapet, impatiente de savoir si c'était ma meilleure pote ou mon crush de l'époque. Bah, aujourd'hui, c'est l'angoisse de la notif. Bref, le mode ne pas déranger, c'est très tendance chez les ados. Donc, je vous conseille soit de leur envoyer un SMS, soit de prendre rendez-vous avec eux pour un coup de téléphone.
0: Bien vu et à demain, Muriel Jordan, pour retrouver toute la collecte des ces tendances. Une seule adresse. ici.fr. Valentin, on vous retrouve dans une demi-heure à 6h30.
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0: Et puis en attendant, on vous laisse en compagnie de toute l'équipe d'ici matin, à vos côtés, à l'écoute de votre radio locale. On vous dit à demain et on vous souhaite une excellente journée.
7: C'est la relève pour Johan et Valentin qui sont fort agréablement remplacé par Alexandre, Mathieu et Jean-André, que je salue, présents, fidèles au poste pour ce premier jour de la grille d'été. Vous savez, ce mot un peu barbare qui signifie que l'on met nos habits plus légers du mois de juillet, allez, fin juin, jusqu'à la fin du mois d'août, le 24 août exactement, date à laquelle ce sera la rentrée de la radio pour votre hiver, on va dire, dès le mois de septembre, voilà. Vous savez presque tout, je vous détaille dans un sommaire à quelle sauce vous allez être mangé d'ici peu, parce qu'il est déjà 6 heures et que nous laissons la place à l'actu. Information de ce 29 juin présentée par Alexandre Sanguinetti. Bonjour.
8: Bonjour Isabelle.
7: La canicule ne faiblit pas en Corse.
8: Les deux départements sont en vigilance orange depuis une semaine. Une alerte d'ailleurs qui dure au moins jusqu'à ce soir. Pour ne pas trop souffrir de la chaleur, il faut passer du temps dans des endroits frais et climatisés, comme pourquoi pas les galeries marchandes ou bien les cinémas. Daniel Benedettini, gérant du cinéma Le Régent à Bastia, la canicule joue sur sa fréquentation, clairement.
9: Oui, c'est le cas. Je vois des personnes rentrer dans la salle de cinéma sans trop savoir ce qu'il y a et me dire « Ah là, on est bien, rester un peu dans le hall, pas forcément rentrer dans la salle, prendre la fraîcheur. » C'est un phénomène qu'on trouve tous les ans, généralement, ça arrive à partir plus du 10 juillet où les gens vraiment viennent se réfugier, en sachant que maintenant, ça reste quand même les premières plages. On a la chance d'être en Corse et d'avoir les plages. Mais il y a quand même des personnes, alors que c'est vraiment une semaine très creuse, qui sont venus se réfugier, surtout à la séance de 14h dans les salles de cinéma. Généralement, c'est les enfants accompagnés de parents de bas âge. Hein, je pense que justement les parents ne veulent pas les exposer aux grandes chaleurs, ou un public un peu plus âgé.
8: Et d'habitude, effectivement, cette période est creuse pour les salles obscures. C'est pour ça que sont organisées jusqu'à mercredi, le 1er juillet, la fête du cinéma avec un tarif unique à 5€ dans les salles participantes.
7: Dans ce contexte de chaleur, la végétalisation urbaine est un choix déterminant dans l'adaptation au changement climatique.
8: Avec des diminutions de température de l'air de 1 à 4 degrés, de la température ressentie de 5 à 15 degrés et le rafraîchissement donc de toutes les surfaces ombragées. Face à l'épisode de forte chaleur qui traverse le pays, les décisions des collectivités en matière de plantation apparaissent essentielles, notamment pour la Corse, particulièrement exposée à la hausse des températures, aux sécheresses, aux risques climatiques, avec une population concentrée sur les littoraux, une forte minéralisation des centres anciens et une densité bâtie assez importante. Une végétalisation urbaine qui peut revêtir plusieurs formes, comme le détaille Déborah Broquet-Orengo. Elle est référente adaptation au changement climatique au sein de l'ADEME de Corse. Elle est au micro d'Hélène Battini.
6: Il n'y a pas une solution unique, je dirais. Ça peut aller effectivement de la plantation d'arbres pour des solutions en termes d'ombrage qui vont rafraîchir efficacement les espaces publics ou encore les cours d'école. Ça peut être effectivement également la désimperméabilisation des sols. On peut vraiment jouer en fait sur les revêtements des sols pour laisser infiltrer l'eau, ce qui n'est pas permis avec des revêtements qui sont perméables et qui du coup accentuent la sensation de chaleur et donc les îlots urbains. Ça peut être aussi joué sur les toitures, sur les façades des bâtiments qu'on peut végétaliser, ou également végétaliser des places ou des parkings. Donc voilà, il y a vraiment tout un panel de solutions à voir avec les collectivités en fonction de leurs besoins.
8: L'effet d'hiver est une femme de 80 ans s'est noyée hier. Les faits se sont déroulés à Moriani-Plage, commune de San Nicolao. Le décès a été confirmé en fin d'après-midi après la découverte du corps inanimé. Et puis trois jeunes ont enfoncé la porte du presbytère de Lévis ce week-end. C'est le curé, le père Pio, qui a dénoncé les faits sur Facebook. Les soutiens ont afflué. Dans un communiqué, le diocèse de Corse, après avoir affirmé un soutien aux prêtres et à ses paroissiens, a appelé à l'apaisement, à la responsabilité et au dialogue.
7: En politique, Alexandre, on fait le point sur les candidatures aux élections sénatoriales de Corse du Sud.
8: Enjeu majeur de ce scrutin, le processus d'autonomie qui sera débattu à la Chambre haute après ces élections. Opposé à ce projet depuis le début, le sortant Jean-Jacques Panouzi, seul candidat déclaré pour l'instant, pourrait bien conclure un compromis avec la droite ajaccienne. Un accord matérialisé par la présence d'Annie Sic, qui, comme suppléante, actuellement adjointe au maire d'Ajaccio. Paul Miligogne, le maire d'Afa, est pressenti pour être le candidat du PNC. Un temps annoncé la candidature de François Alphonse, pour Fais-moi Gourcig semble écarté. Le maire de Figari, Jean Giuseppe, proche de la majorité territoriale, semble tenir la corde aujourd'hui. Enfin, Jean-Charles Orsucci, de son côté, a lancé un appel aux élus pour une candidature commune autour du soutien au projet d'autonomie. Le maire de Bonifacio se porte volontaire.
7: Une éclipse de soleil dans notre ciel, ce sera le 12 août prochain.
8: À 19h33 précisément, en regardant depuis la Corse, ce sera une éclipse d'ailleurs quasi complète, hein, 97%. Pour l'occasion, 5000 lunettes spéciales éclipses ont été fabriquées et commercialisées dans des pharmacies ajacciennes. C'est le club ajaccien des amateurs d'astronomie qui a donné à l'initiative, en partenariat avec le Rotary Club, l'occasion d'expliquer aussi aux plus jeunes le côté exceptionnel de l'événement. Le président du club ajaccien des amateurs d'astronomie, Lucien Lugiani, au micro d'Olivier Castel.
10: C'est un événement majeur qu'il faut absolument expliquer aux enfants. Alors, nous avons été remarquablement reçus par Monsieur Dominique Poujoul, l'inspecteur d'académie, avec sa chef de cabinet, Sophie Clément. Je les remercie. Et ça a débouché sur la possibilité d'intervenir dans les classes avant l'éclipse. Et il se trouve qu'à aujourd'hui, au moment où je vous parle, on a plus de demandes d'intervention qu'il ne reste de jours dans l'année scolaire. Donc on va être un petit peu coincé. J'ai donc pris la décision d'intervenir dans la région d'Ajaccio en Corse Sud avant l'éclipse du 12 août et je réserve nos interventions pour préparer une prochaine éclipse, notamment qui sera visible elle dans toute la Corse, pour l'année scolaire prochaine, 2026-2027, car il y aura une autre éclipse de soleil.
8: D'accord.
10: Le 2 août 2027.
8: Lucia Lugien, qui sera donc l'invité de la rédaction tout à l'heure à 8h moins le quart.
7: Ajaccio accueillait ce week-end le 31e championnat de France doublette mixte, organisé par le comité de pétanque de Corse du Sud.
8: Un événement attendu des amateurs, cela faisait 52 ans que la cité impériale n'avait pas accueilli cette prestigieuse compétition. 128 équipes venues de toute la France, de territoire ultramarin également. 4 doublettes représentaient la Corse, dont une a réussi l'exploit de se hisser en quart de finale. Mais les grands gagnants cette année sont la doublette d'Île-de-France, composée d'Ancy Hutt et Andrea Bréhamet, sur le score de 13 à 11 face au Loiret. Donc Sébastien Massogne, président du comité départemental de pétanque de Corse du Sud, qui organisait l'événement au micro de Paul-Antoine Squarcini.
11: 52 ans à Ajaccio et le dernier en 84 à Bastia. Un bilan très positif. Du côté sportif, les joueurs ont fait l'éloge des terrains. Ils les ont trouvés très sélectifs et qui mettaient à l'honneur le point. Donc les pointeurs ont eu leur importance. Ça fait la différence par rapport aux terrains qui se font actuellement lors des championnats avec de la gravette sur du goudron qui font la part belle au tir. Des terrains très sélectifs qui ont contenté la majeure partie des équipes. La Corse confirme encore que c'est une terre de pétanque avec nos 4 représentants. Une équipe perd en 16e, 2 en 8e et une en quart. Donc c'est quand même... un résultat plus qu'honorable. On a pas mal de projets. Notre but, c'est vraiment de mettre la Corse au niveau national et à la place qu'elle mérite dans la pétanque. Ajaccio a tous les atouts et je pense que ce championnat a démontré qu'on savait organiser et recevoir. Donc oui.
8: 6h07 sur RCFM. Isabelle, c'est à vous.
7: Oui, il paraît. Merci. À tout à l'heure.
8: À tout à l'heure, Lisa.
7: 7h pour un nouveau journal présenté par vos soins. À 6h30, nous accueillerons Mathieu Bourigny.
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7: Et on est très heureux qu'il fasse son entrée dans l'équipe de la matinale pour nous présenter l'actu en langue corse à chaque demi-heure. Corse en vigilance orange, vous le savez, les deux départements pour le phénomène de la canicule. On va encore souffrir de ces températures très élevées. Tiens, la température de la mer hier après-midi a dépassé les 30 degrés. On était à 30,1 à Alistro et à 30,4 du côté de Porto Vecchio. C'était un tout petit peu plus faible à Bonifacio, 27,7, 28,7 à Ajaccio et 28,8 à Calvi. Mais quand même, la mer a du mal à nous rafraîchir. Ce sera une journée encore ensoleillée avec quelques nuages bourgeonnant en montagne, des averses, voire de l'orage pouvant déborder en Castaniche. Un régime de brise en journée, un vent d'ouest modéré à assez fort dans l'extrême sud, plus irrégulier dans le cap et des températures qui s'envoleront jusqu'à 39 degrés en façade est. Sur le littoral, la moyenne est de 33 à 37. Dans l'intérieur, comptez 32 à 38. On prévoit 29 à 39 dans les villages de montagne.
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7: Et après la musique d'ouverture de Pedro Guelfucci, Pedro Guelfucci en vrai, avec sa voix posée sur Cantagomé. 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

0: Tagoumet, vous avez reconnu Pedro Guelfucci à 6h13. La suite du programme, vous la connaissez. Elle est traditionnelle, elle va accueillir le docteur Gérald Kierzek dans un court instant pour nous parler du barbecue. Voilà, un thème de saison allié à la santé. On verra comment, on retrouvera aussi l'horoscope signé Catherine Viguier. Et puis ne ratez pas notre balade hebdomadaire proposée par Christophe Zagal et Camp Acuy cette semaine en Kazinga.
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0: L'ordonnance crée en Corse une cour de justice criminelle d'exception, composée de 6 à 8 juges dès le 29 juin 1814. Et puis, la naissance à Petretto Bicchisano du résistant Jules Mondelogne, qui intervenait aussi un 29 juin, on était en 1904, la mort à Viterbe de Lucien Bonaparte en 1840. La création de la commune de Propriano date aussi d'un 29 juin 1860 en l'occurrence. Et puis la canonisation de Santeau-Valou en 1930, quelques 32 ans plus tard, la mise en place des caravelles d'Air France entre la Corse et le continent.
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0: En l'occurrence, Gérald Kierzek, en pleine forme nous sommes cet été grâce à vos conseils santé du matin. Quand on pense vacances, bien sûr, on pense barbecue, mais un barbecue malin et sain.
3: Bonjour à toutes et à tous, c'est l'été, les vacances qui approchent et je sais ce que vous allez me dire, docteur, on veut des grillades, on veut des merguez, on veut des brochettes, mais vous avez aussi entendu parler des problèmes cancérogènes de cette viande qui est trop grillée, la viande sur le barbecue. Alors on fait quoi? On jette le grill? Non, pas du tout, on fait un barbecue malin et sain en effet. J'allais dire suivez le guide avec des astuces ultra simples. Première astuce, la marinade, c'est un peu notre meilleur ami pour les barbecues. Avant de poser la viande sur les braises, on peut la faire tremper 30 minutes dans une marinade avec de l'huile d'olive, du citron, de l'ail, du thym, du poivre. Les antioxydants des herbes et de l'agrumes vont réduire jusqu'à 90% de la formation des composés cancérogènes, ces fameux hydrocarbures aromatiques polycycliques, c'est leur nom, les HAP. La cuisson d'aliments à des températures élevées, ça va développer ces cancérigènes. Si vous mettez de l'huile d'olive, du citron, des agrumes, ça va diminuer la production. Et puis évidemment, pas de contact direct avec la flamme, évidemment. Astuce numéro 2, on évite les flammes justement. Vous voyez ces belles flammes qui lèchent la viande, c'est exactement ce qu'il faut éviter. Quand le gras tombe sur les braises, eh bien, ça va brûler, ça produit de la fumée qui est chargée là aussi en cancérogène et qui va se déposer sur la viande. Donc retirer le surplus de gras, utiliser une grille fine et au mieux une plaque trouée ou une feuille d'alu percée et ne laissez pas le feu trop vif, braise rouge et sans flamme, ça c'est l'idéal et ne laissez pas la viande sans bouger, retournez là aussi toutes les minutes, c'est important. Et dernière astuce, la pré-cuisson au four ou à la vapeur. Oui, je vous entends me dire, mais docteur, c'est plus un barbecue. Oui, mais le fait de pré-cuire 5 minutes la viande ou les saucisses au four ou au micro-ondes, ça réduit énormément le temps sur le grill.
0: Eh bien, du coup, ma question est, quand on pense alimentation saine, Gérald, on ne pense pas forcément viande.
3: Mettez des légumes, poivrons, courgettes, aubergines, oignons, maïs, les légumes ne produisent presque pas les mauvaises substances. Vous pouvez les servir généreusement avec un peu de viande, c'est ça le secret du barbecue méditerranéen. Et puis après le barbecue, nettoyez la grille aussi à chaud, vous allez enlever tous les résidus qui sont carbonisés. Et avec le barbecue, le rosé c'est pas indispensable, vous vous hydratez, ça c'est important, vous mettez une belle salade verte, des féculents complets. Mais le rosé c'est vraiment avec beaucoup de modération et là vous aurez un barbecue malin, sain, avec une marinade, pas de flamme, une pré-cuisson, vous retournez la viande et des légumes à gogo. Et allez, d'ici là, bon été, bonne santé à l'écoute d'ici, bien sûr.
0: Merci Gérald, à demain matin.

0: Sixième saison des Camps à Cuits avec Christophe Zagalia pour notre première étape en Casinca. Il nous attend au cœur du village de Castellare. On le rejoint dans l'établissement d'Alba Giammari.
1: Au Zanta Margherita, un restaurant au cœur du village de Castellare et surplombant la plaine de Casinca. Ce pari, c'est celui que s'est lancé Alba Giammari avec son père Jean-Marc.
2: J'ai eu un parcours assez classique. Je me suis ensuite orientée très vite vers donc le tourisme, l'hôtellerie. Donc j'ai fait une licence de management hôtelier à Corté. Et ensuite, je me suis dit que l'hôtellerie pure, c'était peut-être pas quelque chose qui me conviendrait totalement. Donc je me suis orientée plus vers de l'agrotourisme. Donc du coup, j'ai fait un BPRE à certaines viticultures dans l'espoir d'acquérir donc un terrain agricole où il y aurait une bâtisse qu'on pourrait rénover pour faire des chambres d'hôtes et tout ça. On n'a pas eu l'opportunité donc de trouver ce type de terrain, mais on a eu donc la chance d'avoir l'opportunité d'acheter donc ce terrain à Castellare di Casinca, donc mon village. La structure du terrain fait que on ne pouvait pas faire de l'agriculture et de l'hôtellerie. Donc on a construit un hôtel qui ressemble un petit peu à un village. On a essayé de recréer au niveau de l'architecture un petit village de Casinca, de Castanic, avec des petites villas accrochées comme un village, avec des lodges, donc les façades en pierre, toutes les toits en lauze. Donc on est parti sur un format d'un hôtel de charme avec 10 chambres où on essaye de faire ressortir, je dirais, la vie au village.
1: Le restaurant, lui, est ouvert depuis plusieurs années.
2: Alors dans le restaurant, on a fait le choix d'utiliser donc des produits locaux, je dirais, qu'on essaye de décliner, de réinventer un petit peu avec la touche de notre chef, Damien. On marche beaucoup avec la saisonnalité, du coup. On a une spécialité donc de charcuterie, de jambon. On a des caves où on laisse affiner nos jambons, qu'on commande donc chez un petit peu partout dans la Corse, que ce soit en Castaniche, en Alésagne, en Altarocca, chez tous les producteurs qu'on connaît et qui nous fait plaisir de faire travailler. Donc notre carte change assez régulièrement. On essaye de changer la carte toutes les semaines en gardant quand même un ou deux plats qu'on garde pour des plats phares, je dirais, que les gens apprécient.
1: Le défi pour Alba Giammari, ouvrir son hôtel-restaurant toute l'année au cœur de Castellare di Casinca, y attirer de plus en plus de locaux hors saison.
0: Christophe Zagalia, merci pour cette première interview et rendez-vous demain à la même heure, toujours en Casinca, pour la suite de ce reportage.

0: l'orchestre d'Elisolaccio avec le groupe Balagne à 6h41. Le consentement est aujourd'hui au cœur des relations, mais reste pourtant une notion parfois floue, mal comprise ou mal exprimée, en particulier chez les jeunes. À l'heure où les repères évoluent, où les influences sociales et numériques pèsent de plus en plus, il devient essentiel de réinterroger ce que signifie vraiment dire oui et surtout savoir dire non.
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0: Parler de consentement, c'est parler de respect, de soi, de ses limites, mais aussi de celles des autres. Alors comment les jeunes perçoivent-ils réellement cette notion aujourd'hui? Ont-ils les clés pour reconnaître et exprimer leurs limites? Et comment les accompagner pour construire des relations plus respectueuses, plus conscientes et plus libres? Les explications nous viennent d'Elio, Anna, Alix et Lélia pour notre équipe de Juventu Tocate.
2: Ce Bonjour. Thème de la sexualité, est-ce que ça vous a choqué?
3: C'est pas tabou.
4: Non, c'est un sujet qui concerne l'humanité entière, donc c'est normal d'en parler.
5: Déjà beaucoup d'interventions sur la sexualité en cours.
6: Les parents aussi, enfin moi, ma mère, je

0: quelqu'un m'a beaucoup informé, depuis le collège aussi, mais ouais, c'est vrai qu'il y a beaucoup d'interventions, c'est bien.
1: Oui, maintenant aussi avec Internet, les réseaux sociaux, tout ce qu'on peut trouver sur Internet, on peut s'informer aussi seul.
2: L'éducation sexuelle à l'école est-elle suffisante et adaptée ?
3: En faire trop aussi, ça sert à rien. Il faut juste prévenir sur les points les plus dangereux. Enfin, après, c'est aussi une chose qu'on découvre aussi par nous-mêmes. C'est pas, on va pas nous apprendre tout. On va juste nous prévenir les dangers.
1: Il y a vraiment assez de prévention et même de plus en plus. Et justement, c'est important. Il faut pas, non, faut pas en faire trop. Et je pense que les enfants ont déjà assez. Après, c'est tout seul qu'on doit se rendre compte de l'importance de ce qu'on nous dit à ces sujets, quoi.
0: Moi, j'ai un souvenir seulement au collège. Alors, peut-être que j'ai une mémoire pas du tout adéquate, mais au lycée, il me semble qu'on n'a pas eu d'intervention. Mmh. Et moi, au collège, je trouve que c'est quand même un peu jeune. Après, on s'en souvient parce qu'il y a des mots marquants, bien sûr, contraception, tout ça. Mais je trouve qu'il manque un peu d'intervention au lycée.
4: Ouais, je crois que la seule intervention qu'on ait eue, les seules, c'est 4e et 3e. Enfin, je pense qu'il faudrait continuer en seconde, en première.
2: Est-ce que ça peut être gênant ? Comment on pourrait peut-être arriver à parler de sexualité et finalement être déjà, bien informé ?
4: C'est un peu archaïque ce que je veux dire, mais déjà, faudrait séparer les filles et les garçons parce qu'on n'a pas la sexualité de la même manière. Enfin, on ressent pas les choses de la même manière. Puis c'est compliqué de parler d'avortement, de parler même de contraception féminine devant les garçons. Ils rigolent quand on est petit, on a 14-15 ans, on est des enfants. Déjà, je pense qu'il faudrait commencer par ça. C'est un peu archaïque ce que je dis, c'est un peu ridicule, mais bon, c'est vrai. Et après, oui, faire quand on est plus grand, c'est sûr qu'à 18 ans, on rigole plus d'eux. Oh là là, quelqu'un dit zizi, c'est drôle.
3: Par exemple, moi au collège, j'ai eu une intervention sur les contraceptions et les risques si on se protège pas. Et on nous a divisé en deux groupes, les garçons et les filles. Nous, on nous a expliqué qu'est-ce que c'était les contraceptions, donc la pilule, d'autres choses. Puis les maladies qu'on peut attraper si on se protège pas. Et les garçons, on leur a parlé aussi de leurs problèmes, leur côté. Mais je trouve que c'était intéressant de faire ça parce que du coup, on n'avait pas de gêne, on était entre filles. Et c'est l'intervention qui m'a marqué le plus et où j'ai le plus appris sur la sexualité.
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7: Six heures et 45 minutes, on vous propose de réécouter Baji Viuri et les meilleurs de l'hiver avec notamment une séquence qui ne vous est pas inconnue, l'automne venu.
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0: La nouveauté, l'une des nouveautés dans la matinale de votre été, c'est l'arrivée d'une séquence qui s'appelle l'humour en tube pour vous donner le sourire chaque matin, orchestrée par Elodie Pou et Lala Sania ce 29 juin. Dernier lundi, avant la délivrance pour toutes les maîtresses, et les maîtresses de maternelle en particulier, qui s'occupent de petites créatures en devenir et à qui Fred Ballard a souhaité rendre hommage aujourd'hui, ainsi qu'à toutes les équipes pédagogiques.
1: Non, Colombe, il ne faut plus enlever vous-même les manteaux des enfants quand ils arrivent. Non, Colombe, n'avez-vous pas reçu les dernières directives gouvernementales? Il faut désormais... Cette journée me fatigue déjà.
2: Comprends, mais il y en a plus que quatre. Et après, c'est la libération pour toutes les maîtresses qui vont vivre deux longs mois de calme et d'arrêt total d'injonction pédagogique émanant du ministère de l'Éducation, expert en consignes complexes et alambiquées.
1: Il faut laisser l'enfant quitter de lui-même le vêtement venu de l'extérieur afin qu'il s'engage dans son entrée en groupe classe. Ceux qui n'arrivent pas, ils crèvent de chaud, Colombe. Ah, ils crèvent de chaud s'il le faut, mais moi, je me retape pas une réunion avec l'inspecteur d'académie, hein. Cette espèce de gros, encore un beau dessin.
2: Voilà, bah Elodie Pou a bien fait de bifurquer vers une autre voie, hein, parce que c'était limite, hein, dans ces cas-là. Il faut pas forcer. L'abnégation, c'est bien, mais parfois, ça ne suffit pas, car il en faut de la patience pour être professeur des écoles, surtout quand on a la peau noire.
3: C'était mon rêve de petite fille, j'ai toujours rêvé d'entendre des blancs m'appeler maîtresse. Il y a des parents qui arrivent à me dire, attendez, est-ce que L-A-L-A, ça se prononce bien Lala? Non, non. L-A-L-A, ça se prononce Kirikou.
2: Ah oui, il n'y a pas qu'aux enfants hein, qu'on apprend le B-A-B-A. Lala Sania doit aussi apprendre le L-A-L-A à certains parents. Sa façon d'enseigner est moins académique, mais beaucoup plus marrante. Et puis un peu d'autodérision en attendant, ça fait des vacances.
0: Merci beaucoup. Dernière semaine de stress pour les maîtresses, donc.
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0: Dans un court instant, le retour de l'info. Journal présenté à 7h exactement par Alexandre Sanguinetti. Et en attendant, ce que l'on ne vous souhaite pas, un Larsen dans l'oreille, mais plutôt une musique sympa pour vous accompagner jusqu'au prochain rendez-vous de votre matinale. Voici Zazie. La programmation musicale nous est offerte par Christophe Zagalia. À la réalisation, c'est Jean-André Gianecchini. Isabelle Longignadi à ce micro pour vous souhaiter la bienvenue et excellent réveil.

0: Larsen. C'était Zazie sur RCFM. Bonne fête à tous les Pierre et Paul. Et Dieu sait qu'il y en a un certain nombre derrière le poste ce matin. Ce 29 juin 2026, il est 7h. Place à l'information, Alexandre Sanguinetti, bonjour.
1: Bonjour Isabelle, bonjour à toutes et à tous.
0: On débute avec les faits divers et un acte qui a enflammé les réseaux sociaux ce week-end.
1: Samedi soir, trois jeunes ont enfoncé la porte du presbytère de Lévis. C'est le curé, le père Pio, qui a dénoncé les faits sur Facebook. Dans un communiqué, le diocèse de Corse a affirmé son soutien aux prêtres et à sa communauté. Il appelle à l'apaisement, à la responsabilité et au dialogue. Si les auteurs se sont depuis excusés, le maire de Lévis, Alexandre Delanfranc, qui alerte sur un climat d'incivilité qui s'aggrave dans sa commune.
2: Moi, ce que j'espère maintenant, c'est que les choses s'apaisent, parce qu'au-delà de cet événement, il y a eu sur la commune beaucoup d'incivilité ces derniers temps, et compte tenu de ce contexte qui devient vraiment anxiogène. Donc voilà, je pense que maintenant, il faut que tout le monde essaye de raisonner, que le père en homme d'église pardonne, bien sûr, mais qu'on n'oublie pas et puis qu'on essaye de faire en sorte que les choses s'apaisent. J'avoue que ça plombe une communauté qui mérite pas ça, parce que objectivement on sait pas pourquoi, on sait pas souvent on sait même pas comment. Donc j'espère que surtout que ça s'arrête, qu'on soit pas dans l'inflation des actes d'incivilité. Donc nous, ce qu'on souhaite, c'est que tout le monde se responsabilise. Il s'agit pas de faire de la délation, il s'agit pas de stigmatiser, mais il s'agit en fait de donner une cohérence à notre communauté, pour qu'ensemble on puisse dire qu'il faut que tout ça s'arrête, quoi.
1: Un propos recueilli par Paul-Joseph Bouladou. Les faits divers toujours et un décès par noyade hier sur la commune de San Nicolao. Le corps sans vie d'une femme âgée de 80 ans a été découvert par les secours en fin d'après-midi. Ils n'ont rien pu faire pour la ranimer.
0: Une journée Giustizia Morta aujourd'hui en Corse.
1: Il s'agit d'un mouvement, les avocats qui dénoncent le projet de réforme de la justice voulu par Gérald Darmanin, de la justice criminelle en particulier. Ils dénoncent une justice de flux, des atteintes à la liberté, à la présomption d'innocence, un affaiblissement des droits de la défense, un projet de loi qui, loin de moderniser la justice, l'abîme, dit le bâtonnier d'Ajaccio, Stéphane Nez.
0: La canicule se poursuit dans notre île.
1: La Corse est toujours en vigilance orange, au moins jusqu'à ce soir, avec encore des températures qui dépasseront largement les 30 degrés un peu partout dans l'île et des températures nocturnes étouffante, une situation qui nous rappelle le besoin criant de végétalisation dans nos villes. Arbres d'alignement adaptés au climat local, son évolution, parcs urbains, simple désimperméabilisation des sols, je suis content d'avoir réussi. La végétalisation urbaine agit aussi donc sur les îlots de chaleur dus à notre bâti. Mais où se trouvent exactement ces zones de chaud dans nos villes? C'est tout l'objet des travaux menés par l'ADEME de Corse, notamment à travers son travail de cartographie en ligne, comme nous l'explique Déborah Broquer-Orengo. Elle est référente adaptation au changement climatique au sein de l'organisme.
3: Globalement, ça peut être par exemple les cours goudronnés dans les écoles qui vont émettre beaucoup de chaleur, qui posent de sérieuses inquiétudes pour la santé des enfants dans les établissements scolaires, des bâtiments publics qui sont en fait des bouilloires thermiques. Hein. Et donc ça, grâce à la cartographie sur Plus Fraîche Ma Ville, on peut identifier ces points-là et ensuite aller vers l'identification de solutions pour améliorer le confort thermique. Dans le cas d'Ajaccio, l'hypercentre est vraiment signalé en rouge, hein, qui signifie que la température ressentie à l'intérieur du centre-ville est bien supérieure aux alentours. C'est clairement une préoccupation majeure et tous les habitants doivent le sentir dans les centres des villes qu'à l'extérieur.
1: Une problématique à laquelle la municipalité bastiaise travaille de son côté depuis plusieurs années déjà. Jérôme Terrier, directeur général des services.
4: Depuis 2018, la ville a été labellisée Cœur de ville, Action Cœur de ville. Et à travers ce programme, nous avons opéré des réflexions autour d'un diagnostic sur les îlots de chaleur avec le déploiement d'une stratégie pour lutter contre ces îlots de chaleur et végétaliser l'ensemble de la commune. Les cours d'école sont un bon exemple avec de nombreuses cours qui sont imperméabilisées et qui ont pour certaines un couvert végétal, mais pour d'autres qui en sont un petit peu dépourvues. Très récemment, nous avons opéré en 2024 et 2025 une végétalisation de deux cours d'école sur les quartiers sud, le quartier du sud de la ville, avec des résultats qui sont sensiblement intéressants.
1: Un reportage signé Hélène Battini. En politique, pour l'autonomie, Isabelle, ça n'est que le début du chemin. Une semaine après l'adoption à l'Assemblée nationale et 3 mois avant l'examen du projet au Sénat, 15 sénateurs de la majorité présidentielle appellent la Chambre haute à voter cette réforme. 15 sénateurs du groupe RDPI, Rassemblement des démocrates progressistes et indépendants, qui publient ce mardi une tribune dans Le Monde. Ils défendent un texte qui, selon eux, ne menace pas la République mais la renforce. Les explications de Xavier Iacovelli, co-signataire de la tribune, sénateur des Hauts-de-Seine et vice-président du Sénat.
5: Parce que je pense que c'était important que le groupe qui est le mien, le groupe du Rassemblement démocrate et progressiste et indépendant, puisse en fait affirmer sa position avant même l'examen du texte à la fois à l'Assemblée et encore celui du Sénat dans quelques mois effectivement. Et donc il était important pour nous de prendre position et de clairement affirmer que notre vision aujourd'hui des territoires, notre vision de l'indivisibilité de la République, en fait ça ne signifie pas l'uniformité des territoires. Nous on croit vraiment à la liberté des territoires et à sa capacité, on a confiance en fait dans les territoires pour s'auto-administrer dans le respect de l'unité de la République. Et donc voilà, c'était vraiment l'ADN, on va dire, de cette tribune et cette déclaration.
1: Interview signée Paul-Antoine Squarchini, article complet à retrouver sur ICRCFM et sur nos réseaux sociaux.
0: Par ailleurs, les élections sénatoriales auront lieu en septembre.
1: Oui, et vous l'avez compris, enjeu majeur du scrutin, le processus d'autonomie. Opposé à ce projet depuis le début, Jean-Jacques Panout, si le sortant est le seul candidat déclaré, il pourrait bien conclure un compromis avec la droite ajaccienne. Paul Minigone, lui, le maire d'Afa, est pressenti pour être le candidat du PNC. La candidature de François Alphonse y a un temps annoncé pour Femme Ouagour, Siga semble écartée au profit de celle du maire de Figari, Jean Giuseppe. Jean-Charles Orsucci, de son côté, a lancé un appel aux élus pour une candidature commune autour du soutien à l'autonomie. Le maire de Bonifacio se porte évidemment volontaire.
0: Le 31e championnat de France de pétanque en doublette mixte, c'était hier à Ajaccio.
1: Et cela faisait plus d'un demi-siècle, 52 ans, que la cité impériale n'avait pas accueilli cette compétition. 128 équipes venues de toute la France et des territoires ultramarins. 4 doublettes représentaient la Corse. Une a tout de même réussi l'exploit de celui-ci en quart de finale. Mais les grands gagnants cette année, c'est la doublette d'Île-de-France, composée d'Ancy Hutt et de Andrea Briamet.
6: Très content. Et voilà, on a bien joué tout le week-end et on est très fiers de nous.
7: Ah oui, franchement, magnifique. Je pense qu'on pouvait pas avoir mieux. L'île de beauté, c'est ce qu'on dit. Ouais, non, franchement, même les terrains, super. Franchement, rien à dire. Bah déjà, la mer juste à côté du terrain, beau temps.
6: Magnifique, rien à dire.
8: Ouais. Et au niveau sportif, ces compétiteurs corses qui sont remis en quart de finale, qu'est-ce que vous en avez pensé?
6: Ah, ils sont bons aussi, les Corses.
7: Il y a pas mal de supporters en plus. Alors, c'est beau.
8: Vous pensez que la Corse a les capacités et sportives et environnementales d'accueillir des championnats?
7: Ah oui, complètement, oui. Complètement.
1: Et bien voilà, ça faisait 52 ans et j'espère qu'on ne va pas attendre encore 52 ans pour avoir un nouveau championnat de France.
0: Merci mon cher Alexandre.
1: Je vous en prie.
0: Vous êtes vous-même amateur?
1: Pas spécialement.
0: À vos heures perdues.
1: Du cochonnet peut-être.
0: Tout à l'heure. Des nouvelles du grand beau temps de ce lundi.
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0: Avec une alerte orange concernant la chaleur, un épisode de canicule qui dure depuis une semaine et est prolongé par les services de Météo France jusqu'à au moins ce soir. Nous vous tiendrons informés évidemment de la levée de cette vigilance si toutefois elle intervient. Notez que nous sommes aussi en jaune pour les orages et ce sur l'ensemble des départements. Pourquoi ? Parce que le ciel est assez changeant avec de possibles averses par moment. Fréquentes et soutenues, parfois orageuses, avec des épisodes de grêle sur le relief. Je pense notamment aux Cortenay ou aux montagnes de l'Alta Rocca. Sachez que le vent s'établira à l'ouest pour souffler assez fort sur l'extrême sud avant de s'atténuer. Pour ce qui est de la Haute-Corse, l'après-midi, il sera variable, modéré sur le pourtour du département ainsi que dans le Cortenay. En revanche, à propos des maximales, sachez qu'on flirte avec les 40. Hein. En ressenti d'ailleurs, on dépasse, hélas, les 40 degrés. Et pour la température atmosphérique, c'est jusqu'à 39 degrés que le thermomètre grimpe, avec une température de l'eau qui rafraîchit de moins en moins, puisqu'on a passé dans la baie de Porto Vecchio notamment, et celle d'Ajaccio, les 30 degrés pour la température de l'eau hier.
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0: Bon, et demain, a priori, les averses tomberont un petit peu partout. Souhaitons que ça rafraîchisse un tantinet l'atmosphère. Mais avec l'évolution du Libetch, où j'ai bien peur que le sud-est notamment ne soit encore concerné par une belle vague de chaleur, à suivre donc au niveau des services.

0: Les mots réunis sur RCFM avec ce souvenir, un groupe qui reviendra pour sa tournée en Corse comme d'habitude au mois d'août et que vous pourrez tour à tour applaudir à Santa Lucia di Moriani pour la première date, ce sera le 4 août, au stade Joseph Com, ici à Sauta, le lendemain, le 6, le groupe chantera à Saint-Florent à la Citadelle. Vous pourrez suivre les mots réunis ensuite à Olmet ou à Tiuccia, à Orgo et à Pontelleccia.
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0: L'agenda de vos sorties, ce sont des marchés, au menu également du cinéma et des randos.
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0: C'est lundi et je vous emmène à Herbalonga qui vous propose de 9h à 13h un joli marché sur sa place ombragée devant la mairie. Et d'ailleurs, je vous y emmène quoi qu'il en soit. Même si vous ne pouvez pas vous déplacer, grâce à la magie de la radio, on suivra le parcours de Nathalie Santucci aujourd'hui dans un nouveau rendez-vous au Merca de la matinale. Elle nous présentera les falcoulés. Eh oui, ça c'est une spécialité cortenaise en l'occurrence, mais qu'elle est venue proposer à Herbalonga et jusqu'à Bordeaux. D'ailleurs, où elle travaille. Sinon, on trouve des légumes, des fruits, de la charcuterie, du miel, des canistrés, des miachos, des frittés, mais également de l'artisanat à Herbalonga, comme les couteaux et les bijoux. On vous en parlait dans nos journaux, c'est le cinéma à 5 euros, la séance, un petit peu partout, dans les salles qui sont partenaires. C'est Daniel Benedettini qui l'évoquait dans notre édition. Sachez que Ciné Étoile, cinéma itinérant, donc organisé par le musée de l'Alta Rocca à Lévis, fait sa fête aussi. Ça a démarré hier et jusqu'au 1er juillet, vous allez pouvoir voir des films pour 5 euros, en l'occurrence. Donc n'hésitez pas à vous rapprocher de Lévis. Pour en savoir un petit peu plus, il y a au menu Lettres aimées notamment et la bataille de Gaulle, l'âge de fer si ça vous intéresse. Autre marché dont nous suivons l'évolution et qui démarra ce mercredi 1er juillet jusqu'au 26 août, toutes les semaines, la mairie de Farinolles vous invite à son marché de producteurs et artisans. Et puis ne ratez pas la visite dans le Cap Corse le mercredi aussi, une balade botanique dont nous avons parlé avec notre invitée Coralie Gatzmann la semaine dernière. Elle nous fait découvrir les secrets du maquis, balade guidée au départ de Maginage, pour laquelle il est préférable de s'inscrire. Donc je vous invite à consulter l'Office du tourisme du Cap pour en savoir un petit peu plus.
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0: 7h15, c'est Alain Ginestet que l'on retrouve pour Mon œil. Va-t-on enfin arrêter de se plaindre de la chaleur? Il n'y a presque plus aucun département en alerte rouge canicule et pourtant l'épisode n'est pas fini.
5: Pas tout à fait, c'est vrai. Mais disons qu'on va moins suffoquer et donc peut-être un peu moins chouiner, comme avait dit le chroniqueur Daniel Riolo lors de la première canicule, celle de fin mai, et qui n'a d'ailleurs pas renouvelé cette fois son imparable conseil santé. Il fait chaud, basta. T'ouvres la fenêtre et tu mets un t-shirt. Heureusement qu'on n'a pas fait ça ces derniers jours. On voit bien de toute façon qu'on n'en est plus là. Les faits sont têtus, les températures aussi. Mais avec ces épisodes rapprochés et de plus en plus intenses, peut-être qu'il y en aura de plus en plus des chouineurs. Parce que si la canicule touche tout le monde, que c'est un événement universel, comme a dit Yann Barthès dans l'émission Quotidien il y a quelques jours, voilà que ceux qui habitent dans les combles, sous les toits, osent désormais chouiner.
6: Donc ils se sentent autorisés à parler plus fort, car j'habite sous les toits. Tout le monde s'en fout.
5: Hallucinant mépris de classe, déconnexion, indécence, voilà ce qu'on a pu lire après cette sortie lunaire, où il était dit aussi que face à ce phénomène, qu'on soit Bernard Arnault, un ministre, ou vous ou moi, on était tous logés à la même enseigne. Pas tout à fait quand même. En France, un logement sur deux devient une bouilloire thermique en cas de canicule. C'est la Fondation pour le logement qui le dit. Et on comprend que ça n'est pas fait rire du tout ceux qui vivent dans les chambres de bonne, les naufragés du dernier étage. Alors oui, on a tous chaud, mais quand même pas pareil. Des fois, l'hiver, on a tous froid, mais pas de la même manière en fonction de là où on habite. Des fois, on a tous faim, mais on le vit pas pareil si le frigo est plein. Et puis, on va tous mourir aussi, mais peut-être pas de la même manière ou au même âge en fonction de là où on vient. Donc oui, le réchauffement climatique est là, mais nous ne sommes pas égaux devant lui. Les faits sont têtus et dire désormais « suez et arrêtez de chouiner », ça ne passe plus.

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0: Du beau monde en studio ce matin, dans cette partie de la matinale où on accueille des invités pour nous parler d'un bel événement. Et beaucoup sont à la manœuvre derrière Avechtabaizan, qui revient, histoire du village de Villers-Lipetrabougne, dont on parle avec Lisa, sa maman, Sandrine. Bonjour à toutes les trois.
2: Bonjour.
0: Comment ça va, Lisa ?
2: Moi, ça va bien.
0: Bon, tu es la plus courageuse, toi. 10 ans seulement et déjà au micro.
3: Eh oui.
0: Avec, je crois, un petit message pour ton grand-père. Tu l'appelles comment ?
2: Pierre-Paul.
0: Et Babo ?
2: Papy.
0: Papy. Et du coup, il a une double fête aujourd'hui.
2: Oui.
0: Tu voulais l'embrasser, lui dire quelque chose de particulier ?
2: Bonne fête, papy.
0: Bon, j'espère qu'il est derrière le poste. Alors, si on a cette jeune fille, Sandrine Rossi, avec nous, à nos côtés, c'est qu'elle a pris en charge une partie de l'organisation. Il faut dire que c'est une fête familiale à Avechtabaizan.
3: Oui, familiale, intergénérationnelle. Donc, cette année, c'est la 13e édition. Donc, ça fait quand même un petit moment qu'on prépare tout ça. Donc, maintenant, on va peut-être laisser la place à la nouvelle génération, dont Lisa, hein, qui va prendre en main les commandes. Donc, cette année, donc, la Fête à Paysanne, c'est un marché de producteurs, de créateurs, avec des animations tout au long de la journée gratuites pour les enfants, et qui se finit en musique avec deux concerts. Voilà, on a une vingtaine d'exposants. Ça sera le 4 juillet, donc samedi prochain, à partir de 15h, jusqu'à tard dans la nuit.
0: Oui, vous avez positionné cette manifestation en milieu d'après-midi pour qu'on puisse un peu respirer.
3: C'est ça, oui.
0: Et profiter de la fraîcheur de ville.
3: Exactement, oui, c'est vrai que début juillet, il fait très chaud. Voilà, les années précédentes commençaient à 10h du matin, il faisait quand même assez chaud. Donc on a préféré commencer plus tard et finir plus tard.
0: Et toi Lisa, ça fait longtemps que tu participes alors activement à l'organisation ou bien comme enfant, est-ce que tu as fréquenté Avechtabaizan depuis toujours ?
2: Non, je crois pas que j'ai fréquenté depuis toujours.
0: Donc là, tu organises cette année de quelle manière ? Pourquoi tu l'aimes bien cette fête ?
2: Moi, j'adore la Avechtabaizan, car je peux jouer avec plein d'enfants, du milieu de l'après-midi jusqu'à tard dans la nuit. Dans la journée, je peux m'amuser grâce aux différents ateliers, ludothèque, balade à poney, et j'ai hâte de découvrir la nouveauté, les ateliers créatifs de la petite usine. Dans la soirée, mes parents me laissent exceptionnellement manger ce que je veux.
0: C'est la fête,
2: beignets, frites, pizza, et en dessert ou au goûter, les cookies de Marine Escoffier. En soirée, nous pouvons jouer à nos jeux habituels. Foot, cache-cache, trap-trap, mais en mieux car nous sommes beaucoup d'enfants. Ou alors, nous pouvons tout simplement danser avec tout le monde. Vivement samedi ! Venez nombreux, c'est totalement gratuit.
0: Merci Lisa pour cette présentation encourageante. On a vraiment envie de te rejoindre, c'est vrai. Quand on laisse la place aux enfants, Sandrine Rossi, dans l'organisation, ça dit quelque chose de leurs envies et de votre adaptation à celle-ci.
3: Oui, aussi, de s'adapter, de trouver les animations qui peuvent correspondre. Donc les poneys, forcément, ça plaît toujours. Et cette année, donc, on a fait venir la petite usine qui va faire un atelier gratuit.
0: Alors, la petite usine, pour celles et ceux qui ne connaissent pas, c'est un magasin d'abord, mais c'est aussi beaucoup de stages, de sessions où l'on s'essaye au dessin.
3: Oui, tout à fait. D'ailleurs, en parlant de dessin, pour la première année cette année, il y aura Urban Sketcher, donc c'est un collectif de dessinateurs, c'est international, et puis il y a Urban Sketcher Bastia, qui sont venus dessiner au village pendant plusieurs semaines et qui vont exposer
0: leur travail,
3: présenter donc le collectif, faire des démonstrations et des croquis en direct tout au long de la journée.
0: Sandrine, vous avez parlé d'une vingtaine d'exposants, artisans, producteurs. Ils émanent tous de la région ou alentour ?
3: Alors, il y en a beaucoup de la commune.
0: De la commune, directement.
3: Donc, nos fidèles qui sont là, comme Diana, les Trésors de Charlotte. Il y a Casette, le restaurant aussi, qui va venir faire des tapas. Et on a nos habitués, les liqueurs Pansec, par exemple, la microbrasserie vernaculaire. Voilà. Ils nous suivent depuis longtemps. Et puis, on a des nouveaux cette année. Comme tu disais, Marine Escoffier, Icantinière.
0: Et la possibilité de se restaurer sur place, puisqu'il y a plein de food trucks.
3: Voilà, il y en a 8.
0: Une buvette associative.
3: Et la buvette tenue par l'association.
0: Bon. Bah écoutez, on va vous rejoindre tout simplement.
3: Et les concerts alors ?
0: Ah oui, la soirée, évidemment.
3: En musique avec Scambio Gorsu et Brown Sugar.
0: C'est une occasion aussi de fédérer peut-être la population, de ramener un peu tout le monde autour de vous, bien que les lieux sur la commune de Ville ne manquent pas pour se retrouver.
3: Oui, mais c'est vrai que cette grande place permet de réunir le maximum de personnes de la commune et puis
0: et plus y affinités.
3: D'ailleurs, la CAB nous met à disposition une navette gratuite tout au long de la journée qui fera les allers-retours.
0: Donc ça peut être pas mal pour ne pas engorger au niveau du stationnement ville et pouvoir faire des allées-venues comme on veut. Lisa, merci.
2: Merci.
0: On embrasse papy.
2: Bisous papy.
0: Et on vous souhaite une excellente Festa Paisana. On vous rejoindra ce samedi 4 juillet à Ville dès 15h.
3: Merci beaucoup.

0: Cette semaine, c'est un tour dans le grand bleu qu'on vous propose dans l'écho d'ici avec le portrait du moniteur Joseph Laurelli.
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0: Il a fondé il y a un an et demi l'école d'apnée de Bastia à Calaimar et à bord de son bateau, on retrouve ce passionné entouré de beaucoup d'autres amateurs de ce sport exigeant, au premier rang desquels Cathy et Annabelle.
3: Comme je vous ai dit, c'est comme en course à pied. C'est-à-dire que quand on va préparer une apnée, il faut chauffer l'organisme. Si vous alliez direct au fond, ça ne va pas le faire. Donc là, on reprend les sensations, on reprend les repères sur le câble. Pensez à une seule chose aujourd'hui, encore une fois, je vous le répète, les oreilles. Compensez plus que ce qu'il faut. N'attendez pas d'avoir mal aux oreilles pour envoyer de l'air dans les tympans. Ok ? S'il faut, vous faites une précompensation de surface. Avant de partir, on gonfle un peu le tympan et on descend tranquille. Ok ? Donc on arrive au fond, à la profondeur que vous voulez, donc votre zone de confort, vous restez. Vous allongez le temps d'apnée. De toute façon, je vais être à côté, vous risquez rien. Vous laissez aller sur le câble. Mais vraiment, prenez le temps. C'est bon ?
0: Par rapport au fait que ce soit obscur au fond et qu'on soit seul au monde, pas d'appréhension.
4: Alors moi, je sais que je préfère qu'il y ait une visibilité ou qu'il y ait des roches, une vie ou des épaves que le grand bleu. Le grand bleu, pour moi, c'est un petit peu plus oppressant parce que déjà, j'ai pas d'objectif. Je vois pas ce qu'il y a au fond. Mais ça apprend, comme disait Annabelle, à faire un travail sur soi et à se dépasser. Mais il y en a qui préfèrent le grand bleu.
5: Alors, je rejoins le point de vue de Cathy parce que mes premières apnées, j'étais un peu anxieuse malgré tout sur le fait de ne pas avoir de point de profondeur. Mais c'est ce moment-là où justement tout s'arrête. Et c'est ça en fait la beauté, la subtilité de l'apnée. Parce que c'est à ce moment-là, cette peur peut être largement surmontée à partir du moment aussi où on est focus sur ce qu'on doit faire. On a des consignes claires par notre moniteur. Garder toujours une verticalité parfaite et à partir du moment où vous vous fixez sur le câble, moi je sais que personnellement c'est ça qui m'a aidé à appréhender le bleu, là plus, tout descendait et je me suis surprise à faire des 15, 20 mètres avant mes problèmes d'oreille, sans appréhension, sans rien, alors que j'étais complètement dans le bleu. D'appréhender cette discipline avec de la douceur, avec de la jovialité comme on a vraiment à Calaimar, et aussi de la confiance, parce que au-delà de toute blague, il y a vraiment une confiance. Moi je sais que je remettrai ma vie en main à jour sans aucun problème parce que j'ai confiance en lui, donc je peux me permettre de descendre. Quand on est bien entouré, déjà ça enlève 90% du stress qu'on peut avoir par rapport à ça. Voilà, c'est pour ça que je continue et que je plonge en moyenne 3 heures par semaine minimum.
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0: Michel Berger pour nous accompagner jusqu'à 8h moins le quart.
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0: Nous allons observer les astres avec notre invité. Le 12 août prochain, en effet, une éclipse de soleil quasi complète sera observable depuis la Corse, événement très rare. La dernière en date, visible depuis la France, remonte à l'été 99. Et pour l'occasion, le club ajaxien des amateurs d'astronomie a fait fabriquer des milliers de lunettes spéciales pour pouvoir regarder l'événement en toute sécurité. Lucien Lugiani est l'invité d'Olivier Castel, c'est le président du club.
2: Lucien Lugiani, merci beaucoup d'être avec nous pour parler de cette éclipse et de ces lunettes qui vont aller avec.
3: Merci de m'avoir invité.
2: Le club ajaxien des amateurs d'astronomie, coïncidence, fête ses 40 ans cette année et nous avons de quoi observer cette année une superbe éclipse de soleil. Et donc vous avez décidé de commander des lunettes spéciales comme lors de la dernière éclipse du style.
3: C'est ça. Vous savez, les éclipses de soleil sont des événements très rares, très localisés sur la surface de la Terre. La dernière que nous ayons pu voir, c'était en 99. Elle était à peu près à 80%. Et là, on va avoir la chance cette année, en plein mois d'août, d'avoir une éclipse presque totale de soleil, puisqu'elle sera à 97%. Alors, bien entendu, une éclipse de soleil ne se regarde pas comme ça. Et nous avons, pour observer ce soleil, nous avons fait mettre en fabrication des paires de lunettes un peu spéciales, puisqu'elles sont personnalisées avec la tête de Moore, avec le logo du club et bien entendu le logo de notre partenaire, le Rotary Parade.
2: Le Rotary Parade est un club caritatif hein, qui fait de nombre d'opérations durant l'année. Alors Lucien Lugiani, ces lunettes seront disponibles au prix de 3 euros l'unité dans plusieurs pharmacies ajaxiennes. On n'a pas encore le nombre exact à l'heure où nous parlons, mais plusieurs pharmacies ajaxiennes du centre-ville notamment.
3: Oui, c'est ça, c'est-à-dire c'est en cours de finalisation.
2: Combien en avez-vous fait fabriquer au total ?
3: Plusieurs milliers.
2: Plusieurs milliers,
3: carrément,
2: pas de nombre exact ?
3: Ah si, 5000.
2: 5000, d'accord. C'est limité à une paire par personne ?
3: Ah non, bien entendu. Les personnes qui veulent des lunettes peuvent en commander 5, 8, 10.
2: Au final, ça risque d'aller très vite hein, dans la distribution et la vente de ces lunettes. Lucien Lugiani, concernant le matériau, la fabrication, comment sont-elles faites ces lunettes et qu'est-ce qu'elles permettent de voir ?
3: Alors, ces lunettes sont fabriquées avec un filtre spécial qu'on appelle un Mylar. Hein. Le Mylar, c'est une feuille, c'est un produit qui est issu de la conquête spatiale. Par exemple, des voiles solaires sont faites dans ce matériau.
2: Les voiles solaires, c'est ce qui se retrouve sur quoi ? Sur la station internationale ?
3: Alors, on trouve ça sur différents satellites ou divers engins lancés dans l'espace et qui permettent de bénéficier du vent solaire. Et l'avantage de ces lunettes, c'est qu'elles filtrent un 100 millième du rayonnement solaire. J'insiste bien sur un 100 millième. Il n'y a que un 100 millième du rayonnement solaire qui traverse le filtre de ces lunettes. C'est donc le seul et unique moyen de pouvoir observer l'éclipse en toute sécurité. Parce que si on insiste avec l'œil nu pour regarder le soleil, on va se brûler la rétine. Et il se trouve que la rétine est indolore. Donc on va se brûler la rétine sans s'en rendre compte. C'est terrible, parce qu'après on va avoir des lésions sur la rétine qui sont malheureusement irréversibles et qui peuvent conduire jusqu'à la cécité. Donc il est extrêmement important d'utiliser ces lunettes et surtout de ne pas utiliser de montage du style superposition de lunettes de soleil.
2: Ça ne marche pas.
3: C'est absolument à proscrire. Voilà, c'est un danger absolu. Les gélatines des anciennes pellicules photo, c'est les négatifs, des radios médicales. Il faut proscrire ça. Il faut les lunettes agréées CE, ce seront les nôtres, agréées communauté européenne, et qui nous permettront, en tout cas les nôtres, ça c'est sûr, de voir non pas le soleil en noir et blanc, comme certaines lunettes, mais le voir le soleil en orange.
2: Voilà, c'est ce que j'ai constaté tout à l'heure moi-même en essayant une paire que vous nous avez gentiment apportée. Voilà, on voit une boule jaune, orangée, quand on regarde le soleil de face. Donc là, pour résumer cette éclipse-ci du 12 août 2026, Lucien Lugiani, elle sera visible à partir de quelle heure et dans quelles conditions ?
3: Alors, le premier contact, c'est-à-dire le moment où la Lune va commencer à cacher le disque solaire, c'est 19h33 précisément. Le maximum de l'éclipse, quand la Lune sera vraiment exactement devant le soleil, ce sera 20h25 et le coup soleil se couchera à 20h30. On la verra très bien depuis la Corse à une condition, d'avoir la vue sur l'horizon marin à l'ouest. C'est-à-dire que si vous êtes dans des villages environnants d'Ajaccio, si vous n'avez pas la vue sur la mer et l'horizon marin, vous verrez rien. Il faut absolument, d'ailleurs nous serons installés à la parade, à l'extrémité de la parade, et il y a quelqu'un du club qui animera aussi un atelier au début, en venant d'Ajaccio, hein, au début de la route du, le grand ligne droite du Liamone, là où il y a le bunker et le parking en face.
2: Donc les rendez-vous sont posés aujourd'hui, donc pour le centre-ville d'Ajaccio, la Parate, et également un peu plus au nord du côté du Liamone, avec des animateurs et aussi
3: avec des explications.
2: Des explications,
3: bien sûr, hein, voilà, pour qu'est-ce qu'une éclipse,
2: pour etc. les plus profanes d'entre nous, voilà. et Dieu sait que nous sommes nombreux. Merci beaucoup en tout cas.
3: C'est moi qui vous remercie.
2: Lucien Loudjagne d'avoir été avec nous sur RCFM pour parler de cette éclipse. Et les lunettes sont en vente d'ores et déjà.
3: Les lunettes sont en vente d'ores et déjà dans des pharmacies, je vous l'ai dit, ou alors au club. Vous allez sur notre site ajaccioastronomie.com et vous manifestez l'intention d'en avoir. Vous venez en chercher le vendredi au club quand on est ouvert.
2: Et ben ce sera le dernier mot. Merci beaucoup Lucien Loudjagne.
3: Merci.
0: Lucien Loudjagne, le président du club ajaccien des amateurs d'astronomie. Notez que vous aurez la possibilité à chaque événement de la radio de retrouver ces lunettes un petit peu partout en Corse, sur les festivals, les spectacles, les concerts que nous suivons, les foires bien évidemment. L'opportunité vous sera donnée donc de repartir avec ces lunettes pour voir l'éclipse le 12 août prochain en toute sécurité.
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0: One République à 7h55.
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0: Et comme chaque jour de la semaine, juste avant l'édition de 8h, les salades de Fabrice Fenouillère. Fabrice est une voisine bien pressée de nous rencontrer.
2: Bonjour à toutes, bonjour à tous. Peut-être que par un ciel bien noir et loin de toute pollution lumineuse cet été, vous avez eu la bonne idée de tourner votre regard vers la galaxie d'Andromède. Sachez que si ça n'a pas été le cas, et que vous voulez vous rattraper après cette chronique, elle sera encore plus haute dans le ciel en début de soirée dans les semaines qui viennent. Entre Pégase et Cassiopée, elle apparaît comme une lueur pâle, une petite tache blanchâtre floue et ovale. Mais au bout de ce regard donc, un complexe céleste merveilleux. Merveilleux d'abord parce que la galaxie d'Andromède, c'est l'un des objets les plus lointains qu'un humain puisse observer à l'œil nu. Situé à 2,5 millions d'années-lumière de nous. 2,5 millions d'années-lumière, ça veut dire que la lumière qu'on voit quand on la regarde a mis 25 000 siècles pour nous parvenir. En d'autres mots, elle est partie de là-bas alors que les premiers Homo habilis découvraient l'usage des outils. Autre donnée qui donne le vertige. 1000 milliards d'étoiles, c'est ce qu'héberge la galaxie d'Andromède. En termes de taille, c'est aussi 220 000 années-lumière de diamètre, plus de deux fois la taille de notre propre galaxie, la Voie lactée. Mais le plus impressionnant peut-être, c'est de savoir que cette voisine de notre galaxie est en mouvement. Par un jeu d'attraction gravitationnelle, elle fonce vers nous à près de 400 000 km par heure. Ça fait 110 km parcourus à la seconde. En d'autres termes, le temps de cette petite chronique, Andromède s'est rapproché de nous de 17 000 km. Résultat de cette course effrénée ? Eh bien, dans environ 4 milliards d'années, nos deux galaxies entreront en collision, c'est écrit. Pour autant, en l'état actuel des connaissances, ce carambolage ne sera pas mortel. Pour nos descendants, s'il y en a encore. Les étoiles de ces deux entités cosmiques sont en effet si éloignées les unes des autres qu'il est très peu probable que deux d'entre elles se percutent. En fait, ce sont surtout les nuages de gaz et les champs gravitationnels qui se mélangeront. Et en guise de note finale sur le temps très long de cette gigantesque chorégraphie céleste, eh bien une nouvelle super galaxie elliptique que pourront voir nos descendants en levant les yeux et qu'on appelle déjà Micromeda.
0: Merci Fabrice Fenouillère et à demain matin.

0: Ni messagerie en concert ce soir en l'église de l'Immaculée Conception de l'Isola à 8h30. 8h, presque exactement, lundi 29 juin 2026, place à l'actualité. Bonjour Alexandre Sanguinetti.
1: Bonjour Isabelle.
0: On débute avec la politique et les élections sénatoriales de septembre prochain.
1: Des élections qui renouvelleront la moitié des membres de la Chambre haute. Les deux sénateurs corses sont concernés par ce scrutin qui, je vous le rappelle, se fait au suffrage universel indirect. Seuls les grands électeurs sont appelés à voter, notamment les maires, leurs adjoints ou encore les conseillers territoriaux. Et les enjeux semblent se concentrer en Corse du Sud. On fait le point avec Paul-Antoine Squarcini.
2: Sans surprise, le sénateur LR Jean-Jacques Panunzi brigue un troisième mandat. La droite partirait unie puisque la possible candidature du premier adjoint au maire d'Ajaccio, Alexandre Farine, est désormais abandonnée. Enjeu majeur de ce scrutin, le processus d'autonomie qui sera débattu à la Chambre haute après ces élections sénatoriales. Opposé à ce projet depuis le début, le sortant Jean-Jacques Panunzi pourrait bien conclure un compromis avec la droite ajaccienne, Laurent Marcangeli étant l'un de ses plus fidèles partisans. Un accord matérialisé par la présence d'Anissi qui, comme suppléante, actuellement adjointe au maire d'Ajaccio. En face, les nationalistes, ce n'est pas nouveau, partiraient divisés. Paul Minicogne, le maire d'Afa, est pressenti pour être le candidat du PNC. Un temps annoncé, la candidature de François Alphonse et pour Fémois-Gourtsega semble écartée. Le maire de Figari, Jean Giuseppe, proche de la majorité territoriale, est aujourd'hui la piste privilégiée. Rien d'officiel pour l'heure, mais les discussions vont bon train dans les deux cas. Jean-Charles Orsucci, de son côté, a lancé un appel aux élus pour une candidature commune autour du soutien au projet d'autonomie. Le maire de Bonifacio se porte volontaire.
1: Jean-Charles Orsucci qui appelle donc à cette candidature commune face aux enjeux de l'autonomie. Les responsabilités d'un parlementaire imposent des convictions assumées et des positions lisibles, explique le maire de Bonifacio. On l'écoute interrogé par Hélène Battini.
3: Une phase où on a besoin d'avoir deux sénateurs qui parlent d'une seule et même voix pour défendre ce processus, qui est un processus qui en réalité a pour vocation de mettre fin à 50 ans de conflit sur cette île, à permettre à cette île d'avoir les outils juridiques pour être plus performante, pour gérer au mieux le quotidien des Corses. Et aujourd'hui, le sénateur sortant a clairement dit que le processus de Beauvau était une arnaque, qu'il n'était pas pour un pouvoir législatif en Corse. Il n'a pas été normal que le sénateur ne se soit pas clairement exprimé au moment des dernières législative contre le candidat du Rassemblement National. Et pour moi, rien que pour ces deux raisons-là, il faut aujourd'hui qu'il y ait un candidat du consensus. En tout cas, moi, je suis disponible pour servir au mieux les intérêts de la Corse. Mais si on pense que je n'ai pas les qualités et si quelqu'un se dégage de façon encore plus favorable, je soutiendrai cela. En tout cas, pour moi, aujourd'hui, au moment où je vous parle, il est inconcevable que je puisse soutenir le sénateur sortant.
1: Et en Haute-Corse, pardon Isabelle, la bataille n'est pas aussi rude. Le sénateur nationaliste Paolo Zantuparigi est candidat à sa succession. À gauche, le nom de Jean-Sébastien Lecazalte circule, tandis que Nicolas Battini, lui, a confirmé dans les colonnes de Corse Matin une candidature d'extrême droite sous l'étiquette Unione di Badriotti.
0: L'autonomie de la Corse ne menace pas la République, elle la renforce.
1: C'est le nom de la tribune rédigée par 15 sénateurs de la majorité présidentielle qui sera publiée dans Le Monde ce mardi. Après son adoption à l'Assemblée nationale, le projet de réforme sur l'autonomie de la Corse sera donc examiné au Sénat cet automne. Les signataires annoncent qu'ils voteront le texte et ils appellent leurs collègues de toute sensibilité à faire de même.
0: La canicule, encore et toujours.
1: Des jours qui se suivent à plus de 30 degrés, des nuits étouffantes depuis une semaine. Et tous les secteurs sont concernés, le secteur agricole notamment. Fabien Lindor est agriculteur à Venzolasca, éleveur. Il produit également son propre fourrage. Alors, cette canicule l'impacte à plusieurs niveaux.
4: Les brebis, comme nous, souffrent de cette chaleur. Elles ont tendance à essayer d'éviter le soleil, donc elles restent dans les parcours, sur les arbres, donc du coup ça alimente pas, parce qu'elles veulent pas aller au soleil. Sur la production, on est sur une phase de tarissement, les éleveurs au vin-lait, donc sur la production, il peut avoir un gros effet direct, par contre il y a des effets indirects, vu que les animaux souffrent, elles vont se déshydrater, on va pas forcément se rendre compte, donc elles risquent d'avorter, elles risquent de se stresser, donc nous on fait très attention à ça, à ce qu'elles aient de l'eau là où elles sont, à chaque fois, mais bon, moi je suis un éleveur en plaine, donc j'ai pas trop cette problématique-là au niveau des abreuvoirs, parce que j'ai des points d'eau un peu de partout, des canicules qui arrivent en mois de mai. On l'avait jamais trop connu, ça. Des périodes de sécheresse très longues, où c'est pas parce qu'il y a un orage qui arrive de temps en temps qui fait que ça règle tous les problèmes. Hein. Alors bon, peut-être qu'il n'y en aura plus. Peut-être qu'on va, on s'alarme que c'est la dernière de l'année. Mais bon, on est le 25 juin. Je pense pas qu'on soit la dernière, loin de là, à mon avis.
1: À propos recueilli par Pierre-Jean Giuli.
0: Et la Corse reste en vigilance orange au moins jusqu'à ce soir.
1: Et pour ne pas trop souffrir de la chaleur, il faut passer du temps dans des endroits frais, des endroits climatisés comme ce studio, comme les galeries marchandes ou mieux les cinémas. Daniel Beneditini, gérant du Régent à Bastia. D'habitude, le début des vacances d'été marque plutôt un ralentissement de l'activité, mais pas cette année.
5: Les gens profitent quand même des plages, mais il y a quand même des, on ressent quand même des personnes, alors que c'est vraiment une semaine très creuse, qui sont venues se réfugier, surtout à la séance de 14h dans les salles de cinéma. On est quand même sur les moyennes hautes par rapport aux autres années de fin juin, sauf dans l'année quand il y a eu le Comte de Monte Cristo, où il y avait beaucoup de gens qui venaient le soir. Par contre, le 14h, je crois que de semaine de fin juin, il y a rarement eu autant de monde. Ça, c'est un vrai ressenti. Généralement, c'est une période calme. D'ailleurs, c'est pour ça que tous les cinémas de France, on en organise la fête du cinéma pour rebooster un peu les entrées à cette période de fin juin, des sorties de vacances, pour redonner envie ou l'impulsion aux gens de revenir dans les salles de cinéma.
1: Une fête du cinéma qui dure jusqu'au 1er juillet avec un tarif unique à 5 euros dans toutes les salles partenaires.
0: 5000 lunettes spéciales Eclipse en vente dans les pharmacies ajacciennes.
1: C'est le club ajaccien des amateurs de l'astronomie qui est à l'initiative en partenariat avec le Rotary Club Ajaccio, des lunettes qui permettront évidemment de regarder le disque solaire sans risque le 12 août prochain pour cette éclipse. Éclipse à 97% et qui sera visible à partir de 19h33. Lucien Lugiani, président du Club Ajaccien des amateurs d'astronomie, rappelle pourquoi ces lunettes sont indispensables pour observer cet événement exceptionnel en sécurité.
6: Alors, ces lunettes sont fabriquées avec un filtre spécial qu'on appelle un Mylar. C'est une feuille, un produit qui est issu de la conquête spatiale. Par exemple, des voiles solaires sont faites dans ce matériau. On trouve ça sur différents satellites ou divers engins lancés dans l'espace. Et l'avantage de ces lunettes, c'est qu'elles filtrent un 100 000ème du rayonnement solaire. J'insiste bien sur un 100 000ème. C'est donc le seul et unique moyen de pouvoir observer l'éclipse en toute sécurité. Parce que si on insiste avec l'œil nu pour regarder le soleil, on va se brûler la rétine. Et il se trouve que la rétine est indolore. Donc on va se brûler la rétine sans s'en rendre compte. Il faut les lunettes agréées CE, communauté européenne, et qui nous permettront, en tout cas les nôtres, ça c'est sûr, de voir non pas le soleil en noir et blanc, comme certaines lunettes, mais de voir le soleil en orange.
1: Une éclipse donc visible le 12 août prochain à partir de 19h30.
0: Rendez-vous est pris et puis nous avons également ces lunettes magiques à disposition à la radio, prêts à vous les distribuer sur tous les événements partenaires de l'été.
1: Super information.
0: À toutes. 9h pour un nouveau journal.
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0: Soyez les bienvenus si vous nous rejoignez à peine. Place à la météo, alerte orange pour la canicule jusqu'à ce soir. Vous nous l'avez dit, Alex. Alerte jaune également pour les orages. Sachez que c'est ensoleillé, des nuages se développent en montagne et peuvent donner des averses et même de l'orage. Des brises sont annoncées ce lundi. Un peu de libetchou attendu cet après-midi au parage de Bonifacio. Et les températures flirtent avec les 40 degrés. On va jusqu'à 38, voire 39 sur le littoral. Je pense au littoral du sud-est. La maximale, sinon, s'étage de 33 à 36 pour la moyenne. Dans l'intérieur, il devrait faire entre 32 et 37 degrés. 28 à 32, c'est ce qui nous est promis dans les villages de montagne. Sachez que la température de l'eau a vraiment beaucoup progressé. Hier, elle dépassait les 30 degrés. Ce matin, à Alistre, où il faisait 28,6 et 28,8 à Bonifacio. Demain, mardi, soleil et passage nuageux au menu, un temps plus instable. L'après-midi, en montagne, avec des averses et de l'orage, de possibles débordements dans l'intérieur et en Casinca. Toujours des brises, mais de fortes rafales prévues sous les cellules orageuses les plus actives et des températures qui ne dégringoleront pas. Toujours 33 à 37 en plaine, 31 à 35 dans l'intérieur et 27 à 30 dans les villages d'altitude.
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0: Voilà pourquoi d'ordinaire je m'arrête à 8h15, parce qu'après je ne sais plus parler, mais pour l'été on a choisi je ne sais qui et pour quelle raison, de nous voir prolonger cet instant jusqu'à 9h. J'ai l'immense plaisir donc de vous accompagner tous les jours de la semaine, de 6 à 9, avec de nouveaux rendez-vous d'été. Par exemple, je suis sûre que vous avez envie d'effectuer une petite randonnée ou de rencontrer des artisans, des producteurs. Eh bien, ça tombe bien, nous allons jouer ensemble, nous allons faire le marché et randonner.

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0: 8h14, on va retrouver au marché d'Herbalonga Nathalie Santucci. Elle nous propose notamment des produits à base de fromage.
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6: Parmi les produits stars du stand, les falcoulés, évidemment. Alors, en plein été, compliqué de trouver le brochou.
7: Oui, compliqué. Donc, ma fromagère met le brochou sous vide. Donc, j'en ai jusqu'à fin juin. Donc, on dit que je peux fabriquer des falcoulés et le brochou jusqu'à mi-juillet. Mais après, c'est terminé. Ce sera à la brousse. Voilà. J'ai pas le choix. Sinon, il faudrait que je monte en montagne, mais on peut pas être partout. Donc, le falcoulé, c'est mon produit phare parce que j'adore ça. C'est Courtenay. C'est très rare, les clients sont contents d'en trouver ici. En fait, quand j'étais enfant, on en trouvait partout dans les boulangeries. J'adorais prendre ça au goûter quand je sortais de l'école et j'adorais tellement ça et j'en trouvais plus que j'ai appris à les faire. Et je suis contente parce que ça fait toujours plaisir, les clients sont toujours surpris d'en trouver au marché et c'est quelque chose qui reste vraiment ancré moi dans mon enfance et c'est vraiment ce goût particulier du falcoulé, c'est différent du fiadone. Ça rappelle le fiadone mais c'est différent dans la texture et dans la manière de le manger quoi.
6: Et dans la curiosité de la présentation aussi.
7: Oui, effectivement, dans cette feuille de châtaignier qui est recueillie, lavée. Voilà, je vais en automne faire mon petit stock de feuilles de châtaignier parce qu'après, il n'y en a plus. Donc, il y a des années où j'ai le stock qu'il faut. Il y a des années, il m'en manque. Et j'attends l'automne pour retourner en cueillir. C'est tout un travail aussi de présentation et de tradition parce qu'un falcoulé, c'est sur une feuille de châtaignier, tout simplement.

0: Une chanson reprise par Bojament ou à ses débuts, chanson des Tiama Dialesi. Et alors je ne résiste pas à vous donner les premières dates de la tournée de ces deux groupes. Pour applaudir les Tiami, rendez-vous à Barquette le 23 juillet à Calanzana deux jours plus tard. Et pour ce qui est de Bojament ou Girudestad, elle se poursuit à Sarajevo ou le 23. Bojament chantera à Bonifacio le 24.
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0: Et dans ce nouveau programme d'été, on vous propose un rendez-vous anti-arnaque avec Aude Razeau qui a eu une mauvaise surprise l'autre jour. C'était en rentrant chez vous, Aude.
3: Effectivement, j'arrive dans le hall de mon immeuble et je vois là, sagement posé sur le banc dans l'entrée, une pile de magnets. Ils sont assez grands, enveloppés dans du cellophane avec une tonalité bleu-blanc-rouge, ça fait sérieux. Et dessus, je vois une liste de numéros de téléphone, la mairie, les pompiers, les hôpitaux de la région et puis le numéro d'un plombier, d'un électricien, d'un dératiseur avec écrit en rouge 24 heures sur 24, 7 jours sur 7. Donc là, qu'est-ce que j'ai fait? J'ai ramassé toute la pile et hop, j'ai mis tout ça à la poubelle.
0: Pourquoi, Aude? Quel est le piège?
3: Eh bien parce que ces magnets que vous avez déjà vus, vous aussi j'en suis sûre, et que vous avez peut-être même déjà collés sur votre frigo, ces magnets ne sont pas très honnêtes. Tenez, avant de tout jeter, j'ai regardé le numéro de la mairie qui était écrit dessus, j'ai vérifié dans Google, c'était celui d'une commune qui est à 7 km de chez moi, c'était pas du tout ma mairie. Le logo tout en haut, alors là ça varie, moi j'ai eu le logo d'un hôpital, ça peut être aussi celui d'une ville ou d'un département, en tout cas ça fait très officiel, mais ce ne sont pas eux qui ont édité ces magnets. Alors qui est derrière tout ça? Eh bien regardons maintenant la liste des artisans, le serrurier, le plombier. C'est bizarre, les numéros de téléphone sont tous un peu pareils, ils se ressemblent beaucoup. En fait, ils renvoient vers la même personne, j'ai testé, et l'artisan qui va débarquer chez vous a toutes les chances d'être fort malhonnête. Un couple s'est fait facturer comme ça 1 500 € pour un simple remplacement de disjoncteur. N'appelez pas ces numéros et prévenez vos voisins aussi que c'est une arnaque, c'est ce que j'ai fait.
0: Merci Aude Razeau pour cette information. C'est pas vrai revient demain matin avec fake news, intox, infox devenu malheureusement incontournable. Votre radio vous propose de démêler le faux du vrai avec Aude Razeau chaque matin.
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0: Avec notamment des arnaques à la réservation, des fausses vidéos en alerte canicule, des faux mails également, des infos contradictoires sur la retraite. Bref, vous retrouvez tout en podcast et sur notre site internet.

0: Vertige de l'amour, c'était Alain Bachung sur RCFM. Je vous parlais tout à l'heure des visites dans le Cap Corse organisées tous les mercredis par l'Office du Tourisme, des balades botaniques qui plaisent beaucoup, pendant lesquelles non seulement vous découvrez les secrets du maquis, mais aussi les richesses patrimoniales de la micro-région. Il y a également les spacidiades prévues par le CAUE, des promenades d'architectes qui se poursuivent notamment ce samedi 4 juillet à Santa Maria à Zique pour vous plonger dans l'histoire d'un village de l'Ornano à travers ses maisons fortes, ses demeures de notables, ses édifices religieux et ses espaces publics. C'est une promenade accessible à toutes et à tous à pied et c'est surtout l'occasion privilégiée de renouer avec l'histoire locale, de valoriser ce patrimoine bâti, ce patrimoine naturel pour mieux comprendre les liens profonds entre l'homme et son territoire. Spacidia d'architetto radunque stusa badu in Santa Maria Zique.
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0: Autre nouveauté à partir de cet été, par ici, les économies de Valère Coréard, les bons plans en fait consommateurs, une sorte de guide pour optimiser notre budget que l'on va égrener chaque jour pour découvrir des astuces pratiques et des bons plans concrets nous permettant de dépenser moins et mieux. Par ici les économies, séquence à venir après escrocs.

0: À 9h moins 10.
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0: Chaque jour avec Valère Coréard, un bon plan pour notre pouvoir d'achat. Aujourd'hui, vous vouliez nous parler autonomie.
3: Si vous constatez qu'il va devenir nécessaire de faire des aménagements chez vous pour continuer d'y vivre dans de bonnes conditions, sachez qu'il existe des aides pour effectuer ces travaux, ces aménagements. C'est très peu connu, ça s'appelle Ma Prime Adapt. Ma Prime Adapt permet de financer les travaux pour continuer de vivre chez soi plus longtemps, lorsqu'on avance en âge ou en cas de handicap, de perte d'autonomie. Concrètement, elle peut servir cette prime à remplacer une baignoire par une douche de plein pied, installer un monte-escalier, des barres d'appui ou encore élargir des portes pour faciliter les déplacements. Alors l'aide est réservée aux ménages aux revenus modestes et très modestes, mais elle est aussi accessible aux propriétaires bailleurs. Selon les ressources du foyer, elle peut prendre en charge jusqu'à 50% ou même 70% du montant des travaux, dans la limite bien sûr des plafonds prévus.
0: Quelle est la marche à suivre, Valère, pour bénéficier d'une telle aide ?
3: Allez voir sur le site france-rénov.gouv.fr et vous allez dans la rubrique aide. Alors le parcours est simple. D'abord, il faut se renseigner auprès de France Rénov, un CCAS, une maison France Service. Et puis, il faut ensuite vérifier si vous entrez dans les critères de l'aide pour vous assurer que vous êtes bien éligible. Et là, c'est parti pour le dossier qui peut aussi bien être fait en version papier ou en ligne. Vous serez alors orienté vers un assistant à maîtrise d'ouvrage, habilité autonomie, qui validera avec vous les besoins que vous avez. Et si vous avez un accord, c'est parti pour la demande de subvention, les devis, les travaux. Et vous pouvez vivre dans de meilleures conditions avec un logement adapté. Bon, quand j'ai dit que c'était simple, je suis peut-être allé un petit peu vite. Mais enfin, c'est accessible, c'est méconnu, mais ça peut rendre un gros service. Ma Prime Adapt. Est-ce que vous en aviez entendu parler ou vous connaissez peut-être quelqu'un qui a déjà fait la demande ? Racontez-moi. Mon mail, c'est parisilleséconomies@radiofrance.com.
0: Nous, on a eu beaucoup l'occasion, Valère, de parler de Ma Prime Rénov dans nos émissions dédiées aux économie d'énergie avec justement le CAUE. Demain, on évoquera le rafraîchissement de l'air avec là encore des bons plans pour faire baisser les températures.

0: C'est ta chance, Jean-Jacques Goldman. Et notre chance à nous, ça va être de retrouver l'info à 9h et les experts retour de Michael Andréani. Il nous le dévoile le programme dans un court instant.
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0: Et nous avons la joie de retrouver Michael Andréani. Bonjour Mika.
4: Bonjour Isabelle, bonjour à tous. Ravi de vous retrouver.
0: Plaisir partagé.
4: Le sourire, je l'entends et ça fait vraiment plaisir Isabelle. On va se retrouver tout l'été du lundi au jeudi de 9h à midi, donc notamment pour les experts dès 9h05. Et on va décider de prendre soin de vous pour tout l'été pour ce premier numéro. Comment mieux supporter les fortes chaleurs? Quelles solutions naturelles contre les moustiques, les coups de soleil, les jambes lourdes ou encore les petits troubles digestifs des vacances? Martine Blaise de Perrette, pharmacienne herboriste, partagera ses conseils et ses remèdes naturels. Rendez-vous donc dès 9h05 sur RCFM avec trois manières de participer. On vous les rappelle, le standard téléphonique au 04 95 32 22 22, numéro à composer également pour passer par WhatsApp avec vos messages écrits et vocaux, et la page Facebook ici RCFM et le compte Messenger, bien sûr. Merci Isabelle et à tout à l'heure.
0: À tout à l'heure Mika, trop content de vous réentendre. Et puis notre sorcière bien-aimée, évidemment, qui dispense de merveilleux conseils pour démarrer l'été. C'est formidable, Martine Blaise de Perret à 9h. Et puis, autre séquence estivale dans les Girandoulogne, puisqu'on fera escale au centre de plongée du quartier Trotel. On est impatients de suivre avec vous la suite de la matinée. Je vous embrasse. À demain matin, 6h.

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1: Soyez les bienvenus sur RCFM, bon lundi à tous, il est 9h. On retrouve le journal avec Alexandre Sanguinetti, bonjour.
2: Bonjour, une journée Giustizia Morta aujourd'hui en Corse. Il s'agit d'un mouvement national des avocats qui dénonce le projet de réforme de la justice voulu par Gérald Darmanin, de la justice criminelle en particulier. Il dénonce donc des atteintes à la liberté, à la présomption d'innocence, un affaiblissement des droits de la défense. Un projet de loi qui, loin de moderniser la justice, l'abîme, dit le bâtonnier d'Ajaccio Stéphane Nèze. L'autonomie de la Corse ne menace pas la République, elle la renforce. C'est le nom d'une tribune rédigée par 15 sénateurs de la majorité présidentielle qui sera publié dans Le Monde demain, après son adoption par l'Assemblée nationale. Le projet de réforme sur l'autonomie de la Corse sera en effet examiné cet automne au Sénat. Les signataires annoncent qu'ils voteront le texte et ils appellent leurs collègues de toute sensibilité à faire de même. Mais sur les 348 parlementaires de la Chambre haute, le groupe LR, dont fait partie le président du Sénat, Gérard Larcher, est majoritaire avec 131 sièges et reste très hostile à ce projet. Tout comme le groupe UDI, où siège le sénateur de Haute-Corse, Paolo Zantuparigi, pour Xavier Iacovelli, donc, co-signataire de cette tribune, vice-président du Sénat. Si la marge de manœuvre est certes restreinte, il croit tout de même en un compromis.
3: Le groupe Les Républicains est plutôt hostile. Le groupe Union Centriste est majoritairement hostile aussi. On l'a entendu dans un certain nombre de déclarations de son président. Mais je crois que les lignes peuvent encore bouger. Je crois que, alors je ne dis pas qu'on aura une large majorité, mais on peut essayer de convaincre nos collègues d'aller dans ce sens-là et de faire en sorte qu'on donne aujourd'hui plus d'autonomie et qu'on l'inscrive surtout dans notre texte fondateur. Encore une fois, l'indivisibilité, c'est pas l'uniformité. Je crois à la différenciation et puis moi, j'ai confiance dans les territoires. La question de la Corse, ça va plus loin que la libre administration des collectivités territoriales et c'est surtout un respect du vote citoyen qui, à trois reprises, ont mis à la tête de l'exécutif corse des autonomistes. Et donc, c'est aussi un message clair de la part de la communauté corse. Moi, je pense que quand on est représentant de la nation, c'est bien d'écouter parfois la parole du peuple.
2: Interview signé Paul-Antoine Squarcini. L'autonomie qui sera, on l'a compris, un enjeu majeur des sénatoriales à venir en septembre prochain. C'est en Corse du Sud qu'une bataille semble se profiler. Opposé à ce projet d'autonomie, donc depuis le début, le sortant Jean-Jacques Panouzi, seul candidat déclaré pour l'instant, pourrait conclure un compromis avec la droite ajaccienne. Paul Minigoni, le maire d'Afa, est pressenti pour être le candidat du PNC. La candidature de François Alphonse, pour Femmes Agorsiga, semble écartée au profit de celle du maire de Figari, Jean Giuseppe. Jean-Charles Orsucci, de son côté, lance un appel aux élus pour une candidature commune de soutien à l'autonomie. Le maire de Bonifacio se porte volontaire. Au chapitre des faits divers, une femme de 80 ans s'est noyée hier. Les faits se sont déroulés à Moriani-Plage, commune de San Nicolao. Le décès a été confirmé en fin d'après-midi après la découverte du corps inanimé de l'octogénaire. Et puis trois jeunes ont enfoncé la porte du presbytère de Lévis ce week-end. C'est le curé, le père Pio, qui a dénoncé les faits sur Facebook. Les soutiens ont évidemment afflué, notamment sur les réseaux sociaux. Dans un communiqué, le diocèse de Corse, après avoir affirmé son soutien aux prêtres et à ses paroissiens, a appelé à l'apaisement, à la responsabilité et au dialogue. La commune de Cristinace lance une campagne de mécénat populaire pour restaurer l'église Santa Maria Assunta, un chantier estimé à plus de 120 000 euros, devenu indispensable après plusieurs diagnostics qui révèlent une dégradation importante de l'édifice. Il se trouve dans le hameau abandonné de Tasso. Un appel à mécénat en collaboration avec la Fondation du patrimoine, organisme devenu essentiel aujourd'hui pour essayer de préserver le patrimoine rural. C'est ce que nous dit Antoine Versigny, le maire de Cristinace.
4: Disons que c'est une solution très intéressante parce que bon, la Fondation du patrimoine, nous avons eu l'occasion de faire appel à plusieurs reprises. Ça a très bien marché, ils nous accompagnent. Les gens, ils jouent le jeu plus ou moins. Mais enfin bon, en principe, quand c'est pour l'église, les gens, c'est quand même l'église des Noyes, c'est quelque chose de fort. Bon, heureusement qu'il nous reste, encore ça. Donc justement, il y aura les confréries. Plus les gens donneront, moins la mairie aura investi dans ce chantier. Ben, jusqu'à présent, les gros mécènes, non. Là, on va essayer justement, bon, on a fait pas mal de battages médiatiques. Et pour le moment, il y a déjà eu plus de 10 000 euros de dons qui ont été faits. C'est des particuliers du village ou des environs qui ont participé. Je crois qu'à un moment donné, il ne faut pas aller que vers tout ce qui touche à Ajaccio, la cathédrale ou autre. Bon, s'ils peuvent venir un peu au secours des villages de l'intérieur, on en a besoin parce qu'on n'a pas les moyens de faire de gros investissements.
2: Et enfin, la canicule. Elle s'est installée depuis une semaine en Corse. D'ailleurs, la vigilance orange est maintenue jusqu'à ce soir au moins. moins, avec les températures attendues encore supérieures à 30 voire 35 degrés par endroit. Situation qui conduit les collectivités d'ailleurs à penser leur adaptation au changement climatique et notamment la végétalisation urbaine. Elle permet en effet de diminuer la température de l'air de 1 à 4 degrés et même la température ressentie, accrochez-vous, de 5 à 15 degrés. 9h05 sur RCFM, Mickaël Andréani, rebonjour.
1: Et rebonjour Alexandre, ravi de vous retrouver. Vous nous reviendrez d'ailleurs déjà à 10h pour un nouveau point sur l'actualité.
2: Je crois qu'à 10h, pardon, ce sera Mathieu Bourigny, en langue corse.
1: Ah, pour mon retour déjà, il me prend une banane. Oh là là là là là là.
2: Désolé.
1: Bon allez, c'est pas grave, on se dit à très vite.
2: À très vite, à demain.
1: À demain.
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1: La Corse toujours en vigilance orange pour le phénomène canicule. Ajoutons à cela une vigilance jaune pour le phénomène orage sur le sud. Le ciel est quelque peu changeant aujourd'hui avec des averses qui pourraient se produire par moment. Elles pourraient être plus fréquentes, plus soutenues et parfois orageuses avec de la grêle sur le relief ainsi que sur l'Alta Rocca. Prudence donc. Hein. En cours d'après-midi, le vent s'établit à l'ouest assez fort sur l'extrême sud. Les températures maximales sont comprises entre 34 et 36 degrés sur le sud-ouest du département et la région de Porto Vecchio, 28 à 31 degrés ailleurs. Et puis du côté de la Haute-Corse, là aussi on pourrait avoir un ciel plutôt changeant avec un risque d'orage, de grêle sur le relief et le Cortenay. En début d'après-midi jusqu'en début de soirée, un vent variable modéré sur le pourtour du département et le Cortenay. Côté Mercure, on attend 32 et 35 degrés jusqu'à 27 en montagne.
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1: Chaleur, moustiques, coups de soleil, jambes lourdes, fatigue, quels sont les bons réflexes à adopter, les remèdes naturels qui peuvent nous aider? Notre pharmacienne et herboriste préférée, Martine Blaise de Perret, vous donne toutes les clés nécessaires dans quelques instants dans Les Experts. Appelez-nous, écrivez-nous. On se retrouve juste après ça.

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2: Bonjour à toutes et à tous, soyez les bienvenus. C'est un immense plaisir que de vous retrouver. L'été est synonyme de vacances, de soleil, de détente, oui, mais aussi parfois de petits désagréments. Chaleur, moustiques, coups de soleil, jambes lourdes ou fatigue. Comment les prévenir et surtout, quelles solutions naturelles peuvent nous aider? Pour en parler, nous allons retrouver avec plaisir notre invitée Martine Blaise de Perretti, pharmacienne herboriste, qui répond à toutes vos questions via le standard téléphonique 04 95 32 22 22 où Patrick Segambone vous accueille ce matin. Stéphane Cazalong a réalisé cette émission. Deux autres manières de procéder pour participer aux experts. WhatsApp, toujours au 04 95 32 22 22 pour vos messages écrits et vos messages vocaux. Et la page Facebook ici, RCFM, le compte Messenger pour en faire de même. C'est parti.
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2: Bonjour Martine.
3: Bonjour Michael. Je vois que vous êtes ravi d'avoir repris l'antenne. Je suis ravi de démarrer avec vous.
2: Plaisir plus que partagé, très chère Martine. On le disait, hein, l'été c'est une saison particulière pour notre organisme. Pourquoi notre corps est-il davantage mis à l'épreuve pendant l'été, Martine ?
3: Ah, parce qu'il y a un problème justement d'un mauvais retour veineux, donc dilatation des veines, fatigue du cœur. Il faut lutter contre cette température, donc de l'énergie est demandée et ça fatigue encore plus. C'est pour ça qu'il faut se protéger. On le rabâche à longueur de journée sur les ondes et c'est pas une imbécilité que de le faire. Mais c'est vrai que il faut savoir se ménager. Il faut accepter qu'on peut pas avoir le même rythme que quand il fait très bon. Voilà, il faut arriver à freiner son activité, penser à bien s'hydrater, on le répète, penser également pas qu'à s'hydrater, mais se dire aussi qu'on a tendance à trop transpirer, en tout cas beaucoup les hommes, donc quelque part il y a une perte importante d'oligo-éléments, de minéraux, donc bien se dire que justement on va éliminer du magnésium, du potassium. Donc de temps en temps, il y a beaucoup de conseils qui se font en disant de prendre une cuillerée à café de gros sel, de le dissoudre dans un petit peu d'eau et d'en boire un à deux verres par jour justement pour essayer de compenser la perte d'électrolytes pour justement pas avoir de troubles, je dirais, ou de palpitations, de se sentir partir. Et puis évidemment, consommer du sucre, mais pas n'importe quel, pas de sucre rapide, des sucres lents, des fruits, et boire beaucoup. Michael, si jamais, une boisson que je trouve très rafraîchissante, que j'aime bien préparer, et qui m'a été soufflée par ma confrère de Lévis, c'est de préparer, de faire dans un litre d'eau gazeuse, sans la citer, une bonne eau gazeuse corse. Mmh. On met un demi jus de citron bio dans ce litre d'eau gazeuse, plus un demi citron coupé en morceaux, une petite branche de feuilles de basilic et une branche de feuilles de menthe douce. Et on laisse macérer toute la nuit. Et au matin, on filtre et on emporte cette boisson rafraîchissante à boire dans la journée. C'est un délice et ça fait beaucoup de bien et on ne boit pas glacé.
2: Ah, c'est une excellente idée, effectivement. Donc, première solution possible. Est-ce qu'il y a des plantes, des préparations à commencer là en ce début d'été, avant les vacances pour certains?
3: Michael, si c'est pour préparer des boissons à boire dans la journée, moi je conseille toujours soit de boire du thé vert. Pourquoi? Parce que c'est riche en polyphénol, en antioxydants, donc ça lutte contre le vieillissement des cellules qui va être accéléré par la chaleur et par le soleil. On peut boire aussi du rooibos. Le rooibos est le thé d'Afrique du Sud, mais c'est une plante, c'est la boisson nationale là-bas, mais c'est une plante qui ne contient pas de théine. Donc on peut la donner même aux enfants, aux personnes âgées, pas de risque de nervosité ou d'insomnie. On en prépare, on met 2 cuillères à soupe de rooibos pour 1 litre d'eau bouillante, d'eau frémissante. On arrête tout de suite le feu, on laisse infuser 10 bonnes minutes, on filtre et on peut mettre au frais et on boit ça dans la journée. Effet draineur, agréable, détoxifiant et surtout qui ne va pas énerver. Donc ça a tout bon et il n'y a pas de sucre dedans, ce qui est important aussi.
2: Si on reste sur le sujet de la déshydratation et des fortes chaleurs, est-ce qu'il y a des huiles essentielles, Martine, qui peuvent procurer une sensation de fraîcheur et avec quelles précautions?
3: Et oui, alors, bonne question, Michael. Si vous voulez, la seule qui va procurer une sensation de fraîcheur, c'est l'huile essentielle de menthe poivrée. Mais elle est contre-indiquée, chez les femmes enceintes, chez les femmes allaitantes, chez les enfants en bas âge, en dessous de 10 ans. Pourquoi ? Parce qu'elle contient du menthol qui peut avoir un effet neurotoxique, c'est-à-dire effet convulsivant, et surtout pas chez des gens qui sont sujets à des crises d'épilepsie. Déjà, premier point. Mais sinon, ce qu'on peut faire, c'est plutôt qu'utiliser l'huile essentielle, prendre l'hydrolat de menthe poivrée que l'on va trouver en pharmacie ou en magasin bio, et on se pulvérise avec cet hydrolat de menthe poivrée. Au moins, c'est facile d'utilisation, il n'y a aucun risque.
2: Voilà donc une première piste également. Concernant les personnes âgées, elles sont particulièrement sensibles à la chaleur, vous l'avez dit. Oui. Il y a là aussi peut-être des tips sympas que l'on pourrait donner.
3: Écoutez, il y a une technique japonaise que je mets à profit personnellement, c'est de prendre un petit pain de glace que l'on a, vous savez, un conservateur, pas évidemment pas un gros, ou une poche que l'on peut, qui sera peut-être souple, ça sera peut-être moins douloureux pour les personnes si elles sont âgées, qu'elles ont de l'arthrose au niveau du cou. Donc ce petit pain de glace, on va le rouler pour protéger, pas que ça brûle la peau, dans un foulard, et on va le nouer autour du cou. Et il est certain que c'est une zone qui est très sensible et au froid et au chaud, et ça va permettre de se sentir déjà mieux. C'est un petit point. Bon, l'éventail, incontournable. Pendant longtemps, on s'est moqué des dames à l'éventail. Maintenant, on en a toutes. Et c'est bien de l'avoir, ou un petit ventilateur à pile que l'on met devant le visage. Ça apporte une sensation de fraîcheur qui est peut-être illusoire, mais qui va soulager. Et puis, on en revient à ce que dont je parlais, c'est-à-dire l'huile essentielle de menthe poivrée. Mais plutôt que de l'avoir sous forme liquide, moi, j'aime bien avoir dans mon sac un macaron au menthol. Ce macaron au menthol, c'est donc le menthol qui est sous forme de... ce sont des cristaux solides blancs. C'est comme une petite pierre qui se trouve dans un macaron en bois. Donc on va l'ouvrir. Cette forme est solide, donc on ne risque pas, même si on l'applique au niveau des tempes ou du front, que ça coule au niveau des yeux. D'accord. Donc déjà, c'est un risque en moins, parce que la menthe poivrée est quand même irritante. Là, le menthol, on en peut en passer dans le creux des coudes. On peut en passer au niveau des poignets. En même temps, on le respire, c'est un effet anti-nauséeux. Donc, le macaron en menthol à avoir dans son sac, c'est vraiment un petit plus que j'utilise personnellement très souvent.
2: Martine Blaise de Perrette, pharmacienne herboriste avec nous dans Les Experts. N'hésitez pas à nous écrire et à nous appeler pour participer à l'émission. Voici Ritroas et Horizonte.

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1: Martine Blaise de Perrette, pharmacienne herboriste avec nous pour parler de ces petites gènes de l'été, ces petits bobos que l'on pourrait soigner, notamment par le biais des plantes. On va se rendre au standard où un auditeur nous attend.
2: Oui.
1: C'est Philippe. Bonjour Philippe.
3: Oui, bonjour. Mes hommages à la sorcière bien-aimée.
2: La fille du maquis maintenant, hein, Philippe.
3: Comment ?
2: C'est la fille du maquis maintenant.
3: La fille du maquis, d'accord. Moi, j'aimais bien la sorcière, j'aime bien les choses qui volent. Et
2: vous oui, mais la fée aussi, balai. Elle vole. Hein. C'est un côté plus Comment gentil, donc on m'a dit que c'était mieux. Voilà, je vous écoute.
3: Bon. Vous donniez des idées de boissons pour rafraîchissantes.
2: Oui.
3: Et il y a un truc qui est très, très tendance en ce moment, c'est les infusions d'hibiscus.
2: Bien
3: Elles
2: sûr.
3: Sont en fleurs en ce moment.
2: Absolument.
3: Et la fleur d'hibiscus qui ne tient que la journée. Le soir, vous la ramassez le lendemain matin, vous la faites sécher, puis vous la mettez à infuser dans l'eau froide.
2: Eh bien, Philippe, c'est une excellente idée. J'allais en parler, vous m'avez devancé. Et c'est vrai que c'est ceux qui aiment le goût acidulé de la fleur d'hibiscus, ce goût acidulé permet aussi une sensation rafraîchissante, indéniable. Vous avez tout bon. Personnellement, moi, j'associe souvent l'hibiscus avec le rooibos dont j'ai parlé il y a un petit instant.
3: Et quelles sont les propriétés de l'hibiscus ?
2: Alors l'hibiscus est riche en acide citrique, acide malique, donc c'est ce qui explique son goût acidulé. On lui trouve une action tonique, mais c'est surtout depuis quelques années, on a découvert qu'en fait, ça régulait la tension artérielle sans la faire chuter, mais en attendant, ça permet de lutter contre l'excès de tension, donc ça a tout bon.
3: Ah ben, c'est parfait. Bon, et je profite d'être à l'antenne parce que tout à l'heure j'ai voulu appeler le forum et j'ai découvert que l'été c'était fini comme avant d'ailleurs, hein. Mais on peut plus s'exprimer au forum, donc je tiens à dire à la direction que je suis très déçu qu'on puisse.
1: Non, alors c'est une pause estivale. Bienvenue. On vous propose des programmes très sympas, de la bonne humeur, de la fraîcheur, de la douceur, et on reviendra encore plus fort avec le forum. Ne vous inquiétez pas, le 24 août.
3: Oui, mais ce sera trop tard, pour en particulier pour les problèmes d'eau.
1: Ah ben écoutez, peut-être que malheureusement, vu les temps que nous traversons, il y aura encore des problèmes d'eau d'ici là.
3: oui, mais ce sera dramatique au mois de septembre.
1: Bien, enfin, bon. Merci Philippe, allez, merci et bonne journée.
3: Allez, bonne journée.
2: Bonne journée Philippe.
1: Au revoir, au plaisir. Bon, nous avons deux questions écrites. Marie, qui nous dit qu'elle doit se faire poser un implant dentaire.
2: Oui.
1: Et elle demande, faut-il faire un traitement homéopathique et combien de temps avant la pose ?
2: Ben là, il faudrait qu'elle voie déjà son chirurgien, parce que ça serait important. Justement, il y a pas mal de médecins, enfin de chirurgiens dentistes qui préconisent des traitements, que ce soit au niveau du stress, au niveau du saignement, au niveau de la douleur. Ce qu'on peut faire si elle est stressée, c'est prendre du gel sémium en granules homéopathiques associé à de l'arnica pour éviter un peu trop de douleur dans la pose de l'implant, encore que maintenant les implants, on ne peut pas dire qu'on souffre beaucoup quand on les fait mettre. Ça dépend de l'implantation, de la gencive, ça dépend de beaucoup de facteurs. Moi, je suis d'avis qu'elle voit avec son dentiste ce qu'elle peut avoir qui marche bien, qui peut soulager au niveau des gencives, même en préventif, c'est de faire des massages avec de l'huile de sésame. Mmh. Après s'être nettoyé les dents, avoir évidemment une hygiène dentaire irréprochable. Il y a aussi des gels à base d'huile essentielle qui sont faits par des laboratoires d'huile essentielle pharmaceutique qui sont épatants pour agir au niveau de la désinfection. Donc ce qu'elle pourrait faire, c'est mettre à peine une petite, même pas la valeur d'un grain de riz de ce gel bucco-dentaire, mélanger là un peu d'huile de sésame et se masser les gencives matin et soir pour justement prévenir tout risque de entre guillemets, d'infection. Mais en principe, il n'y a pas de problème, mais ça peut aussi soulager au niveau de la douleur.
1: Voilà donc pour la réponse à cette question posée par Marie. Nous avions également une question sur Messenger d'un auditeur, Xavier. J'ai des éruptions cutanées, dit-il, sur le tronc et les avant-bras et qui provoquent des démangeaisons qui ne sont pas dues à des piqûres d'insectes. Mon médecin et mon dermatologue n'ont pu me dire ce que c'était. Moi, j'ai vu, dit-il, maladie de Grover ou dermatose atopique. Pouvez-vous me dire ce que vous en pensez? Je prends un antihistaminique et une pommade à base de cortisone. Avez-vous mieux?
2: Le problème, c'est, je suppose que Xavier est un homme qui transpire pas mal, parce que très souvent, ça arrive l'été chez les hommes, et ça se passe, ça se trouve justement au niveau du torse, de la poitrine, parce que c'est là qu'il transpire le plus très souvent, d'où ça crée une irritation de la peau. Donc c'est vrai que là, lavage, faire peut-être des compresses avec préparer du bicarbonate de soude, une petite poignée dans 2 litres d'eau, et se rincer en dernier à ce niveau-là, voir si c'est vraiment une dermatose, parce que je pense que c'est plus la lucite estivale, moi, à mon avis. Après, justement, voir un peu ce que dit le dermato. Mais les lucites estivales, c'est vrai qu'il faut les traiter avant qu'elles n'arrivent. C'est ça le problème, très souvent. Se dire, bon, qu'est-ce que je peux faire? Et on va essayer de lutter à la fois au niveau alimentaire, c'est-à-dire éviter tous les aliments qui créent une inflammation, même au niveau cutané. Donc on va freiner l'apport de viande, bien sûr. On va privilégier les légumes ou éventuellement les viandes blanches. On fait attention de porter des vêtements en coton, parce que tout ce qui est synthétique va garder la transpiration et donc irriter encore plus la peau. Et je conseillerais d'appliquer le soir du gel d'aloe vera, dans lequel, pour une noisette de gel d'aloe vera, ça serait bien que Xavier mette une goutte d'huile essentielle de lavande vraie. Il remue bien et il l'applique sur les zones qui sont concernées. Que le soir, bien sûr. Et on va voir ce que ça donne. Et en granule homéopathique, s'il veut bien essayer, ça va être comme quand on se fait piquer par des insectes. Il va prendre en granule Apis mellifera, c'est le venin d'abeille en granule homéopathique, Apis en 9CH, il va en prendre 5 granules matin et soir.
1: Bien, très bien pour savoir. Merci pour votre question. On va retourner au standard.
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1: Et on ne pouvait pas aborder ce sujet, on ne pouvait pas ne pas l'aborder avec Julie, la rétention d'eau au niveau des jambes. Bonjour.
4: Oh là là, j'ai les jambes, j'en peux plus, elles sont énormes. Les pieds, les doigts de pied, tout, je peux plus marcher.
2: Une petite question, Julie, qui fâche, êtes-vous en surpoids?
4: Oui.
2: D'accord, donc forcément, la cause, on la connaît, déjà, premier point. Bon, enfin, en tout cas, c'est un des facteurs, c'est comme quand on souffre des genoux, il faut penser que tout se repose sur nos jambes. Donc
4: ben
2: ça
4: oui,
2: c'est
4: j'ai
2: important.
4: Mal aux genoux, j'ai mal de partout, hein, oh là là.
2: Bon, alors, ce que vous pourriez essayer de faire, Julie, il y a des moyens techniques, je dirais pratiques, pas de gymnastique vraiment, mais de s'allonger sur le sol, de mettre ses jambes en équerre le long du mur, pour arriver à faciliter, à vider tous les sacs veineux déjà. Donc ça, il faudrait le faire au moins 2 fois par jour. Le matin, ça devrait aller mieux parce que vous allez dormir avec les jambes surélevées. Je pense que vous le faites, de mettre des oreillers sur le matelas. Ça, c'est important. Évidemment, tous les soirs, essayez de faire pendant un quart d'heure, vous allongez les jambes en équerre et en faisant des mouvements avec les pieds pour faciliter ce retour veineux. Et vous allez utiliser un gel que l'on trouve en pharmacie qui s'appelle... il a un nom anglais, mais c'est un gel froid pour les jambes. Oui. Donc c'est vrai, c'est un, très agréable, et deux, ça va bien soulager. Donc vous allez le passer de la cheville vers le genou en insistant bien vers le creux des genoux, le fameux creux poplité, déjà, premier point. Et vous insistez. En interne, ça serait bien de faire un apport de vitamine P en prenant des gélules de poudre de vigne rouge.
4: Vitamine P.
2: Oui, c'est la gélule de poudre de vigne rouge, 3 par jour.
4: Vigne rouge.
2: Et important, buvez de la tisane spéciale jambes lourdes, du Père Blaise, bien sûr. Moi, c'est toutes celles que je connais, que j'ai réalisées il y a déjà fort longtemps. elle s'appelle tisane Bonneveine. Vous en préparez un litre par jour et vous la buvez dans la journée comme eau de boisson, au moins pendant 3 semaines, voire plus pendant les saisons estivales.
4: D'accord.
2: Et ça, vous la trouvez en pharmacie. Je sais qu'en Corse, maintenant, il y a pas mal de corners, de pharmacies qui ont des corners, des tisanes de Perblaise.
4: Je pars en septembre à Marseille et je vais, comme tout le monde.
2: Vous pouvez toujours la faire venir. Oui, sinon, bien sûr, sinon, vous voyez avec votre pharmacien. Hein, enfin, voilà.
1: Bien. Voilà. Merci, Julie.
4: Et c'est quoi comme tisane, ça, de là?
2: Alors, tisane Bonneveine, c'est une tisane, justement, entre autres, à base de vigne rouge, de barbe de maïs, de mélilot, bouleau, d'accord. Donc un effet draineur et un effet un peu protecteur au niveau des petits vaisseaux et des capillaires.
1: Voilà. D'accord. Vous savez tout, Julie, merci.
4: Merci.
1: Et bonne
4: au
1: journée.
4: Au revoir, Julie. À vous.
1: Au revoir. Martine Blaise de Perret, pharmacienne herboriste, toujours avec nous dans Les Experts. On se retrouve dans quelques minutes pour la poursuite de nos échanges. Dans quelques instants, on vous donne quelques idées de sortie et infos pratiques.
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1: L'établissement français du sang en tournée tout l'été dans toute la Corse. Non, ce n'est pas un concert, mais c'est la possibilité de faire une bonne action. Vous retrouverez la collecte mobile aujourd'hui, ce lundi 29 juin, de 13h à 19h à Porto Vecchio, du côté du stade Claude Papi. Rendez-vous en ce même lieu demain, également entre 8h30 et 13h. Quelques événements sympathiques près de chez vous aujourd'hui, avec en ce lundi à 19h à Marignane, à Salle Maestra, à l'invitation de la Sojusco, après une conférence rêvée en Corse de Freud à Antoine Casano, a donné par Patrick Cerruti. Patrick Cerruti, professeur de philosophie en première supérieure, secrétaire de rédaction de la revue philosophique, avec, avant cette conférence, la possibilité pour des personnes d'être reçues par Patrick Cerruti qui souhaiteraient raconter leurs rêves. Leurs récits resteront bien sûr confidentiels. L'entrée est libre. Deux concerts à ne pas manquer aujourd'hui, celui du groupe I Messaggeri qui sera donné des 20h30 à l'île Rousse, en l'église de l'Immaculée Conception. Et puis, Igampagnoli se produiront ce soir pour leur part à 21h en l'église de Sainte-Lucie de Porto Vecchio. Dans quelques instants, la poursuite des experts. On parlera encore de ces petits bobos de l'été qu'on aimerait, bien entendu, voir s'estomper via des méthodes naturelles. Juste après, The Hate is On, cette saison.

0: Martine Blaise de Perret, pharmacienne herboriste avec nous. On parle de comment prendre soin de soi l'été avec des solutions naturelles. Vous participez à cette émission via le standard téléphonique, WhatsApp ou encore Messenger. On retourne au standard tout de suite.
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0: Avec Simon, bonjour.
2: Allô, bonjour.
0: On vous écoute.
2: Oui, voilà, j'ai une douleur, ça ressemblerait à une sciatique, ça part de la fesse et ça descend jusqu'au, à peu près, on est au niveau de la, à l'arrière de la jambe, jusqu'au genou, et voilà, et ça m'empêche un peu de marcher. Et oui. Voilà, est-ce que, moi je dis que ça ressemblerait plutôt à une sciatique, est-ce que Martine de Perret y aurait un remède pour au moins atténuer les douleurs, s'il vous plaît?
3: Alors, déjà, est-ce que vous avez consulté un kiné?
2: Là, je m'apprête à aller voir le docteur généraliste.
3: Bon.
2: Ce matin.
3: Et après, ça serait bien kiné-ostéo pour justement peut-être rectifier tout simplement un déséquilibre au niveau du bassin. Souvent, on ne se rend pas compte qu'on a une jambe un peu plus courte que l'autre, ça peut arriver. Ou une mauvaise position ou un effort que vous auriez fourni. Et ce qui fait que rien que de rééquilibrer. Ça aiderait justement à ce qu'il n'y ait pas ce pincement au niveau des lombaires qui provoque la douleur sciatique. Peut-être voir aussi envisager, voyez ce qu'en pense votre médecin généraliste.
2: Oui.
3: Si vous n'auriez pas besoin de semelles orthopédiques, en tout cas voir un podologue, peut-être juste tout bêtement pour rééquilibrer ça. Ça peut venir que de là. De l'air chaud le matin avec un sèche-cheveux, c'est plutôt le soir ou le matin que vous avez mal, Simon ?
2: Toute la journée, même la nuit.
3: Et voilà, le pire, c'est souvent la nuit. Donc, voir si votre matelas n'est pas trop souple, auquel cas, mettre peut-être une planche en bois sous le matelas, déjà, ça peut aider. Dormir avec un oreiller ergonomique pour ne pas casser le cou, parce que tout part du cou et de la colonne. Donc, ça, c'est important. Et au niveau douleur, comme antalgique naturel, vous n'avez pas de problème gastrique?
2: Non, ça va à ce niveau-là.
3: Ce qui est bien en anti-inflammatoire naturel, c'est soit prendre des gélules d'Arpagophytum ou des gélules de Boswellia. Vous trouvez ça en pharmacie et ces gélules, vous allez en prendre au moins 3 par jour sur plusieurs semaines. Premier point. Deuxièmement, localement, faites une petite préparation, une solution huileuse avec. Vous avez de quoi noter, Simon?
2: Non, je suis dehors. Je j'écouterai en podcast.
0: Voilà,
3: vous
0: écouterez
3: en podcast. Sinon, vous me mettez un petit message via Messenger sur ma page Facebook ou Instagram, La Fée du Maquis. Et vous allez préparer une solution huileuse avec. Vous allez acheter de l'huile végétale d'arnica, du macérat d'arnica en pharmacie. Et vous allez prendre de l'huile essentielle de lavande, vraie, de lavande aspic et de Gaultheri. Vous allez mélanger ces 3 huiles essentielles pour une cuillerée à soupe de macérat d'arnica. Vous allez mettre 5 gouttes de chaque huile essentielle et vous allez vous masser tout le long de la colonne et surtout, évidemment, au niveau du bas du dos et des lombaires. Avec, au moins tous les soirs, pas dans la journée. Hein.
2: Mais là, vous me dites de me masser au bas du dos et...
3: Non, mais masser, c'est une façon de parler. Appliquer le long du trajet de la colonne, voilà, le trajet du nerf. Et au niveau de la fesse. Surtout le soir, avant d'aller vous coucher.
2: Et je ne masse pas là où j'ai les douleurs, c'est-à-dire de la fesse au genou.
3: Ben, si ça descend tout le long, effectivement, c'est la sciatique. Hein. Vous pouvez masser tout le long du trajet du nerf.
2: D'accord, donc le bas du dos jusqu'au genou alors, c'est ça?
3: Exactement, ça vous pouvez. Après, si le froid vous soulage mieux que la chaleur, parce que très souvent, moi je trouve que le sèche-cheveux ça aide bien quand on souffre de sciatique, mais il y a d'autres personnes qui me disent, moi je préfère mettre du froid. Donc c'est en fonction de votre ressenti. On va déjà voir ce que vous dit votre généraliste aujourd'hui et ce qu'il va vous prescrire. Si vous prescrivez un gel antalgique, eh ben, prenez-le et appliquez-le. La solution que je vous propose est une bonne alternative à voir.
2: Ok, mais je privilégierai plutôt votre méthode.
3: Mais en même temps, important, kiné, ostéo et podologue. Hein.
0: Voilà, très cher. Merci beaucoup.
2: Mais encore une fois, merci pour vos conseils. Merci, madame de Perret.
3: Merci, Simon. Merci à vous.
0: Et bonne journée. Au revoir.

0: quelques questions écrites qui nous parviennent via Messenger et via WhatsApp. Nous avons Marie-Josée qui nous dit « J'ai les chevilles qui serrent et les pieds qui ont tendance à gonfler, donc comme l'auditrice précédente. Le pharmacien m'a donné du Venomix Flash. Ça n'est pas très efficace. Que puis-je prendre d'autre ?»
1: Eh ben, après, c'est comme ça s'indique, ça, il indique, c'est flash, ça veut dire c'est une action qui doit être rapide. Bon, c'est peut-être pas suffisant, on en revient à ce que j'ai dit à la personne précédente. Tout dépend aussi de, est-ce qu'on est en surpoids? Est-ce qu'on pratique, typiquement, c'est le bon moment de pratiquer la natation régulièrement et assez longtemps? Ou même tout bêtement d'aller marcher, de faire du longe-côte, de marcher dans l'eau de mer? Ça, c'était pas tant pour les jambes, faciliter le retour veineux, mais il va falloir faire pareil. Un quart d'heure le soir, les jambes en équerre, pour justement arriver à bien vider et faciliter le retour veineux. Massage avec des gels ou des huiles de la cheville vers le genou en insistant au niveau du creux poplité. Tisane à boire, tisane bonne veine, incontournable en ces périodes de forte chaleur quand on souffre des jambes. Et protecteur capillaire avec les gélules de vigne rouge. Et on refait un peu ce que j'ai dit tout à l'heure, mais c'est vrai que c'est important. Et puis bien sûr, éviter le surpoids si c'est lié à ça.
0: Voilà, ma chère Marie-Josée. Joël nous demande et nous dit « J'ai été opéré il y a 2 mois d'une prothèse de hanche. Et bien que la cicatrice soit très belle, elle me brûle énormément. Et tout autour également, je ne sais pas quoi mettre pour calmer ces brûlures. Auriez-vous quelque chose, s'il vous plaît ?»
1: Ah, alors, déjà, ça aurait été bien qu'on sache si la cicatrice... Elle dit que sa cicatrice est belle, donc c'est pas une cicatrice qu'on appelle kéloïde, qui est toute boursouflée. Donc déjà, premier point. Après, ça n'est, il y a que 2 mois qu'elle a été opérée. On a tous, on n'est pas égaux au niveau de la cicatrisation. Ce qu'elle pourrait essayer de faire, plutôt que d'utiliser les huiles essentielles, moi, je conseille le macérat huileux d'Hélicryse. D'immortel, enfin, notre cher immortel corse. Donc en macérat huileux, c'est beaucoup plus doux et facile à utiliser que l'huile essentielle, et qu'elle se masse tous les jours, au moins tous les soirs, en appuyant bien sur la cicatrice. C'est important de masser et d'appuyer, contrairement à ce qu'on pourrait croire. Voilà, moi je donnerai que ça, et puis évidemment en interne pour faciliter la cicatrisation, eh ben utiliser prendre des oméga 3 ou des capsules d'huile de foie de morue, des gélules de prêle, tout ça ça aide au niveau des tissus et du collagène. Donc gélules de prêle et vitamine D, c'est-à-dire huile de foie de morue, 3 capsules de chaque par jour pendant au moins 3 semaines, 1 mois. On va essayer. Mais voilà. Surtout macérat huileux d'Hélicryse.
0: Voilà pour cette première solution. Merci beaucoup pour votre question. Aurélien nous dit, suite à la prise d'un remède homéopathique, j'ai des bouffées de chaleur importantes avec forte sudation. Est-ce qu'il y a des solutions que je peux prendre pour diminuer la chaleur interne et les sudations?
1: Il y a une plante qui est épatante pour ça, c'est la sauge officinale, mais la sauge, Elle est extraordinaire, mais en même temps, elle a des contre-indications, c'est-à-dire qu'il ne faut pas avoir subi de cancer hormonodépendant. Donc, premier point, je sais pas, c'est une femme ou un homme, j'ai pas entendu.
0: C'est un homme.
1: C'est un homme. Bon. Donc là, moi, je prendrais infusion de feuilles de sauge, 2 tasses par jour. Si la personne n'aime pas, n'a pas trop envie de faire l'infusion pendant quelques semaines, prendre des gélules de sauge, 3 gélules de sauge par jour, mais au moins pendant 1 mois et demi, 2 mois. Bain de sauge, ça marche bien. C'est-à-dire, ce qu'il va faire, c'est une poignée de feuilles de sauge dans 2 litres d'eau bouillante. On laisse bouillir à feu doux 10 minutes. On arrête le feu, là, c'est encore infusé 1/2 heure. On filtre. Et cette tisane de sauge, en dernier rinçage sous la douche, il va se rincer avec la sauge, qui va avoir un effet, si vous voulez, freinateur de la transpiration.
0: Parfait. Merci encore Aurélien pour votre question. On va prendre un dernier appel dans un petit instant. Avant cela, une question via WhatsApp d'un auditeur qui nous demande, est-ce que vous pourriez me rappeler s'il vous plaît quelles plantes et quelles solutions pour brûler entre guillemets les verrues?
1: Ah, pour les brûler, j'ai pour appliquer dessus moi. Pour brûler, on va trouver des traitements en pharmacie qui marchent très bien. Après, tout dépend de la verrue, bien sûr. S'il s'agit des verrues plantaires, effectivement, ils vont mieux brûler. Mais si ce sont des verrues plantes, là au niveau cutané, c'est le suc de chélidoine. Alors la chélidoine, vu la chaleur qui règne actuellement, elle a dû un petit peu disparaître dans nos chemins, parce qu'on la trouve beaucoup dans la campagne corse et ailleurs, bien sûr. Donc c'est une feuille, c'est une petite plante qui pousse le long des murs, en bordure de fossés. Feuilles dentelées, petites fleurs jaunes, et on la reconnaît surtout que quand on casse la tige, il y a un suc jaune-orangé qui s'écoule et qui est souverain pour justement exterminer les verrues. Mais le problème, c'est qu'il faut avoir cette plante fraîche tous les jours, parce que le suc sèche. Donc il faut déjà reconnaître la plante, savoir qu'on en a près de chez soi. Et si on en trouve, ce qui est pas mal pour en avoir en cours d'année, quand j'en vois, moi j'en ramasse et je prépare de la teinture mère de chélidoine en faisant macérer la chélidoine fraîche dans de l'alcool. Et après, au moins, en cours d'année, on filtre et on a cette teinture que l'on va utiliser en compresse locale sur les verrues. C'est ce que je vois en plante plus efficace. Après, vous avez le suc de figues, mais qui est très allergisante, donc je ne le conseille pas spécialement. Mmh. Le mieux, c'est la chélidoine, Michael.
0: Très bien. Dernier appel, dernière question avec Marie-France.
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0: Marie-France, bonjour.
3: Allô, bonjour.
1: Bonjour.
3: Bonjour. Voilà mon problème. J'ai eu deux maladies auto-immunes.
1: Oui.
3: Basedow et Hashimoto en même
1: oui.
3: temps.
1: Oui.
3: Et depuis, ça fait 3 ans. Hein. En même temps, j'ai des œdèmes dans les jambes.
1: Mais les maléoles,
3: sous le genou, de partout.
1: Ben là, il faudrait que vous ayez des séances de kinésithérapie avec pressothérapie de vos jambes déjà.
3: Oui, ça on ne me l'a pas conseillé. Je suis suivie à Nice, bien évidemment.
1: Hein. Oui, bien sûr.
3: Bon, parce que c'est la thyroïde.
1: Et oui, je sais bien, si vous avez la maladie d'Hashimoto, bon, vous êtes suivi, vous avez un traitement pour ça.
3: Oui, j'ai l'hémothyrox, ça fait tout.
1: Et
3: oui,
1: bon, mais là, personnellement, à l'antenne, c'est trop délicat pour vous conseiller quoi que ce soit,
3: oui.
1: Parce que vous êtes suivi et vous avez un traitement, il faut le respecter. Et puis c'est une maladie auto-immune. Il y aurait pas mal de conseils à vous donner. Mais déjà, si c'est au niveau des jambes, et que si vraiment vous en souffrez beaucoup, il y a deux personnes qui ont eu ce problème et qui ont appelé ce matin, Marie-France. Ça serait bien de réécouter en podcast les petits conseils que j'ai donnés, à commencer par la tisane bonne veine à boire dans la journée qui peut que vous faire du bien, parce que ça va agir justement au niveau de la rétention d'eau des jambes lourdes. Pratiquer, si possible, ce que j'ai dit, marcher dans l'eau de mer. Voilà, ça c'est très important. Le massage avec des gels rafraîchissants au niveau de vos jambes, bien jusque de la cheville, jusqu'au justement au creux poplité des genoux. Il y a pas mal de petites choses à faire, mais il est certain qu'on est faussé avec votre maladie auto-immune. Ça ne veut pas dire qu'on ne peut pas vous soulager, mais c'est des petits moyens, je dirais, à la fois mécaniques, techniques, et l'usage des plantes, eh ben, on en revient toujours à ce que j'ai dit tout à l'heure déjà, les gélules de vigne rouge qui ne sont pas incompatibles avec votre traitement. Voilà, essayez de faire ça, la tisane bonne veine, et agir localement avec des gels rafraîchissants et qui vont essayer justement de vider un peu, de faciliter le travail. Après, il y a les bas de contention, mais j'avoue qu'avec cette chaleur,
3: là,
1: c'est pas évident.
3: Alors, les bas de contention, si je mets les bas, je fais une allergie aux petits plastiques. Voilà.
1: Je comprends, mais ça, c'est aussi à cause de la chaleur. Donc, faites ce que je vous dis.
3: Non, je fais cette allergie à ce caoutchouc, là, voilà.
1: Ah, ben oui, mais oui, mais...
3: Après, en plus, si la chaleur n'arrange pas. Si je mets la soquette, ça s'arrête au genou, mais j'ai un œdème derrière le genou, je ne peux pas.
1: Et oui, je comprends. Non.
3: Et
1: vous avez fait faire un Doppler. Marie-France, vous avez fait faire un Doppler de vos jambes? Un éco-doppler?
3: Oui, ça a été fait, j'ai tout,
1: Alors, faisons simple, pressothérapie, ça c'est important, ça vous aidera, vos massages tous les jours, et comme j'ai dit aux autres dames, 10-15 minutes tous les soirs, les jambes, le dos au sol et les jambes en équerre appuyées le long du mur.
3: Pour faciliter
1: le retour veineux. De toute façon, c'est des actions mécaniques qu'il faut avoir maintenant. C'est malheureusement. Donc, continuer la marche en eau de mer parce que il n'y a pas plus bénéfique et on a la chance. Bon, profitons de cet excès de chaleur pour se dire que la mer mer est agréable, on peut se tremper, on n'hésite pas à sauter dans l'eau.
3: Oui, mais il fait chaud. Hein.
0: Et voilà, ma chère Marie-France, merci.
3: D'accord, je vous remercie beaucoup et passez une bonne journée.
0: Également.
1: Merci Marie-France.
0: Merci, au revoir.
3: Merci, au revoir.
0: Et merci beaucoup Martine d'avoir été une nouvelle fois notre compagnie, d'avoir encore une fois prodigué de si précieux conseils.
1: Bon, précieux, je ne sais pas, mais au moins des petits conseils pratiques, dirons-nous, voilà, qui peuvent aider déjà, c'est déjà une bonne chose.
0: Je vous souhaite une très belle journée, je vous dis à très bientôt.
1: Moi aussi, Mickaël, avec plaisir. C'est toujours une joie de retrouver RCFM. Bonne journée, Mickaël.
0: Belle
1: au revoir.
0: Journée, au revoir.
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0: Et ce qui demeure, été comme hiver, ce sont les girandoulognes avec Arthur Solinas qui normalement est à nos côtés. Bonjour Arthur.
1: Bonjour Michael, bonjour à toutes et tous. Très heureux de vous retrouver sur RCFM ce matin pour nos girandoulognes. Et oui, vous l'avez dit, les girandoulognes. Et demain, on a changé de jour. Cette fois-ci, pour cet été, ça sera le lundi et le mardi pour le sud. Et je vous propose de se retrouver ce matin au centre de plongée Eragnole à Ajaccio, quartier du Trotel. On va parler d'une activité qui trouve tout son sens dans ce début d'été avec Christian Ragon, qui est le responsable du centre de plongée. C'est à partir de 10h10, je crois bien, Michael, sur RCFM. Et ça sera le thème de notre girandoulonne du jour.
0: Exactement. Merci, Arthur. À tout à l'heure, dans quelques instants, le flash avant cette belle girandoula. T'as juste après Avilé, t'es terre à Brouchat.

0: Bienvenue sur RCFM, une belle matinée à vous, il est 10h. Le flash avec Mathieu Bourrini, bonjour.
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0: On vous rappelle que la Corse est toujours en vigilance orange pour le phénomène canicule. Corse concernée par une vigilance jaune orage également sur l'ensemble du territoire. Le ciel pourrait être changeant avec un risque d'averse par moment, même si on retrouve par exemple là, du très beau soleil éclatant sur la région ajaccienne. Des averses qui pourraient devenir plus fréquentes les heures passant, plus soutenues, parfois orageuses avec de la grêle sur le relief, l'Alta Rocca et le Cortenay. En milieu d'après-midi sur la Corse du Sud, le vent est d'ouest assez fort sur l'extrême sud. En Haute-Corse, il est cet après-midi jusqu'en début de soirée variable modérée sur le pourtour du département et le Cortenay. Côté température maximale, on attend aujourd'hui sur l'ensemble de la Corse entre 27 et 36 degrés.
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0: Bonjour à toutes et à tous, soyez les bienvenus dans ce 10-11 pour ce premier jour de la grille d'été d'RCFM. Un plaisir que de vous retrouver avec Arthur Solinas qui sera avec nous dans quelques minutes. Nous serons du côté des Ragnoles, club de plongée, quartier du Trotel à Ajaccio. Sujet on ne peut plus estival. Également, bien sûr, vos idées de sortie dans l'agenda. On retrouvera également notre invité du jour, Philippe Perrault, pour nous parler de RCF Corsica, la radio chrétienne francophone et son antenne corse qui fête ses 20 ans avec un événement qui aura lieu le 9 juillet prochain à Portici. Et puis votre chronique Saramagi, proposée par Marco Biancarelli, avec des choses expliquées simplement en Corse, qui ont trait parfois à la science, à l'univers qui nous entoure. Aujourd'hui, on se demandera pourquoi est-ce que le ciel est bleu. On se retrouve pour tout ce beau programme juste après Una Viarano et Libertà More.

Libertamor avec le groupe Una Viara Noa. Una Viara Noa qui donne une belle série de concerts depuis quelque temps déjà. Ils ont pu enchanter notamment le public bastiais. Vous allez les retrouver le 4 juillet à Aléria. Ce sera 19h en l'église Saint-Marcel pour une nouvelle représentation. Voilà donc pour ce beau concert d'Una Viara Noa à venir. Ils étaient il y a 3 jours effectivement à la cathédrale Sainte-Marie à Bastia. Le public bastiais a été particulièrement enchanté par la prestation de ces jeunes gens. Dans quelques instants, comme promis, nous serons du côté d'Ajaccio pour parler plongée avec Arthur Solinas dans les Girandes d'Oulonne. Et juste après, Oria, soirée mondaine.

0: mondaine.
1: Auréa avec Soirée mondaine sur RCFM. Lui n'est pas une soirée mondaine, mais sur la plage. Et je pense qu'il y est bien mieux et plus en son élément. Arthur Solinas, bonjour.
2: Bonjour Michael, bonjour à tous. Effectivement, vous l'avez dit, on est très bien. Nous sommes du côté du bord de mer, à la plage d'Utrotel à Ajaccio, où le soleil, pour tout vous dire, est déjà bien installé. On s'apprête à découvrir un univers fascinant, un univers qui a le vent en poupe, je dirais, pour cette saison estivale. C'est celui de la plongée sous-marine. Je vous emmène en compagnie de Christian Aragon, qui est le responsable du club de plongée Eragnol, plage d'Utrotel donc, et on va découvrir un peu cette passion pour la plongée, pour la chasse sous-marine, et découvrir ce club d'Eragnol. Christian, bonjour.
3: Bonjour, bonjour à tous.
2: Merci de nous accueillir ici, plage d'Utrotel à Ajaccio. On est un peu à la frontière entre la ville, la route et puis l'univers marin.
3: Absolument, absolument. Et les sanguinaires, hein. N'oublions pas qu'on est à la frontière ici, au Trotel, entre la ville, les sanguinaires et puis effectivement l'univers marin qui est à 10 mètres de nous là.
2: Alors, tant d'années après, tout d'abord, parce que pour les auditeurs d'RCFM, on va un peu faire découvrir où nous sommes. Donc, plage d'Utrotel à Ajaccio, juste en face de peut-être le plus beau golf du monde. On se lasse de cette vue tant d'années après.
3: Jamais. Jamais, on ne peut pas se lasser. Après, bon, je suis aussi un inconditionnel de la plongée sous-marine et à ce titre, il est bien évident que, comme vous pouvez le constater, à 10 mètres de l'eau, le golf le plus beau du monde, avec des possibilités incroyables qui s'offrent aux plongeurs, est là. Comment pouvons-nous nous en lasser? Ça fait que 36 ans que je fais ça.
2: 36 ans d'activité, donc mon cher Christian, parlez un peu donc de ce club Eragnol. Qu'est-ce que vous pouvez nous dire sur ce club en le présentant?
3: Oh, ben ce club, il est d'abord parti d'une passion, qui a été immédiate et que j'ai voulu partager avec les enfants du collège. À l'époque, j'étais au collège du Finosel en tant que prof d'éducation physique. Mais comme la plongée sous-marine, même il y a 36 ans, était relativement chère, et que mon objectif c'était de faire plonger l'ensemble des enfants d'une classe et pas ceux qui pouvaient le faire, ben j'ai tout naturellement monté une petite structure pour que ça puisse se faire.
2: Cette passion pour la plongée, ce n'est pas quelque chose qui vous vient très très jeune. Vous découvrez vous aussi cette activité en tant que jeune homme. C'est pas quelque chose que vous avez découvert sur les coups des 10 ans, on dira.
3: Ah non, pas du tout. En fait, ça a été une découverte un peu fortuite. J'avais 28 ans et un ami m'a proposé un jour d'aller faire une plongée. Tout de suite, j'ai pas forcément accepté. J'ai mis une quinzaine de jours à finalement lui dire oui. Puis à la sortie de l'eau, tellement conquis que le lendemain, j'étais à Bastia et j'ai acheté tout le matériel pour commencer la plongée en bouteille.
2: Qu'est-ce qui fait pour vous la richesse des fonds marins? On va parler peut-être de ce golfe d'Ajaccio en particulier.
3: Alors, tout d'abord, personnellement, je suis pas un touriste de la plongée. Voilà, les touristes, je les pratique depuis une trentaine d'années, viennent chercher les poissons, les poissons et les poissons. Le plongeur, il recherche l'ambiance, à être sous l'eau. Quand on passe sous l'eau, déjà, on oublie tout ce qui se passe à la surface. C'est quelque chose d'exceptionnel. Ensuite, personnellement, je suis plus attiré par l'architecture marine que par la faune. La faune m'intéresse, mais il est certain que lorsqu'on a croisé une dizaine de mérous, une quinzaine de dentilles, etc., etc., ce qui fait qu'on va rester sous l'eau, c'est la découverte d'autres choses. Et donc, dans les fonds marins, il y a tellement de choses à découvrir. Une plongée dans un même lieu n'est jamais la même à chaque fois qu'on la pratique.
2: Aujourd'hui, on peut dire 36 ans après, 36 ans de vie commune avec la plongée, avec la mer. Vous avez fait le tour de Corse en plongée?
3: Le tour de Corse, pas forcément, mais j'ai fait déjà pas mal de spots, oui. Calvi, Île-Rousse, Galère, et puis après, du côté de Solenzar aussi. Voilà. Oui, et Bonifacio, bien évidemment, parce que Mérouville était un spot à faire. Le golfe de Porto, donc tout. Et puis, bon, j'ai plongé très très longtemps, surtout le Cap Corse, puisque ma femme est originaire de Saint-Florent. Et pendant les premières années, bien les vacances étaient dédiées à la plongée sous-marine et dans ce lieu fabuleux qui est aussi le golfe de Saint-Florent.
2: Christian, Eragnol accueille aussi des groupes. Vous avez plusieurs publics qui viennent vous rencontrer et participer aux activités que vous proposez tout au long de l'été.
3: Alors effectivement, on s'adresse à tout public, hein, handicapés également, les jeunes enfants à partir de 8 ans, et puis on essaye de développer les groupes, mais faire des groupes sur la Corse, c'est extrêmement difficile, à cause notamment du transport. Voilà, le transport est l'élément bloquant la réception de groupes.
2: Vous avez de la flotte en particulier, vous êtes équipé d'un bateau pour pouvoir, j'imagine, hein, emmener ces groupes en mer.
3: Eh bien là, actuellement, au départ, on est parti avec de tout petits bateaux. Là, aujourd'hui, on a une vedette en aluminium de 12 mètres qui peut recevoir 30 plongeurs et un semi-rigide de 9 mètres qui peut recevoir 20 plongeurs. Voilà.
2: Ça fait du monde, ça fait du monde. Michael, on revient, si vous le voulez, dans une deuxième partie. On va continuer à aborder, bien évidemment, ce club de plongée Héragnol et du côté d'Utretel à Ajaccio et faire un peu le lien, je dirais, avec ce début de saison et ses activités grandissantes.
1: Parfait, Arthur. Merci. On se retrouve dans quelques minutes pour la poursuite de cette belle découverte. Voici le retour de la musique Hello, Lionel Richie.

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5: Et si on allait prendre un bon bain pour se rafraîchir dans ce magnifique golfe d'Ajaccio, pourquoi pas faire plus qu'un bain et pratiquer la plongée, s'initier à celle-ci. Arthur Solinas, vous êtes toujours avec celui qui porte le club Eragnol.
6: Exactement, mon cher Michael Andrea. Nous sommes de retour. Vous dire aussi que le premier bateau a quitté le ponton il y a quelques minutes pour partir découvrir le golfe ajaccien, une ambiance détendue, studieuse, où les plongeurs découvriront leur équipement avec donc les moniteurs. La plongée, mon cher Christian, fait rêver, mais c'est aussi une activité très encadrée où la préparation, c'est quelque chose de primordial, quelque chose d'essentiel. Comment se déroule un baptême de plongée ? Pour une personne qui découvre ce monde concrètement.
7: Alors, je parlerai d'abord du cadre légal, comme ça, après, on pourra effectivement mettre un cadre plus pratique dessus. Le cadre légal, en France, c'est maximum 6 mètres pour les personnes qui ont plus de 12 ans. Et c'est seul avec un moniteur. Donc, encore une fois, c'est une activité qui n'est pas du tout dangereuse à partir du moment où on respecte tout ce qu'il faut faire pour qu'elle soit bien sereine. Alors, pratiquement, ben effectivement, on prend les gens, on leur explique ce qu'il faut faire, ce qu'il ne faut pas faire, parce qu'il y a quand même des choses qui sont de leur responsabilité. Ensuite, on les met à l'eau avec tout le matériel, encadré par un moniteur. Chez nous, les moniteurs tiennent de façon systématique tous les gens qui font un baptême de plongée, bon nageur ou pas, parce que la plongée a des spécificités qui font que tant qu'on ne les a pas apprises, on est en danger. Et donc, être assuré d'être tenu pendant un baptême, c'est une assurance à la fois de confort et de sécurité. Voilà. Après, la durée de la plongée chez nous, c'est une trentaine de minutes, mais ça, c'est chaque club, chaque structure fait ce qu'il veut. C'est plus le côté commercial qui fait qu'on fasse tant ou tant de temps.
6: Christian, c'est une question essentielle que vous posez quand vous recevez un particulier ou un groupe, savoir s'il y a des débutants, s'ils viennent pour un baptême.
7: Ah ben, c'est pas essentiel, c'est impératif. Parce que pour organiser les choses, comme je l'ai dit tout à l'heure, un baptême de plongée, c'est un moniteur, un élève pendant 30 minutes. Donc on comprend bien qu'on ne peut pas, à un moment donné, organiser une activité qui ferait qu'on ait 30 baptêmes et un moniteur, par exemple. Hein. Bon, je vais à l'excès, mais voilà. Ensuite, bien évidemment, la plongée est faite de au moins 3 niveaux de plongée de plongeurs. Et chaque niveau permet l'accès à des zones de profondeur différentes. Par exemple, le niveau 1 permet d'aller jusqu'à, je vais simplifier quand même, hein. Le niveau 1 permet d'aller jusqu'à 20 mètres, le niveau 2 jusqu'à 40 mètres, et à partir du niveau 3, on peut plonger dans la zone des 60 mètres de façon autonome. Et donc, bien sûr, il faut connaître qui sont ces gens-là, ce qu'ils ont fait, l'expérience, le niveau qu'ils ont, les diplômes qu'ils ont, pour organiser les choses avec eux, en toute sécurité.
6: 60 mètres, ça doit être quand même un autre monde. Il y a le monde terrestre et puis le monde sous-marin à ce niveau-là.
7: Oui, mais le monde sous-marin, il commence dès qu'on met la tête sous l'eau. C'est pas la peine d'aller à 60 mètres pour... voilà. Dès qu'on met la tête sous l'eau, le monde sous-marin est là et le monde terrestre disparaît.
6: Peut-être une question bête mais importante aussi. Faut-il réellement très très bien nager pour pouvoir faire de la plongée ?
7: C'est ce que posent beaucoup de gens qui ont peur de l'eau et viennent faire un baptême de plongée. Alors, je leur rétorque le plus souvent possible. Pour plonger, il faut couler. Si on ne sait pas nager, ben, c'est pas un problème.
6: Il faut savoir remonter aussi.
7: Mais ça, c'est pas leur souci à eux. C'est le souci du moniteur qui les accompagne. Et plus tard, par contre, on va leur apprendre à remonter sans effort parce qu'il y a tout un matériel qui peut être utilisé comme un ascenseur et donc on n'a pas l'obligation d'être un très bon nageur.
6: Christian, on parlait tout à l'heure du public, un public varié, des groupes aussi. Quels sont les profils de personnes qui viennent s'essayer à la plongée l'été ici au centre ?
7: Bon, déjà, on va dire que la plongée est une activité qui coûte relativement cher. Donc, il est sûr qu'il faut avoir un certain niveau social, en tout cas, être capable d'avoir suffisamment d'argent pour pratiquer cette activité. Ça, c'est une chose. Après, le gros du public, c'est quand même des gens qui ont plus de 50 ans. Aujourd'hui, on dira femme, homme, c'est 50-50. Dans le temps, il y avait beaucoup d'hommes. Aujourd'hui, des fois sur le bateau, il y a beaucoup plus de femmes que d'hommes. On ne va pas s'en plaindre.
6: On s'en plaint pas, effectivement. Christian, on revient à une dernière partie d'ici quelques minutes en compagnie de Mickaël Andréani sur RCFM. On aura l'occasion de parler donc de cette saison estivale, parler aussi peut-être de quelques conseils de prévention et puis savoir si on va se régaler ou pas durant cet été 2026. Mickaël, vous êtes prêt ?
5: Ah oui, toujours prêt. Merci Arthur et on se retrouve dans quelques instants. Voici Wachiagraon à Koreshult et puis on passera également la tête du côté de l'agenda des sorties.

0: Corey Schultz di Ochidia Graon, Nanterci FM. Ochidia Graon qui va bien entendu tourner tout cet été partout en Corse avec une série de concerts qui seront organisés près de chez vous. N'hésitez pas d'ailleurs à vous rendre sur les réseaux sociaux di Ochidia Graon, qu'il s'agisse de la page Facebook ou encore du compte Instagram. Il y aura forcément un concert qui passera près de votre ville ou de votre village cet été.
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0: Pas mal de beaux événements à suivre cette semaine, notamment des événements partenaires avec à Bonifacio Festilum, Festival des Lumières qui depuis plus de 10 ans métamorphose Bonifacio en un véritable théâtre de lumière à ciel ouvert avec des mappings monumentaux, des installations lumineuses et créations artistiques qui investissent la cité pour offrir une expérience immersive où patrimoine, innovation et émotion dialoguent à chaque étape du parcours avec cette année un thème, l'univers du football corse, une thématique populaire et fédératrice qui inspire une scénographie inédite, œuvres lumineuses, mise en scène immersive, animation originale, réinvente le ballon rond sous le regard des artistes. Vous pourrez découvrir l'ensemble du parcours et vous laisser porter par cette édition aux passions sportives, patrimoine et création contemporaine ne font qu'un sur le site festilumi.fr. Et puis sachez que nous serons en direct de la cité des Falaises ce week-end pour vous parler de ce très bel événement comme si vous y étiez. Et puis, on ne manquera pas également le festival de lecture musicale Lectos à Bastia. Ça aura lieu là aussi dès ce 1er juillet et jusqu'au 5 juillet, des lectures musicales avec également de belles découvertes ou redécouvertes mêlant des artistes qui sont bien entendu à l'aise avec le conte, la lecture et d'autres avec leurs instruments. Là aussi, on vous fera vivre ce bel événement sur nos ondes. Restez connectés, donc Lectos du 1er au 5 juillet à Bastia et Festilum à Bonifacio les 2, 3 et 4 juillet. Dans quelques instants, on retournera une dernière fois dans les Gironde d'Oulogne et retrouver Arthur Solinas pour parler plongée juste après Part-Time Lover, Stevie Wonder.

0: Part-time lover Stevie Wonder sur RCFM. On retourne une dernière fois à Ajaccio retrouver Arthur Solinas et on parle encore une fois plongée à vos côtés avec votre invité.
1: Nous sommes toujours en compagnie de Christian Aragon, responsable du club de plongée des Ragnoles ici à Ajaccio, au quartier du Trotel. Christian, allez, parlons justement, on en parlait un peu en off, on va faire profiter les auditeurs d'RCFM, parler des formations, comment ça se passe pour se former si on veut devenir moniteur de plongée, puis j'imagine bien qu'il y a plusieurs niveaux.
2: Ah, absolument. Ben, déjà, il faut commencer par faire un baptême, ce qu'on discutait tout à l'heure. Ensuite, il faut monter dans la gradation des niveaux de plongée, de plongeurs. Donc il y a le niveau 1, le niveau 2, le niveau 3, pour parler des principaux. À la suite de quoi, il faut passer à un niveau d'encadrant, qui est le niveau 4. À partir du moment où on est niveau 4, on a accès à, au monitorat. Voilà. Donc, et là, bien sûr, je pars dans, du côté bénévole, notamment à la Fédération française ou à la NMP, où on peut, à partir du moment où on est des

0: La formation, elle touche en fait tous les volets. C'est-à-dire qu'elle va toucher la pratique dans l'eau, être capable d'arriver au meilleur niveau possible. Ensuite, elle va toucher toute la théorie qui explique le pourquoi de nous faisons tout ça dans l'eau, en pratique. Et puis, dans la théorie, il y a divers volets comme l'anatomie, la physiologie. Il va y avoir, entre guillemets, pas la médecine de la plongée, mais le secourisme en plongée. Et le pourquoi tout ça est doit être fait. Et puis, il y a bien sûr la côté et le volant matériel.
1: La mer Méditerranée, c'est la mer où vous plongez depuis de nombreuses années maintenant. C'est une mer qui a ses spécificités. Si vous avez peut-être voyagé un peu, fréquenté, connu d'autres mers, c'est une belle mer, peut-être la plus belle mer du monde.
0: Pour moi, oui. Restons chauvins quand même, un minimum. Oui, c'est une très très belle mer. Alors, on peut reprocher que elle est moins poissonneuse que d'autres endroits dans le monde. Mais pour moi, encore une fois, les poissons, la faune, d'une manière générale, c'est quelque chose de beau à découvrir. Mais il est vrai que quand ils sont là trop et à profusion, on les oublie et on va rechercher d'autres aspects. Et ce que je disais tout à l'heure, c'est que l'aspect architectural est souvent quelque chose qui est pour moi privilégié en tout cas, et en tout cas que je vois que tous les plongeurs qui plongent chez nous, notamment dans le golfe d'Ajaccio, même s'ils ont plongé partout dans le monde, eh bien apprécient des plongées qui sont des plongées magnifiques, où on va trouver par exemple la grotte de la Campanine, le château un petit château fort tout naturel qui est la tête de mort, voilà, pour en citer que celle-là. Et c'est vrai que les gens sont surpris, malgré le moins de faune, on va pas dire le peu, mais le moins de faune, de s'être fait plaisir à regarder et à trouver des architectures qui sont magnifiques.
1: Eh bien, merci Christian de nous avoir accueillis ce matin ici dans votre club de plongée quartier du Trotel à Ajaccio et Ragnol. Et encore une saison estivale, une saison sportive de plus à votre actif. Un bel été, peut-être des conseils à donner aux auditeurs qui voudraient s'essayer à la plongée.
0: Eh bien, allez voir des structures. Faites en sorte de ne pas pratiquer tout seul en sauvage, parce que c'est vrai que la plongée, ça s'apprend. Il y a tout un tas de paramètres à respecter, et ça, il faut les apprendre auprès de gens compétents. Voilà. Et puis, on n'a pas parlé de la plongée en apnée, hein, où là encore, c'est une activité bien plus dangereuse que la plongée en bouteille, parce que souvent, les gens la pratiquent seuls, et ça, c'est quelque chose qu'il ne faut absolument jamais faire.
1: Merci Christian, merci Président. Un bel été à toutes et tous, et un bel été bien évidemment à tous ceux qui vont venir ici vous rencontrer au centre de plongée des Ragnols et Ajaccio, quartier du Trotel. Michael, peut-être que vous allez vous essayer à la pratique.
2: Peut-être, je ne suis pas un très bon nageur, donc déjà il faudrait apprendre à nager correctement, et puis pour la plongée on verra plus tard.
1: Merci beaucoup. Allez, on prendra rendez-vous ensemble si vous voulez.
2: Bien volontiers, merci, on se dit à demain.
1: À demain, aux côtés d'Albert Saladini, grand reporter qu'on a bien connu, notamment sur les chaînes télé de France 3 Régions. On le retrouvera demain pour nos girandolones à partir de 10h10.
2: Avec une belle expo photo au Café Latin dans la rue Fèche. Merci. À demain. Dans quelques instants, notre invité Philippe Perrault pour la radio RCF Courte. Sigal nous parlera des 20 ans de ce beau média qui seront célébrés à Portici dans quelques jours. Voici Patricia Paul et Gira Huil.

0: Oshi, je partirai. On va retrouver Marco Biancarini et sa chronique Sarah Maggi. À chaque jour, un mystère du quotidien expliqué simplement, la Wi-Fi, le GPS, l'ADN, les étoiles filantes. Et aujourd'hui, pourquoi le ciel est bleu?
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0: A ringraziare Marco Biancarelli, Sarah Maggi, a tutto l'istate, non ta RCFM. Dans quelques instants, le flash avec Mathieu Bourigny et puis votre jeu Indouina avec encore de beaux cadeaux à remporter. La musique sera à l'honneur et un super gros lot pour le tirage au sort de vendredi. Restez bien à l'écoute, on va bien s'amuser, c'est toujours le même principe. Hein. Il y aura 5 questions pour chaque candidat. Avant cela, un blind test avec une chanson à retrouver ou un interprète. Et après le questionnaire où il y a un point par bonne réponse, vous aurez une question un peu plus compliquée qui en vaudra deux. Et puis ensuite, les choses se feront de la manière la plus simple qui soit, toujours dans la joie et la bonne humeur.
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0: La Corse, dans son intégralité, concernée par la vigilance orange canicule. Vigilance jaune orage à noter également sur l'ensemble de l'île entre 13h et 18h, nous dit Météo France. Car en effet, le ciel devrait être changeant au fil des heures avec des averses par moments, plus fréquentes et plus soutenues et parfois orageuses avec de la grêle sur le relief, l'Alta Rocca et le Cortenay. En Haute-Corse, en milieu d'après-midi, le vent s'oriente à l'ouest assez fort. Sur l'extrême sud, c'est pour la Corse du Sud, pardon. En Haute-Corse, il sera variable modéré sur le pourtour du département et le Cortenay. Côté température maximale sur l'ensemble de l'île aujourd'hui, on attend entre 27 et 36 degrés.
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0: L'Arcou, j'ai avec cette chanson en langue basque, Goudavi Ziren. Là aussi, ne manquez pas les concerts de l'Arcou J cet été en allant sur notamment la page Instagram du groupe.
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0: Bonjour à toutes et à tous, bienvenue sur SFM si vous rejoignez avec effectivement ce jeu qui va nous accompagner tout l'été. Ravi de vous retrouver avec Patricia Gambone et au standard Stéphane Casalanga qui réalise cette émission. 04 95 32 22 22 pour jouer avec nous. Avec toujours le même principe, on commence par un petit blind test, une chanson à découvrir, un point pour le titre de la chanson, un point si vous avez le nom de l'interprète. Pour chaque candidat, 5 questions avec une bonne réponse égale 1 point et puis une question bonus un peu plus difficile qui vaut 2 points. À gagner tous les jours de cette semaine, 2 places pour le concert d'André Manoukian avec le quartet La Sultane, concert jazz, blues et gospel pour cette toute nouvelle scène qu'est le Théâtre de Verdure, le Séléné de Calvi. Concert le mardi 7 juillet, soirée exceptionnelle à vivre grâce à RCFM. Et puis tirage au sort vendredi avec le super lot RCFM composé d'une chaise, d'une serviette, d'une gourde, d'un sac à dos, d'un éventail, d'un t-shirt, le tout d'une valeur de 150 €. 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
0: On vous attend et on démarre juste après ensemble, sa raison d'être.

Sa raison d'être sur RCFM. Notre raison d'être, c'est vous, chers auditeurs. Alors n'hésitez pas et appelez-nous pour jouer à Induina 04 95 32 22 22. Deux places pour le concert événement d'André Manoukian avec le quartet La Sultane pour un bon moment entre jazz, gospel et blues dans ce nouvel écrin qu'est le théâtre de verdure Séléné à Calvi qui a été inauguré il y a quelques jours, notamment avec Thomas Dutronc. Concert le 7 juillet prochain, ça approche à grands pas donc. Et puis je vous rappelle, le tirage au sort vendredi avec un super lot RCFM d'une valeur de 150 euros avec des goodies inédits, une chaise, une serviette, une gourde, un sac à dos, un éventail, un t-shirt. Allez, Vaspitem, on se retrouve juste après cette chanson aussi aux couleurs très estivales de Weezer, Island in the Sun.

Island in the Sun, Weezer, Hip Hip. Appelez-nous, chers amis, 04 95 32 22 22. Venez jouer avec nous, on vous a préparé un petit questionnaire bien sympa, de la bonne musique et puis de beaux cadeaux. Je vous le rappelle, ce cadeau musical, deux places pour le concert d'André Manoukian avec le quartet La Sultane entre jazz, blues et gospel au théâtre Le Séléné de Calvi, avec donc une scène en plein air le mardi 7 juillet prochain, et le Super Lot RCFM dans le cadre du grand tirage au sort de vendredi pour Hindouina. Chaises, serviettes, gourdes, sac à dos, éventail, t-shirt. Voilà donc pour ce que l'on vous offre cette semaine. On va vous gâter tout l'été avec grand plaisir. Voici Jean-Charles Pape, il est fini.

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1: Indouina, votre jeu qui vous attend toujours au 04 95 32 22 22 avec toujours ce beau cadeau de passe, de place pour le concert d'André Manoukian avec le quartet La Sultane à Calvi au théâtre Séléné. Allez découvrir ce nouveau théâtre de verdure mardi 7 juillet, concert jazz, blues et gospel. Et puis le Superlo RCFM, chaise, serviette, gourde, sac à dos, éventail et t-shirt pour le grand tirage de vendredi. On continue avec Le Champ est libre, Patrick Fiori. 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
1: Le chant est libre, c'était Patrick Fiore.
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1: Attends toujours pour votre jeu Indouina. Appelez-nous, on se retrouve juste après Féline Amouritiat et puis il y aura l'agenda également.

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1: Des idées de sortie pour aujourd'hui et demain avec un agenda très musical. Avec tout d'abord Canton Austral qui se produira ce soir pour un concert polyphonique à 19h en la cathédrale Saint-Jean-Baptiste de Calvi. Une conférence donnée à Marignane à l'invitation de la Sochusco près dans la salle magistrale à 19h ce soir. Conférence de Patrick Chéroux tiré en Corse de Freud à Antoine Casano. À l'entrée est libre. Avant la conférence, Patrick Chéroux y recevra les personnes qui souhaitent raconter leurs rêves. Leurs récits resteront confidentiels. Une rencontre qui sera une nouvelle occasion de continuer la troisième collecte de rêves que la Sochusco près organise. Le duo Meridiano, duo Alma d'Igui, en concert, ce sera ce soir à 19h en l'église Saint-Marcel du côté d'Aléria. Il y a toujours ce soir Igan Pagnol, ils se produiront pour leur part en l'église Sainte-Lucie de Porto Vecchio. 21h pour le démarrage de ce concert pour ce groupe avec Guy Calvé, Louis Crips, Pissai Rubellini et Isabelle Gianelli. Et puis ce soir encore, I Messaggeri pour un très beau concert entre tradition et modernité à 20h30 dans l'église de l'Immaculée Conception de l'île Rousse. Votre jeu Indouina vous attend toujours, 04 95 32 22 22, bientôt 11h32. On se retrouve juste après Jean-François Loujani.

L'âme, Jean-François Luciani sur RCFM, 11h35. Votre jeu Hindouina vous attend. 04 95 32 22 22. On a le plaisir de vous offrir deux places pour le concert événement d'André Manoukian à Calvi au tout nouveau théâtre Séléné, théâtre de verdure en plein air, mardi 7 juillet avec le quartet La Sultane entre jazz, blues et gospel. Et avec une victoire, vous participerez au grand tirage au sort vendredi en fin de matinée avec le super lot d'été RCFM comprenant une chaise, une serviette, une gourde, un sac à dos, un éventail, un t-shirt, le tout pour une valeur de 150 euros. Voici You Keep Me Hanging On avec Kim Wilde.

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1: Bientôt midi moins 20, le premier candidat d'Hindouina nous arrive enfin, c'est Marc à Porto Vecchio. Bonjour.
2: Bonjour.
1: Vous allez bien ?
2: Très bien, merci.
1: Pourriez-vous vous rapprocher ?

0: Alors
1: je ne sais pas.
0: Ni le titre, ni les interprètes.
1: Non. Désolé. Non.
0: Même pas une piste. Rien,
1: non,
0: du tout.
1: Rien du tout.
0: C'était Can You Feel It avec les Jackson 5.
1: Non.
0: Bon,
1: non,
0: allez, c'est pas grave, Marc. Est-ce que vous êtes prête pour votre série de 5 questions?
1: On y va.
0: Allez. Quel roi de France est surnommé le roi soleil? Louis XIII, Louis XIV ou Louis XV?
1: Je dirais Louis XIV.
0: Oui. Vrai ou faux, Rafael Nadal a remporté plus de 10 fois Roland Garros?
1: Je dirais que oui.
0: Oui, c'est vrai. Le mot bastingage désigne un garde-corps de navire, un instrument de musique ou une voile?
1: Bon, vous avez une première réponse.
0: Un garde-corps de navire, oui, c'est ça. Paris-Bruxelles en vol direct, c'est moins de 500 km, plus de 500 km ou plus de 1000?
1: Moins de 500.
0: Exact. Belgodère appartient à quelle micro-région de Corse? La Balagne, le Niol ou le Tarve?
1: Je dirais que c'est la Balagne.
0: Oui. 5 sur 5. La question bonus à présent. Quel roi a régné seulement quelques minutes en 1830? C'était Louis XVIII, Louis XIX ou Charles X? Alors?
1: Louis-Philippe, quel roi? Il a régné quelques...
0: quelques minutes seulement, en 1830. Louis XVIII, Louis XIX ou Charles X?
1: Louis XIX, Louis XVIII ou...
0: Charles X.
1: Charles X?
0: Non, c'était Louis XIX. En fait, Louis XIX a abdiqué immédiatement après son père, Charles X. Ça nous fait quand même 5 points, Marc. Toutes mes félicitations, hein. Toutes mes félicitations. Donc, on fait juste un petit récap. Bien sûr que le roi soleil, c'était Louis XIV. Hein. Il a incarné la monarchie absolue et fait du château de Versailles le centre du pouvoir. Rafael Nadal a gagné plus de 10 fois Roland-Garros. Oui, il détient le record absolu avec 14 titres à Paris. Le bastingage, c'est un corps de navire. Il sert à sécuriser les bords d'un bateau. Paris-Bruxelles, c'est bien moins de 500 km en vol direct. Et Belgodère, c'est un village mythique, bien entendu, de Balagne. Nous allons voir ce que le sort vous réserve avec peut-être un ou une autre candidate qui suivra. Je vous remercie, Marc, d'avoir joué avec nous ce matin. Suite à plaisir.
1: Pareillement, Michael.
0: Merci, bonne journée.
1: Au revoir.
0: Au revoir. Voici Dua Lipa, Houdini, on vous attend.

Houdini, Dua Lipa sur RCFM. N'hésitez pas à nous appeler pour Indouina. On a encore quelques bonnes minutes à passer ensemble. 04 95 32 22 22. Avec ces deux places pour le concert d'André Manoukian avec le quartet La Sultane à Calvi au théâtre Le Séléné. Cette nouvelle structure le mardi 7 juillet. Et puis pour l'instant, donc c'est Marc, seul unique candidat de Porto Vecchio qui tient la corde avec ses 5 points. Si vous l'emportez, Marc, il faudra donc passer de Porto Vecchio à la Balagne dans quelques jours. Voici Capelli Show.

11h51, dernière chance pour vous de jouer avec nous dans Hindouina, 04 95 32 22 22, Vaspitem ou Karamig, avec encore de superbes lots qu'on a détaillés déjà plusieurs fois ce matin, donc n'hésitez pas à nous rejoindre. Allez, quelque chose là aussi de très estival qui nous amène chez nos frères italiens, Italo Disco, The Colors.

0: 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Italo Disco, The Colors sur RCFM. C'est ce qu'on appelle en italien un tormentone, un tube. Bravo à Marc de Porto Vecchio. Bon, il était seul, il n'a pas grand mérite, mais enfin, il remporte en tout cas ses deux places pour le concert d'André Manoukian avec le quartet La Sultane à Calvi le 7 juillet prochain au tout nouveau théâtre de Verdure, le Séléné. Marc qui participera également au grand tirage au sort vendredi en fin de matinée pour repartir avec le super lot RCFM composé d'une chaise, d'une serviette, d'une gourde, d'un sac à dos, d'un éventail, d'un t-shirt. Voilà, bravo à vous, cher ami. J'espère que on se retrouvera beaucoup plus nombreux demain pour passer encore un très bon moment. À suivre le journal de midi avec Didier Arnoux. Je vous souhaite une excellente journée à l'écoute d'RCFM. Vabracha domani.
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0: Bienvenue sur RCFM, une belle journée à vous, il est midi. On retrouve le journal avec Didier Arnoux, bonjour Didier.
1: Bonjour Michael, bonjour à tous. On débute avec cette journée nationale Justice Morte. Les barreaux de Bastia et d'Ajaccio sont mobilisés dans le cadre de la lutte contre le projet de loi sûre, examiné à partir d'aujourd'hui à l'Assemblée nationale. À Bastia, pas d'audience aujourd'hui, aucune désignation n'est assurée, à l'exception de deux petits dossiers concernant des mineurs en raison d'importance d'enjeux de placement. Les deux barreaux demandent le retrait total du texte qu'ils jugent attentatoire aux droits de la différence, de la défense, aux libertés fondamentales et aux garanties d'un procès équitable. Article complet à retrouver sur notre site internet ici. 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La croix de Kouaskara est illégale, c'est ce qu'estime la Cour administrative d'appel de Marseille dans sa décision rendue vendredi dernier après une première décision du tribunal administratif de Bastia qui avait fait couler beaucoup d'encre. La Cour estime que les 30 années qui séparent la disparition de l'ancienne croix du village et l'installation de ce nouvel édifice en bois de 3 mètres ne permettent pas de l'assimiler au simple remplacement d'une croix qui existait avant 1905. Le maire va donc devoir retirer la croix. Il a 2 mois pour se pourvoir en cassation, mais le pourvoi n'est pas suspensif. Dans l'actualité, il y a la Corse encore en alerte orange canicule. Alors que le continent commence à respirer, l'île reste au même niveau d'alerte avec des températures entre 32 et 34 degrés sur le littoral, 36-37 dans le proche intérieur. Demain, les températures resteront au même niveau. Le niveau orange reste valable en fait jusqu'à demain minuit minimum avant une réévaluation de la situation par Météo France. Dans ces conditions, une des questions qui se posent, notamment pour rendre encore les villes vivables, c'est leur végétalisation. Une végétalisation des centres urbains qui a également une action indirecte sur les émissions de CO2, la santé publique, la gestion de l'eau et les risques inondations à travers des choix urbanistiques en lien notamment avec la loi ZAN. Zéro artificialisation nette, comme l'explique Déborah Brocker-Orengo, référente adaptation au changement climatique au sein de l'ADEME de Corse.
2: C'est de toute façon un objectif qui est fixé à l'échelon national, de tendre vers zéro artificialisation nette dans les prochaines années. Donc ça concerne absolument toutes les collectivités, que de réduire l'emprise des bâtiments et de permettre en fait une désimperméabilisation des sols globalement. Dans son PLU, d'identifier en fait les zones où on va pouvoir sanctuariser la nature, où on va pouvoir créer des espaces où les gens, où il va faire bon vivre, où les gens vont pouvoir se retrouver et avoir un petit peu de fraîcheur. Et donc, c'est vraiment déterminant que de le réfléchir au moment du PLU pour avoir ces zones clairement identifiées. Et voilà.
1: Confirmation du côté de la mairie de Bastia, par exemple, où le directeur général des services, Jérôme Terrier, assure que la municipalité intègre ses objectifs de manière transversale dans sa politique d'aménagement du territoire.
3: On utilise souvent le terme zéro artificialisation pour l'urbanisme. L'objectif, là, il est encore plus intense, puisque l'objectif est d'aller chercher une désimperméabilisation des sols en lien avec l'infiltration de l'eau dans la nappe. C'est un travail qu'on mène également sur nos espaces urbains en général, même si certains sont parfois très minéralisés. Et si on doit citer, par exemple, le FANG, c'est un grand programme de restructuration urbaine que nous conduisons avec une réflexion stratégique qui prend en compte ces éléments de transition écologique sur la gestion de l'eau et des écoulements, sur la végétalisation, sur les circulations, que ce soit piétonne ou véhicule, pour que le cadre de vie soit bien adapté à ce fameux changement climatique.
1: Reportage signé Hélène Battini. La canicule, très difficilement supportable pour les humains, elle n'est pas plus facile pour les animaux et les végétaux. Pour les agriculteurs, on ne parle pas de canicule, mais plutôt des canicules. Les épisodes arrivent de plus en plus tôt et mettent en péril les exploitations. Agriculteurs qui commencent d'ailleurs à s'inquiéter, comme Fabien Lindor, éleveur ovin en plaine orientale. Il réalise son propre fourrage, mais il fait face à une problématique importante, la sécheresse.
4: On est déjà sur une deuxième vague de chaleur, parce qu'il y en avait eu en fin mai. On est déjà sur une deuxième vague de chaleur, donc les terrains ils sont très secs en surface, donc l'herbe sèche. On commence à avoir des canicules qui arrivent en mois de mai. On n'avait jamais trop connu ça. Donc des périodes de sécheresse très longues, même dans les terrains en pleine assez humide. C'est pas possible qu'une plante pousse avec 40 degrés du matin, de 8 heures du matin jusqu'à 8 heures du soir. On n'a même pas le temps de faire un tour d'eau sur une parcelle que on voit le maïs qui s'assèche. Imaginez-vous prendre 40 degrés pendant 10 heures sur la tronche. N'importe quel être humain et les plantes, etc., ça peut pas tenir. Ils souffrent. Donc les repousses de luzerne ne se font pas comme il faut. Il faut déjà irriguer en mois de juin, alors que d'habitude, les repousses de luzerne, on les fait à partir de la troisième coupe. Là, il faut le faire déjà sur les deuxièmes, après les deuxièmes coupes.
1: Et puis c'est déjà avec des températures élevées que le Sporting de Bastia a repris ce matin le chemin d'entraînement, un mois et demi de la reprise en Ligue 3. 22 joueurs étaient présents à l'IGESA, sous les ordres de Laurent Perrelade, manquait à l'appel ce matin. Juan Guevara, le défenseur colombien, est absent. Le club est en train de finaliser son départ. Autre absent également, l'attaquant Nicolas Paravicini, comme Caramoco et Aiki. Le club lui cherche une porte de sortie, une reprise qui intervient à la veille de l'audition devant la DNCG, le gendarme financier du foot français. Audition prévue demain dans la journée. La politique avec les candidatures au sénatorial de Corse-du-Sud qui se profilent. Les élections auront lieu le 27 septembre. Deux sénateurs corses sont concernés, chez nous, un dans chaque département. Pour rappel, c'est un scrutin au suffrage universel indirect. Ce sont donc les grands électeurs qui votent, les maires, les adjoints, les conseillers territoriaux. La tendance de ce scrutin en Corse-du-Sud avec Paolo-Antonio Squarcini.
5: Sans surprise, le sénateur LR Jean-Jacques Panunzi brigue un troisième mandat. La droite partirait unie puisque la possible candidature du premier adjoint au maire d'Ajaccio, Alexandre Farine, est désormais abandonné. Enjeu majeur de ce scrutin, le processus d'autonomie qui sera débattu à la Chambre haute après ces élections sénatoriales. Opposé à ce projet depuis le début, le sortant Jean-Jacques Panunzi pourrait bien conclure un compromis avec la droite ajaccienne, Laurent Marcangeli étant l'un de ses plus fidèles partisans. Un accord matérialisé par la présence d'Anissi, qui comme suppléante, actuellement adjointe au maire d'Ajaccio. En face, les nationalistes, ce n'est pas nouveau, partiraient divisés. Paul Minicogne, le maire d'Afa, est pressenti pour être le candidat du PNC. Un temps annoncé, la candidature de François Alphonse et pour Fémois-Gourt, Sega semble écartée. Le maire de Figari, Jean Giuseppe, proche de la majorité territoriale, est aujourd'hui la piste privilégiée. Rien d'officiel pour l'heure, mais les discussions vont bon train dans les deux cas. Jean-Charles Orsucci, de son côté, a lancé un appel aux élus pour une candidature commune autour du soutien au projet d'autonomie. Le maire de Bonifacio se porte volontaire.
1: Et en Corse du Sud, le sénateur en Haute-Corse, le sénateur nationaliste Paolo Zantuparigi est candidat à sa succession à gauche, le nom de Jean-Sébastien de Casalta circule, comme celui de Nicolas Battini, qui lui a confirmé sa candidature sur l'étiquette Unione di Badriotti. On lève la tête maintenant avec prudence quand même et surtout avec un équipement adéquat, c'est-à-dire avec des lunettes spéciales. On parle de cette fameuse éclipse de soleil quasi complète qui sera observable en Corse le 12 août prochain. Les membres du club ajaccien des amateurs d'astronomie sont prêts à suivre l'événement et ils ont tout fait pour que le maximum de Corses puisse le suivre. Et on voit cela avec Lucien Luciani, le président du club d'astronomie, et Olivier Castel.
6: Lucien Luciani, merci beaucoup d'être avec nous pour parler de cette éclipse et de ces lunettes qui vont aller avec.
7: Merci de m'avoir invité.
6: Le club ajaccien des amateurs d'astronomie, coïncidence, fête ses 40 ans cette année et nous avons de quoi observer cette année une superbe éclipse de soleil. Et donc vous avez décidé de commander des lunettes spéciales comme lors de la dernière éclipse du style.
7: C'est ça. Vous savez, les éclipses de soleil sont des événements très rares, très localisés sur la surface de la Terre. La dernière que nous ayons pu voir, c'était en 99. Elle était à peu près à 80%. Et là, on va avoir la chance cette année, en plein mois d'août, d'avoir une éclipse presque totale de soleil, puisqu'elle sera à 97%. Alors, bien entendu, une éclipse de soleil ne se regarde pas comme ça. Et nous avons, pour observer ce soleil, nous avons fait mettre en fabrication des paires de lunettes un peu spéciales, puisqu'elles sont personnalisées avec la tête de Moore, avec le logo du club et bien entendu le logo de notre partenaire, le Rotary Parade.
6: Le Rotary Parade, un club caritatif qui fait de nombreux d'opérations durant l'année. Alors Lucien Luciani, ces lunettes seront disponibles au prix de 3 euros l'unité dans plusieurs pharmacies ajacciennes. On n'a pas encore le nombre exact à l'heure où nous parlons, mais plusieurs pharmacies ajacciennes du centre-ville notamment.
7: Oui, c'est ça, c'est-à-dire c'est en cours de finalisation.
6: Combien en avez-vous fait fabriquer au total ?
7: Plusieurs milliers.
6: Plusieurs milliers, carrément. Vous n'avez pas de nombre exact ?
7: Ah si, 5000.
6: 5000, d'accord. C'est limité à une paire par personne ?
7: Ah non, bien entendu. Les personnes qui veulent des lunettes peuvent en commander 5, 8, 10.
6: Au final, ça risque d'aller très vite dans la distribution et la vente de ces lunettes. Lucien Luciani, concernant le matériau, la fabrication, comment sont-elles faites ces lunettes et qu'est-ce qu'elles permettent de voir ?
7: Alors, ces lunettes sont fabriquées avec un filtre spécial qu'on appelle un millar. Hein. Le millar, c'est une feuille, c'est un produit qui est issu de la conquête spatiale. Par exemple, des voiles solaires sont faites dans ce matériau.
6: Les voiles solaires, c'est ce qui se retrouve sur quoi ? Sur la station internationale ?
7: Alors, on trouve ça sur différents satellites ou divers satellites ou divers engins lancés dans l'espace et qui permettent de bénéficier du vent solaire. Et l'avantage de ces lunettes, c'est qu'elles filtrent un 100 millième du rayonnement solaire. J'insiste bien sur un 100 millième. Il n'y a que un 100 millième du rayonnement solaire qui traverse le filtre de ces lunettes. C'est donc le seul et unique moyen de pouvoir observer l'éclipse en toute sécurité. Parce que si on insiste avec l'œil nu pour regarder le soleil, on va se brûler la rétine. Et il se trouve que la rétine est indolore. Donc on va se brûler la rétine sans s'en rendre compte. C'est terrible, parce qu'après on va avoir des lésions sur la rétine qui sont malheureusement irréversibles et qui peuvent conduire jusqu'à la cécité. Donc il est extrêmement important d'utiliser ces lunettes et surtout de ne pas utiliser de montage du style superposition de lunettes de soleil.
6: Ça ne marche pas.
7: C'est absolument à proscrire. Voilà, c'est un danger absolu. Les gélatines des anciennes pellicules photo, c'est les négatifs, des radios médicales. Il faut proscrire ça. Il faut les lunettes agréées CE, ce seront les nôtres, agréées communauté européenne, et qui ne permettront en tout cas les nôtres, ça c'est sûr, de voir non pas le soleil en noir et blanc, comme certaines lunettes, mais le voir le soleil en orange.
6: Voilà, c'est ce que j'ai constaté tout à l'heure moi-même en essayant une paire que vous nous avez gentiment apportée. On voit une boule jaune, orangée, quand on regarde le soleil de face. Donc là, pour résumer, cette éclipse-ci du 12 août 2026, Lucien Loujagne, elle sera visible à partir de quelle heure et dans quelles conditions ?
7: Alors, le premier contact, c'est-à-dire le moment où la Lune va commencer à cacher le disque solaire, c'est 19h33 précisément. Le maximum de l'éclipse, quand la Lune sera vraiment exactement devant le Soleil, ce sera 20h25 et le coup Soleil se couchera à 20h30. On la verra très bien depuis la Corse à une condition, d'avoir la vue sur l'horizon marin à l'ouest. C'est-à-dire que si vous êtes dans des villages environnants d'Ajaccio, si vous n'avez pas la vue sur la mer et l'horizon marin, vous ne verrez rien. Il faut absolument, d'ailleurs nous serons installés à la parade, à l'extrémité de la parade, et il y a quelqu'un du club qui animera aussi un atelier au début, en venant d'Ajaccio, au début de la route le grand ligne droite du Liamone, là où il y a le bunker et le parking en face.
6: Donc les rendez-vous sont posés aujourd'hui donc pour le centre-ville d'Ajaccio, la parade, et également un peu plus au nord du côté du Liamone, avec des animateurs et aussi
7: avec des explications.
6: Des explications,
7: bien sûr, voilà
6: pour
7: qu'est-ce qu'une éclipse,
6: pour les plus profanes d'entre nous, voilà. et Dieu sait que nous sommes nombreux. Merci beaucoup en tout cas.
7: C'est moi qui vous remercie.
6: Lucien Loujagne d'avoir été avec nous sur RCFM pour parler de cette éclipse. Et les lunettes sont en vente d'ores et déjà.
7: Les lunettes sont en vente d'ores et déjà dans des pharmacies, je vous l'ai dit, ou alors au club. Vous allez sur notre site ajaccioastronomie.com et vous manifestez l'intention d'en avoir, ou vous venez en chercher le vendredi au club quand on est ouvert.
6: Et ce sera le dernier mot. Merci beaucoup Lucien Loujagne.
7: Merci.
8: Lucien Loujagne, le président du club ajaccien des amateurs d'astronomie avec Olivier Castel. Voilà pour l'info, retour de l'actualité insulaire. 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
10: Salut à toutes, salut à toutes. Je suis Ria Félix, je dirai droit. Nous sommes le lundi 29 juin. J'espère que vous allez bien, que votre pause déjeuner se passe bien. Ravie d'être avec vous entre midi et 2 jusqu'à 14h sur RCFM. Et on commence par un point complet sur la météo avant de poursuivre. Attention, aujourd'hui et demain, la Haute-Corse en vigilance orange pour le phénomène canicule et en vigilance jaune pour le phénomène orage. Un ciel changeant en Haute-Corse avec des averses par moment. Elles sont plus fréquentes, plus soutenues, parfois orageuses. Dans le Cortenay, notamment, les températures maximales entre 32 et 35 degrés et 27 degrés sur le relief. En Corse du Sud, vigilance également orange pour le phénomène canicule et jaune pour le phénomène orage. Un ciel changeant avec de possibles averses. Les températures maximales, quant à elles, entre 34 et 36 degrés sur le sud-ouest du département et la région de Portuétu.

Merci d'être avec nous sur RCFM. Très belle mi-journée. Au programme encore de belles choses, hein. Sina Douyore, Simon Sam, Mouziga, des idées de sortie partout encore, des rendez-vous pratiques et vos chroniques de l'été. Restez bien avec nous sur RCFM.

0: Et je vous en parlais, place à nos chroniques de l'été, l'heure du bain. C'est la série originale de votre été, avec les scientifiques d'Océanopolis à Brest. Louise Lampier répond aux grandes questions des enfants sur la mer et les océans. On écoute.
1: Pourquoi la mer est bleue ?
2: Si tu prends un peu d'eau dans tes mains, tu verras qu'elle est transparente. L'eau bleue, c'est un drôle de tour de magie.
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2: Louise Lampier. Tu as peut-être déjà entendu dire que la mer est bleue parce que le ciel se reflète dedans. Mais c'est un peu plus compliqué que ça. Quand il fait jour, la mer est éclairée par la lumière du soleil. C'est une lumière blanche. Et le blanc, c'est composé de toutes les couleurs de l'arc-en-ciel. Mais elles sont tellement puissantes que nos yeux voient juste le blanc. Alors quand la lumière du soleil touche l'eau, il se passe un drôle de tour de magie. Les gouttes d'eau sont gourmandes et elles mangent les couleurs de l'arc-en-ciel. Dans l'arc-en-ciel, il y a
4: du rouge et du jaune.
2: Ces couleurs, les molécules d'eau, les gouttelettes, ne les aiment pas trop. Alors elles les font disparaître entre 10 et 30 mètres de profondeur. Impossible de les voir. Quoi d'autre ?
4: Le vert ?
2: Le vert, lui, disparaît vers 60 mètres de profondeur. Ça veut dire qu'il est un peu plus fort que les autres couleurs, mais que l'eau est si puissante qu'elle finit par l'engloutir. Alors il ne reste plus que le bleu. Les gouttes d'eau, qui sont de vraies petites gloutonnes, boivent tout le bleu, c'est ce qu'elles préfèrent, et le reflètent à la surface.
4: C'est pour ça qu'on dit la planète bleue ?
2: Oui, c'est pour ça. Sur la Terre, il y a 71% d'eau et des millions de milliards de petites gouttes d'eau qui mangent la couleur bleue et la reflètent. Alors, vu de l'espace, la Terre est presque entièrement bleue. Dans les grandes profondeurs de l'océan, le soleil n'arrive plus à envoyer la lumière de ses rayons, alors il fait aussi noir qu'en pleine nuit et surtout très froid. Et si tu te promènes sur les plages bretonnes, tu n'entendras pas dire que la mer est bleue, mais bien qu'elle est glace, un mélange entre le bleu et le vert.
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0: dans un instant, une courte pause. Puis on reviendra avec votre agenda, évidemment, vos idées de sortie. Et on retrouvera également Christophe Zagalia pour Ekampakusta de Bibakunoi dans ta RTFM et qui s'y débat.
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0: Quelques dates dans votre agenda. Vendredi 3 juillet, rendez-vous au complexe sportif de Jean-Philippe et Abisquad pour la troisième édition du show Freestyle Motocross et BMX. De quoi ravir les fans. Ce sera de 19h à 23h. Une soirée qui s'annonce festive. Et puis à Bastia, du 1er au 5 juin, le festival Lectos revient pour sa cinquième édition. Ça sera sur le parvis de l'église Saint-Charles. Et cette année, le thème est d'ici d'ailleurs, au programme Rencontres avec les auteurs, lecture musicale, débats, concerts, de quoi faire vivre la littérature en plein cœur de la ville. L'entrée est libre. Et poi giotto e di Geno e di Luglio andemo in Monte Rosso per avviare ai lali. C'est la 36e édition de cette foire. Ce sera deux journées consacrées à l'olive, au patrimoine, avec des concours d'huile d'olive à OP, des démonstrations, des animations gratuites et la restauration évidemment assurée sur place. Mais tout de suite, cap sur la Casinca pour ouvrir la sixième saison de Ekampakui. Et pour cette première étape, eh bien, Christophe Zagalia nous attend au cœur du village de Castellare, dans l'établissement d'Alba Giama.
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5: Salut à tous, ravi de vous retrouver, c'est Ekampakui le Max sur RCFM. Nous partons dans nos villages, comme chaque semaine, et cap cette semaine sur la Casinca. On part à la rencontre de celles et ceux qui font vivre ce territoire. La Casinca à l'honneur cette semaine dans Ekampakui le Max.
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0: Nous sommes en Casinca cette semaine dans les Camps Paculemag, une première rencontre au cœur du village de Castellar. Nous allons dans l'établissement d'Alba Jamari ou Zanta Marguerite.
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0: Ou Zanta Marguerite, un restaurant au cœur du village de Castellar et surplombant la plaine de Casinca. Ce pari, c'est celui que s'est lancé Alba Jamari avec son père Jean-Marc.
2: J'ai eu un parcours assez classique. Je me suis ensuite orientée très vite vers donc le tourisme, l'hôtellerie. Donc j'ai fait naissance de management hôtelier à Corté. Et ensuite, je me suis dit que l'hôtellerie pure, c'était peut-être pas quelque chose qui me conviendrait totalement. Donc je me suis orientée plus vers de l'agrotourisme. Donc du coup, j'ai fait un BPRE à certaines viticultures dans l'espoir d'acquérir donc un terrain agricole où il y aurait une bâtisse qu'on pourrait rénover pour faire des chambres d'hôtes et tout ça. On n'a pas eu l'opportunité donc de trouver ce type de terrain, mais on a eu donc la chance d'avoir l'opportunité d'acheter donc ce terrain à Castellar di Casinca, donc mon village. La structure du terrain fait que on ne pouvait pas faire de l'agriculture et de l'hôtellerie. Donc on a construit un hôtel qui ressemble un petit peu à un village. On a essayé de recréer au niveau de l'architecture un petit village de Casinca, de Castanic, avec des petites villas accrochées comme un village, avec des lodges, donc les façades en pierre, toutes les toits en lauze. Donc on est parti sur un format d'un hôtel de charme avec 10 chambres où on essaye de faire ressortir, je dirais, la vie au village.
0: Le restaurant, lui, est ouvert depuis plusieurs années.
2: Alors, dans le restaurant, on a fait le choix d'utiliser donc des produits locaux, je dirais, qu'on essaye de décliner, de réinventer un petit peu avec la touche de notre chef, Damien. On marche beaucoup avec la saisonnalité, du coup. On a une spécialité donc de charcuterie, de jambon. On a des caves où on laisse affiner nos jambons, qu'on commande donc chez un petit peu partout dans la Corse, que ce soit en Castagne, en Alésagne, en Altarocca, chez tous les producteurs qu'on connaît et qui nous fait plaisir de faire travailler. Donc notre carte change assez régulièrement. On essaye de changer la carte toutes les semaines en gardant quand même un ou deux plats qu'on garde pour des plats phares, je dirais, que les gens apprécient.
0: Le défi pour Alba Jamari, ouvrir son hôtel-restaurant toute l'année au cœur de Castellar di Casinca et attirer de plus en plus de locaux hors saison. Allez, on continue notre balade en Casinca. À présent, nous sommes à Folil sur l'exploitation familiale de deux frères maraîchers, Tchétché et Jean-Valère Géroni. Qui voulait l'idée bigino à Gaza et Vamilia, Kemuridro, Nantas Ospudazion et à Tchétché Géroni? 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
0: On continue à se balader en Casinca. À présent, on vous emmène au village de Pinte à la rencontre d'un jeune éleveur porcin et commerçant, Jean-Mathieu Léonetti.
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0: Jean-Mathieu Léonette y fait partie de ces quelques jeunes qui ont décidé de créer leur activité au village.
4: Je suis originaire de Pinta, mes grands-parents étaient de Pinta aussi. J'habitais un moment chez ma grand-mère quand j'étais petit. Et ce qui m'a poussé à aller vers l'élevage, j'ai fait un job d'été chez le parrain de mon frère qui avait une grosse charcuterie. Et j'ai vu que le village, il n'y avait pas trop d'exploitants agricoles. Donc je me suis dit pourquoi pas faire de la charcuterie, ça m'avait plu. J'ai fait un BPE au lycée agricole de Borgo, un an.
0: Et cela fait 6 ans que Jean-Mathieu est éleveur porcin charcutier sur la commune de Pinte.
4: J'ai 80 cochons sur l'exploitation. Et après je fais toute la charcuterie traditionnelle, figadé, livande, trèfle, saucisse, prisoute ou plonge ou cope.
0: Et pour valoriser ses produits, le jeune éleveur a eu l'opportunité d'ouvrir au cœur du village un petit établissement.
4: J'ai eu l'idée de faire un petit bar à vin. Donc on a monté un projet en mairie. Ils ont racheté ce local au cœur du village. Et du coup, on a créé le bar à vin aux Amiguets, à côté de l'église Saint-Michel. Je valorise tous mes produits de la ferme. Assiette de charcuterie. Après, on travaille beaucoup avec des vignerons de Corse. Et après, je fais travailler beaucoup d'amis à moi qui ont des chèvres, des brebis pour les fromages vieux. Et surtout, à proximité, mon ami qui a des chèvres et qui fait du fromage frais pour faire des miels.

0: Les circuits de randonnée.
1: 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Cet hiver, il souhaite faire des plats traditionnels plus élaborés pour le plaisir des papilles.
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3: Et en Haute-Corse, aujourd'hui, attention, vigilance orange pour le phénomène canicule et vigilance jaune pour le phénomène orage. Un ciel qui sera changeant avec des averses par moment. Elles seront plus fréquentes, plus soutenues, parfois orageuses, avec de la grêle sur le relief ainsi que dans le Cortenay. Les températures maximales entre 32 et 35 degrés et 27 degrés sur le relief. En Corse du Sud, eh bien, vigilance orange également hein, pour la canicule et vigilance jaune pour le phénomène orage. Un ciel assez changeant, des averses par moment. Les températures maximale entre 34 et 36 degrés sur le sud-ouest du département, la région de Portivechu. Restez bien avec nous sur RCFM, tout de suite Life on Mars et puis une heure encore à passer ensemble jusqu'à 14h, Simon Saint-Mélanta, RCFM, et je vous souhaite un bel été, restez bien avec nous, de nouvelles chroniques arrivent, de nouvelles musiques, évidemment.
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4: La Creuse, vous ne savez peut-être même pas où la situer sur une carte. Vous pensez sans doute que c'est un trou perdu où il y a plus de vaches que d'habitants. Eh bien, c'est vrai. Et croyez-moi, c'est hyper reposant. Surtout quand on vient de la ville. Mais moi, je vais vous montrer qu'on peut venir faire un week-end nature et culture. Un deux en un. Je vous emmène dans la Vallée des Peintres, dans le nord de la Creuse. Là où des impressionnistes ont posé leur chevalet au 19e siècle. Et à la fin de cet épisode, vous saurez pourquoi un arbre a rendu fou Claude Monet. Je m'appelle Marie-Jeanne Delepol, je suis journaliste à Ici Creuse. Et j'adore cette vallée des peintres. C'est un décor de cartes postales, à la fois rocailleux, sauvage, lumineux et apaisant, avec la rivière, les gorges, les ruines du château médiéval. D'ailleurs, c'est bien simple, dès que la famille ou les amis viennent me voir, je leur dis de prendre leurs chaussures de marche, je les emmène là, et à chaque fois, ça ne loupe pas, ils sont bluffés. Bienvenue dans Partir, en Creuse, dans les pas de Monet et des impressionnistes. Notre point de départ, c'est le village de Fresselines, 500 habitants, à 40 minutes de route de Guéret, la préfecture. Pour commencer, on peut s'éloigner un peu du bourg, pour s'asseoir en haut d'un gros rocher, au milieu des chênes, des hêtres et des châtaigniers. Face à nous, il y a du sable, de l'eau, mais ce n'est pas la mer, c'est la rivière Creuse qui coule. Et c'est ici, pile sur ce rocher, qu'un certain Claude Monet a posé son chevalet. Ce coin s'appelle la Vallée des Peintres parce qu'il a attiré de nombreux impressionnistes. De 1830 à 1930, au moins 500 artistes ont quitté leurs ateliers parisiens et ont entrepris un long voyage, 7 heures de train, puis une heure de diligence, tout ça pour venir peindre la Creuse. Mais si je dois vous conseiller le meilleur moment pour venir, je dirais le mois de mai. En fait, l'été, même si on est en Creuse et que ce n'est pas non plus la cohue, il y a quand même pas mal de monde. L'automne et l'hiver, j'adore. La nature est magnifique, mais la plupart des activités sont fermées. Elles rouvrent en mai, et donc c'est le moment parfait pour visiter. Oui, désolée, j'ai pas pu résister. Ici, c'est aussi un super lieu pour se baigner. Bon, à condition d'aimer le côté sauvage et d'oublier un peu le confort. Évidemment, pas de douche, on marche pieds nus sur des galets, mais c'est un immense sentiment de liberté. Tout le long de la rivière Creuse, il y a plein de jolis petits coins bordés d'arbres. Et si vous avez des enfants et que vous voulez absolument un maître nageur qui surveille, il suffit de remonter un tout petit peu au nord, au lac des Gusons. C'est à 15 minutes en voiture et il y a une base de loisirs. Bon, c'est pas tout ça, mais il faudrait peut-être que je descende de mon rocher. On va prendre le petit sentier qui longe la rivière. Il y a une boucle balisée de 3 km. Et c'est parfait pour les randonneurs comme moi qui se perdent tout le temps, parce que là, pas de risque. On croise régulièrement des petits panneaux explicatifs, tous sur Claude Monet. On apprend par exemple qu'il commençait plein de toiles en même temps. À un moment, il avait 23 tableaux à terminer. Et il y a même, au milieu de cette balade, une grande reproduction de l'une de ses toiles. Ce tableau, il s'appelle « Vallée de la Petite Creuse » et l'original est exposé au Musée des Beaux-Arts de Boston, aux États-Unis. En fait, Monet a peint 5 tableaux de cette même vue de la rivière et l'un d'eux a été vendu aux enchères, il y a quelques années, par la prestigieuse maison américaine Sotheby's. Il est parti à presque 8 millions d'euros. Ah, tenez, en parlant d'argent, Si vous venez en Creuse, pensez à avoir toujours un peu de liquide sur vous, surtout si vous prévoyez de faire les marchés par exemple. Ça arrive régulièrement que les petits producteurs ne prennent pas la carte bleue, et il n'y a pas de distributeur dans toutes les communes. Autre petit conseil, pensez à réserver si vous voulez aller au resto. Il n'y a pas beaucoup de commerce, et dans le coin, il n'y a que des tout petits bourgs. Vous l'avez compris, Fraisseline, ça a été le coup de cœur de Claude Monet. Mais la Vallée des Peintres ne s'arrête pas là. On va découvrir maintenant mon lieu préféré. Ici, on est donc à Crozant, à 8 km, 10 minutes en voiture. Ce bourg fait à peu près la même taille que Fraisseline, mais dans l'histoire de la Vallée des Peintres, c'est lui qui a donné son nom au courant artistique né à cette époque, l'école de Crozant. Plus précisément, là, je suis devant le Moulin de la Folie. Une vieille bâtisse en pierre du XVIIIe siècle, reliée à la berge par un pont cabossé qui a l'air d'avoir traversé les siècles. Ce moulin, il paraît pas comme ça, mais il est connu dans le monde entier. Il a été peint plus de 5000 fois. Et ses toiles se trouvent aujourd'hui aux quatre coins de la planète. Paul Madeline, Armand Guillaumin, plus tard Francis Picabia. Les artistes qui viennent en Creuse dès le 19e siècle sont fascinés par ce vieux moulin. Ils y passent des heures, les sabots aux pieds, parfois même les pieds dans la rivière. Parce que c'est exactement ça l'impressionnisme. Grâce à l'invention, notamment des tubes de peinture, les peintres se mettent à sortir de leurs ateliers. Ils plantent leur chevalet en pleine nature pour essayer de saisir l'âme des paysages avec leurs petites touches de couleur.
5: Bonjour.
6: Bonjour.
4: Lui, c'est Jean-Marie Labertonnière. Il est artiste peintre et c'est un enfant du pays. Il a 72 ans, il est né à Crozant et il n'a jamais quitté le village.
6: C'est greffé dans mon ADN. Voilà, j'ai ça dans la peau, donc il faut... Bon, je trouve toujours des nouveaux motifs que je n'ai pas vus forcément avant. Quelquefois, quand il y a des éclairages un petit peu exceptionnels, ou, donc là, c'est surprenant à chaque pas, quoi.
5: Jean-Marie, vous venez souvent ici ?
6: Très souvent, oui. Moi, j'aime bien arpenter encore pendant que je peux ces lieux un petit peu abrupts. Si c'est gelé le matin, s'il y a un petit peu de brume, bon, hop, je descends.
4: Quand on écoute Jean-Marie, on a envie de s'émerveiller de tout. Mais si vous ne deviez prendre qu'une seule photo, je vous conseille d'aller jusqu'à un point de vue qui s'appelle le Rocher des Fileuses. Il faut partir du pont qui enjambe la rivière, en bas de Crozant. Il y a 30 minutes de marche, c'est escarpé et ça grimpe, n'y allez pas en petites sandales. Mais ça vaut vraiment le coup. On arrive en haut, on surplombe la vallée. L'été, c'est couvert de bruyères, de digital, de genêts. On a une vue panoramique sur les gorges et sur les ruines d'une énorme forteresse médiévale. Au passage, elle aussi se visite. Ça vaut vraiment le coup, mais je vous en reparlerai tout à l'heure. Je vous parle beaucoup de randonnée depuis le début de l'épisode. Mais on peut aussi profiter de la Vallée des Peintres en poussette ou en fauteuil roulant. Si vous ne pouvez pas trop marcher, je vous conseille de vous garer pas loin de l'église de Crozant. Là aussi, il y a une très très belle vue sur les gorges, et puis il y a même des bancs pour en profiter. Et là, Jean-Marie, on arrive devant l'hôtel Lépina.
6: Ouais. Là, c'est une bâtisse assez imposante quand même. Hein. Beaucoup de peintres sont passés ici, quoi.
5: En fait, au 19e siècle... Les peintres impressionnistes, ils venaient un petit peu en colonie de vacances et beaucoup y logeaient ici, là, dans cet hôtel, entre guillemets.
6: Ouais, colonie de vacances.
5: Studieuse.
6: Voilà, oui, ils travaillaient quand même parce que la peinture, c'est aussi un travail quand même. C'est pas que regarder les petits oiseaux et tout, quoi.
4: Aujourd'hui, cet hôtel de Crozant est devenu un musée et je vous conseille vraiment de le visiter. Il y a beaucoup de tableaux au mur et surtout toute une scénographie qui explique pourquoi les impressionnistes sont venus en Creuse, comment ils ont travaillé et leur vie quotidienne, avec plein d'anecdotes. Par exemple, parmi les objets exposés, il y a une porte de chambre entièrement peinte. Et ça montre bien l'ambiance de l'époque. Si les artistes avaient envie de peindre, ils prenaient le premier support venu et hop, peu importe si c'était pas une toile. Le musée consacre aussi toute une salle au voyage des peintres jusqu'en Creuse grâce à l'arrivée du chemin de fer. Et sachez qu'on peut faire comme eux, visiter la Vallée des Peintres sans voiture. Au départ de Paris, par exemple, c'est 3 heures. Vous prenez votre vélo, vous le mettez dans le train, vous payez un supplément de quelques euros, il y a un petit changement et vous vous arrêtez à la gare de Saint-Sébastien.
5: Ensuite, il n'y a que 8 km à pédaler pour arriver à Crozant. Et pour Fraisseline, pareil, 8 km. Alors, il y a du dénivelé, hein. Mais si vous êtes sportif, n'hésitez pas. Dans le musée Lépina, on ne voit plus les chambres d'époque parce que l'hôtel a eu plein de propriétaires différents qui l'ont aménagé à leur sauce. Mais il y a encore, en bas, la salle à manger qui nous fait remonter le temps. Avec des murs en pierre, des poutres au plafond et surtout cette grande cheminée d'origine à foyer ouvert.
6: Donc souvent, dans la cheminée, il y avait du feu, bien sûr. Et il y avait des châtaignes qui devaient cuire. Et...
7: Ici, vous pensez qu'on refaisait le monde, on buvait un coup aussi, voire plusieurs?
6: À l'époque, il y avait beaucoup de peintres différents et qui avaient des façons de peindre différentes. Et donc, ça devait y avoir des discussions entre eux, bien sûr, sur les techniques, sur pourquoi tu fais ci comme ça, t'emploies quoi comme peinture. Ça pouvait être très animé, je pense. Et voilà. Et puis, oui, les coups aidants, ça devait être très agréable.
5: Alors, très agréable de boire de la soupe ou du vin au coin du feu, j'en doute pas. Mais le séjour des impressionnistes n'a pas été tout rose. Claude Monet, notamment, n'a pas eu de chance. Il est resté 2 mois et demi et il a eu une météo pourrie, que de la pluie. D'ailleurs, il s'en plaint beaucoup dans ses lettres. La nature lui a donné du fil à retordre. Une fois, il a commencé à peindre un chêne en hiver. Quand il revient, catastrophe. Les feuilles ont poussé. Impossible de finir sa toile dans ces conditions. Alors il a carrément payé le propriétaire pour qu'il arrache les feuilles une par une. Eh oui, je vous avais dit au début de l'épisode qu'un arbre avait rendu fou Monet. Maintenant, vous savez pourquoi. Dans la vallée des peintres, comme les impressionnistes, vous pouvez loger dans un hôtel. Mais il y a surtout des gîtes et des chambres d'hôtes en Creuse. Vous pouvez aussi chercher du côté des campings. Et si vous êtes un peu baroudeur, venez en van. Il y a plein d'endroits tranquilles pour s'installer. Ils sont signalés sur les sites spécialisés pour trouver le meilleur emplacement sans se garer n'importe où. Si vous avez encore un peu de temps devant vous, si votre week-end n'est pas terminé, j'ai une dernière idée pour vous. J'espère que vous avez une âme d'aventurier, parce que maintenant, on va chercher un trésor dans la vallée des peintres.
8: Point de départ, Crozant, perle de la vallée des peintres. Prenez la route de la pêcherie et montez le chemin enherbé jusqu'à l'étape suivante.
7: Et donc, vous faites ça avec votre fille?
8: Voilà, c'est ça. Souvent avec la plus petite. Vraiment, elle aime beaucoup ça et moi aussi. Donc, ça nous permet de découvrir de jolis coins de France et qu'on n'aurait pas visité sans l'application, en fait.
5: L'application dont parle cette chasseuse de trésors, c'est Terra Aventura. Le principe, c'est de télécharger un parcours sur son téléphone. On suit les indications, on résout les énigmes, et ça nous donne des indices pour trouver, à la fin, une petite boîte surprise cachée dans la nature. Il y a plein de parcours Terra Aventura dans toute la région Nouvelle-Aquitaine. Et rien que dans la vallée des peintres, il y en a deux.
8: C'est plus agréable parce qu'en fait, on est en pleine nature. Il y a ce côté ludique d'apprendre quelque chose et de le voir en même temps, en fait, en réalité. Alors, combien de lettres composent son nom et son prénom?
9: 4 pour son prénom.
8: Oui.
9: Et 8 pour son nom.
8: Donc 8 plus 4?
9: 12.
8: Très bien.
5: Si vous avez des enfants, je vous conseille vraiment d'essayer Terra Aventura. Déjà parce que c'est gratuit et puis pas trop long. Souvent, les balades durent 1 ou 2 heures. Évidemment, il faut avoir la batterie du téléphone bien chargée. Et le mieux, c'est de télécharger le parcours à l'avance. Comme ça, même si vous traversez une zone blanche, vous ne serez pas coincé. Ce jour-là, j'ai fait le parcours de Crozant. Je l'aime bien parce que il raconte, entre autres, l'histoire de cette forteresse qu'on aperçoit depuis tout à l'heure. Au Moyen-Âge, c'était l'un des châteaux les plus puissants de France. Aujourd'hui, il ne reste que quelques morceaux de tour et un bout du donjon. Mais justement, ces ruines ont un charme très romantique. D'ailleurs, l'écrivaine George Sand en est tombée littéralement amoureuse. Elle venait s'y promener avec le compositeur Chopin. Et en réalité, c'est elle qui a convaincu les peintres impressionnistes de quitter Paris pour découvrir la Creuse. Pour elle, ici, c'est la vraie campagne, sauvage et riante. Elle dit que c'est un pays aride, digne de sa renommée. Mais ça, vous le vérifierez quand vous viendrez. Dans un...

0: il est l'heure de la chronique. C'est pas vrai, c'est pas vrai. C'est votre rendez-vous anti-arnaque. Aude Raso, vous avez une mauvaise surprise l'autre jour en rentrant chez vous.
1: Effectivement, j'arrive dans le hall de mon immeuble et je vois là, sagement posé sur le banc dans l'entrée, une pile de magnets. Ils sont assez grands, enveloppés dans du cellophane avec une tonalité bleu-blanc-rouge, ça fait sérieux. Et dessus, je vois une liste de numéros de téléphone, la mairie, les pompiers, les hôpitaux de la région et puis le numéro d'un plombier, d'un électricien, d'un dératiseur avec écrit en rouge 24 heures sur 24, 7 jours sur 7. Donc là, qu'est-ce que j'ai fait? J'ai ramassé toute la pile et hop, j'ai mis tout ça à la poubelle.
0: Pourquoi? Quel est le piège?
1: Eh bien parce que ces magnets que vous avez déjà vus, vous aussi j'en suis sûre, et que vous avez peut-être même déjà collés sur votre frigo, ces magnets ne sont pas très honnêtes. Tenez, avant de tout jeter, j'ai regardé le numéro de la mairie qui était écrit dessus, j'ai vérifié dans Google, c'était celui d'une commune qui est à 7 km de chez moi, c'était pas du tout ma mairie. Le logo tout en haut, alors là ça varie, moi j'ai eu le logo d'un hôpital, ça peut être aussi celui d'une ville ou d'un département, en tout cas ça fait très officiel, mais ce ne sont pas eux qui ont édité ces magnets. Alors qui est derrière tout ça? Eh bien regardons maintenant la liste des artisans, le serrurier, le plombier. C'est bizarre, les numéros de téléphone sont tous un peu pareils, ils se ressemblent beaucoup. En fait, ils renvoient vers la même personne, j'ai testé, et l'artisan qui va débarquer chez vous a toutes les chances d'être fort malhonnête. Un couple s'est fait facturer comme ça 1 500 € pour un simple remplacement de disjoncteur. N'appelez pas ces numéros et prévenez vos voisins aussi que c'est une arnaque, c'est ce que j'ai fait. À la maison,

Et qui dit été dit risque incendie avec ces fortes chaleurs. Pensez à vérifier avant toute randonnée si les massifs sont accessibles. Et en cas de risque élevé d'incendie, certains secteurs peuvent être fermés au public. Pour la canicule, évidemment, pensez à emporter de l'eau lors de vos sorties. Évitez les activités physiques aux heures les plus chaudes. Prenez régulièrement des nouvelles des personnes qui vous sont chères, surtout les personnes âgées ou isolées. Et puis le don du sang, les besoins restent importants, hein, durant l'été. Des collectes sont organisées régulièrement à Bastia, Ayacu, Burtiwe, Tchoukorti et Isula Rossa. Prenez soin de vous et de vos proches. Restez bien avec nous, on va passer un bel été sur RCFM.

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Et merci à tous, et merci à toutes. Arin Radia, bidese stadigu noi, Nanta RCFM, incontame Biridrue Radio Duman, et bonne journée à tous, et bonne journée à toutes et à tous. Prenez bien soin de vous, et bien sûr, restez à l'écoute d'RCFM. À Duman.

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0: La canicule et une nouvelle cellule de crise prévue à Matignon à 18h en fin d'après-midi. Même si le mercure a baissé qu'on respire enfin, il s'agit de faire un retour d'expérience selon le Premier ministre. Tirer les leçons de cet épisode caniculaire historique de 11 jours qui fait craindre une forte surmortalité. Attention, dans certains départements, le risque feu de forêt reste très élevé. C'est du orange aujourd'hui pour les Pyrénées-Orientales, l'Aude, l'Hérault, le Gard, les Bouches-du-Rhône, la Drôme et le Var. Le Vaucluse est en vigilance rouge. À cause des orages, cette fois, la circulation des trains est perturbée en Normandie. Jusqu'à lundi prochain, plus d'une dizaine d'arbres sont tombés, provoquant d'importants dégâts. Selon la SNCF, perturbations donc à prévoir sur les lignes Paris-Rouen-Le Havre, Paris-Caen-Cherbourg ou encore Paris-Trouville-Deauville. Des orages qui ont entraîné aussi de nombreuses coupures d'électricité. 20 000 foyers privés de courant à 9h ce matin dans les Hauts-de-France, le centre Val-de-Loire et l'ouest de l'Île-de-France. Malaise humain ou problème technique, le temps de l'enquête annoncé après le crash d'un avion lors d'un baptême de parachutisme hier. 11 personnes sont mortes dans cet accident qualifié de rarissime par le président de l'aérodrome. Cette grosse panne chez Orange, un incident technique perturbe les connexions à la 4G et à la 5G depuis ce matin. Des perturbations qui n'ont pas entraîné de coupure totale chez les utilisateurs, précise l'opérateur. Et puis en rugby, le demi de mêlée Antoine Dupont déclare forfait pour le championnat des nations. La nouvelle compétition entre hémisphères nord et sud se déroule en juillet.
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0: C'était Clément Albertine avec Le silence des oiseaux. Merci d'être avec nous. Il est 15h38. J'ai le plaisir de vous accompagner jusqu'à 17h.
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Quatre bouches. Dans un instant, on parlera du métier de maréchal ferrant au féminin. J'en dis pas plus. Ce sera dans la chronique RIB d'Evelyne Fontane. Auparavant, pour vous annoncer une conférence qui aura lieu tout à l'heure, en fin d'après-midi à 19h, au village de Marignane, à la salle maestrale. Une conférence autour de ce thème, Rêver en Corse, de Freud à Antoine Casano. Cette conférence sera animée par Patrick Cerruti et c'est organisé par l'Asso Jouscobre. Puis l'entrée est libre, bien évidemment. Rendez-vous donc tout à l'heure à la salle maestrale et à Marignane à partir de 19h. Voici Florent Pagny avec la dernière chanson du monde avant de retrouver Evelyne Fontane pour son magazine, du moins un extrait du magazine RIB.

0: La dernière chanson du monde avec Florent Pagny. On va retrouver tout de suite un extrait du magazine RIB. Et c'est Evelyne Fontane qui, cette semaine, nous propose une rencontre. On va passer la semaine à Lozère avec Cassandra Aiglin. C'est une jeune femme passionnée, énergique, qui ne compte pas les efforts et les kilomètres pour travailler aux côtés des chevaux et ainsi donc exercer un métier manuel et technique, celui de maréchal ferrant. RIB, une série de portraits consacrés aux agriculteurs et producteurs de notre île.
1: Là, on est à Lozère, chez les Bonino. On va ferrer leurs chevaux de loisirs et d'endurance.
2: Qui semble vous connaître bien, là.
1: Oui, ça fait quelques temps qu'on les ferre, donc ils me connaissent. Bon, là, c'est l'heure du repas, donc ils sont très très proches de l'homme à l'heure du repas, comme tous les chevaux. Et puis c'est des chevaux super gentils.
2: Alors on sent qu'ils vous attendent avec impatience. Alors c'est l'occasion un peu peut-être de parler du fait qu'aujourd'hui on est en Balagne, mais vous êtes basé à Pontelletge, ce qui veut dire que dans votre travail vous êtes amené à faire le tour de la Corse, à Girandola, ils étaient déjà pelés.
1: Oui, en fait, bon, je me cantonne à la Haute-Corse, mais oui, effectivement, je fais le tour un petit peu de toute la Haute-Corse. Ça fait environ 40-50 000 km par an, donc tous les jours, il y a minimum 2 heures de route, minimum.
2: Alors, 2 heures de route, il faut donc de la passion, il faut donc une sacrée santé et une sacrée énergie pour y croire. Ça va nous amener à la genèse de ce projet fou. Comment, à un moment donné, une jeune femme se retrouve dans ce métier-là? Comment on fait le choix de choisir le métier de maréchal ferrant?
1: En fait, les chevaux, ça a toujours été une évidence. Depuis toute petite, j'ai toujours eu la passion des chevaux. Enfin, je voulais pas spécialement monter à cheval. Moi, je voulais passer mon temps avec les chevaux, être agréable pour les chevaux. Et eux, ils m'étaient agréables. Donc, je voulais vraiment passer du temps avec eux et dans le bien-être du cheval. Et alors, bon, j'ai commencé par monter à cheval dans des écuries qui étaient très très bien, dans des clubs où les chevaux avaient la belle vie, où les gens ont commencé à me communiquer la passion du bien-être équin. Et ensuite, donc, lycée, j'ai décidé d'aller en lycée agricole dans les chevaux en CGEH pour continuer parce que je savais que je voulais travailler dans les chevaux. Et en fait, le métier de maréchal ferrant s'est un peu imposé parce qu'il y avait du travail. Il y a toujours eu une tension dans le domaine de la maréchalerie en Corse. On a toujours manqué de maréchaux. Quand j'étais au lycée agricole, que je faisais mes stages en centre équestre, je l'ai bien vu. Et c'est vrai que j'avais envie de travailler de mes mains. Et de toute façon, je voulais faire un travail physique, un travail manuel. Et dans l'artisanat et donc dans les chevaux. Donc la maréchalerie, c'était assez évident. Donc même si je m'attendais pas à tout ce monde de l'orthopédie équine, j'avais cette vision un peu restreinte de on met des fers parce que sans les fers le cheval il boite. Donc on met des fers et on regarde pas l'aplomb, on regarde pas la locomotion, on regarde rien de tout ça. Et en fait, en commençant mon métier de maréchal ferrant, mon apprentissage, etc., là j'ai découvert un monde. Et ce qui m'a beaucoup plu, donc j'ai dû partir sur le continent, je voulais partir que pour les 3 ans de CAP minimum. Et en fait, en découvrant le métier, j'ai dit non, tant pis, je fais même 5 ans pour continuer à faire encore un BTM. Et si il y avait eu des études à faire jusqu'à 8 ans, autant j'aurais fait 8 ans, quoi, parce que c'était tellement passionnant que ça a été la révélation.

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0: Je reste avec vous et vous accompagne jusqu'à 17h. Ensuite, à 17h, ce sera Valérie Franceschi. Tout de suite, on s'intéresse à l'info. Il est 16h. L'essentiel avec vous, Didier Arnoux. Bonjour.
1: Bonjour. Et on débute avec la Corse qui reste en vigilance orange canicule, alors que le continent revient dans le vert pour la façade ouest et jaune dans le sud-est. L'île reste en catégorie orange jusqu'à demain soir minuit. Une mise à jour de la vigilance sera faite d'ici demain par Météo France en fonction de la différence de température diurne et nocturne et des prévisions des jours à venir également. La justice avec la croix de Kwaskara qui est bien illégale. La cour administrative de Marseille a confirmé le jugement rendu par le tribunal de Bastia. Les 30 années qui séparent la disparition de l'ancienne croix du village et l'installation du nouvel édifice en bois de 3 mètres ne permettent pas de l'assimiler au simple remplacement d'une croix qui existait avant 1905. Le maire va donc devoir retirer la croix. Il peut encore former un pourvoi en cassation, un pourvoi qui n'est pas suspensif. Ce matin, les barreaux d'Ajaccio et de Bastia se sont mobilisés dans le cadre d'une journée nationale justice morte. Il s'agissait pour les avocats de s'opposer au projet de loi SUR, dont l'examen débute aujourd'hui à l'Assemblée nationale. Les avocats, mais aussi les magistrats et plusieurs organisations de la société civile dénoncent le manque de moyens de la justice et demandent le retrait de la réforme de la justice criminelle portée par le garde des Sceaux Gérald Darmanin. Cette réforme devait étendre la procédure du plaidé coupable, aujourd'hui limitée à certains délits, à plusieurs crimes. Mais faute de consensus, c'est après que son projet ait été rejeté par les députés en commission, Gérald Darmanin l'a retiré de son texte. L'heure de la reprise a sonné pour le SCB. Ce matin, il était 9h, à l'heure de la reprise du champ, alors que le championnat reprend le 8 août. 22 joueurs étaient présents sur la pelouse du stade d'entraînement de l'IGESA, sous les ordres de Laurent Perrolade. Manquait à l'appel ce matin Juan Guevara, le défenseur colombien est absent car le club est en train de finaliser son départ. Autre absent également, l'attaquant Nicolas Paravicini, comme Caramoco et Aiki. Le club lui cherche une porte de sortie. Une reprise qui intervient à la veille d'un rendez-vous crucial avant chaque début de saison, l'audition devant la DNCG, le gendarme financier du football français. Audition prévue demain dans la journée.
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0: L'info sera de retour tout à l'heure à 17h avec la rédaction d'RCFM. Un petit point sur la météo pour vous dire que cette nuit, le ciel sera parfois voilé avec un vent d'ouest modéré par endroits, puis il devrait faiblir en cours de nuit. Des températures assez hautes, hein, toujours entre 23 et 25 degrés. La vigilance orange pour le phénomène canicule et la vigilance jaune pour le phénomène orage sont encore en vigueur aujourd'hui et demain. Et demain, en quelques mots, il y aura quelques averses un petit peu partout. En milieu de journée, elles pourront évoluer en orage, notamment en Balagne, sur la plaine orientale et puis également dans l'intérieur du sud de notre île. Les vents seront un petit peu plus présents, des cumuls assez importants quand même, notamment dans le Cordonnais, soyez extrêmement prudents. Des températures demain toujours autour de 32 à 36 degrés pour le littoral et autour de 24 à 26 degrés pour l'intérieur de notre île.

Très heureux de vous accompagner jusqu'à 17h. Alors, tout de suite après Jérémy Frérot, on va retrouver Isabelle Doniniaz. On la retrouvera une bonne partie de l'été dans cette chronique qui s'appelle Merca, où on propose, où elle vous propose de rencontrer des artisans présents sur certains marchés pour évoquer ce qu'ils proposent. Je vous invite à rester avec nous. On parlera également d'humour. On fera un petit peu quelques dates d'agenda également, hein, pour vous donner quelques idées de sortie. N'hésitez pas d'ailleurs à nous les communiquer en nous contactant soit par téléphone, soit sur notre site directement agendarcfm.fr. 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

0: On va retrouver la chronique Merca avec Isabelle Dolinaz qui nous propose une rencontre avec Nathalie Santucci qui est présente tous les lundis et jeudis matin à Herbalongue sur le marché qu'organise cette commune. Et aujourd'hui, elle évoque sa spécialité, elle va le couler.
1: Parmi les produits stars du stand, les falcoulés, évidemment. Alors, en plein été, compliqué de trouver le brot de chou.
2: Oui, compliqué. Donc, ma fromagère met le brot de chou sous vide. Donc, j'en ai jusqu'à fin juin. Donc, on dit que je peux fabriquer des falcoulés et le brot de chou jusqu'à mi-juillet. Mais après, c'est terminé. Ce sera à la brousse. Voilà. J'ai pas le choix. Sinon, faudrait que je monte en montagne, mais on peut pas être partout. Donc, le falcoulé, c'est mon produit phare parce que j'adore ça. C'est Corteney. C'est très rare, les clients sont contents d'en trouver ici. En fait, quand j'étais enfant, on en trouvait partout dans les boulangeries. J'adorais prendre ça au goûter quand je sortais de l'école et j'adorais tellement ça et j'en trouvais plus que j'ai appris à les faire. Et je suis contente parce que ça fait toujours plaisir. Les clients sont toujours surpris d'en trouver au marché et c'est quelque chose qui reste vraiment ancré, moi, dans mon enfance. Et c'est vraiment ce goût particulier du falcoulé. C'est différent du fiadon. Ça rappelle le fiadon, mais c'est différent dans la texture et dans la manière de le manger, quoi.
1: Et dans la curiosité de la présentation aussi.
2: Oui, effectivement, dans cette feuille de châtaignier qui est recueillie, lavée. Voilà, je vais en automne faire mon petit stock de feuilles de châtaignier parce qu'après, il n'y en a plus. Donc, il y a des années où j'ai le stock qu'il faut. Il y a des années, il m'en manque. Et j'attends l'automne pour retourner en cueillir, quoi. C'est tout un travail aussi de présentation et de tradition parce qu'un falcoulé, c'est sur une feuille de châtaignier, tout simplement.

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0: Adalinette avec Pedro Guelfucci. On va chaque jour durant tout l'été retrouver Fred Ballard qui confie à des humoristes d'hier et d'aujourd'hui le soin de répondre à des petites et des grandes questions du quotidien sur notre radio et sur notre groupe ici. Chaque jour donc Fred Ballard évoque des humoristes, notamment Élodie Poux et Lala Sagna aujourd'hui autour de la dernière semaine de stress pour les institutrices.
1: Non Colombe, il ne faut plus enlever vous-même les manteaux des enfants quand ils arrivent. Non Colombe, n'avez-vous pas reçu les dernières directives gouvernementales? Il faut désormais... Cette journée me fatigue déjà.
2: Ah, on comprend, mais il n'y en a plus que 4 et après c'est la libération pour toutes les maîtresses qui vont vivre 2 longs mois de calme et d'arrêt total d'injonctions pédagogiques émanant du ministère de l'Éducation, expert en consignes complexes et alambiquées.
1: Il faut laisser l'enfant quitter de lui-même le vêtement venu de l'extérieur afin qu'il s'engage dans son entrée en groupe classe. Ceux qui n'arrivent pas, ils crèvent de chaud, Colombe. Ah, ils crèvent de chaud s'il le faut, mais moi je me retape pas une réunion avec l'inspecteur d'académie, hein. Cette espèce de gros, encore un beau dessin.
2: Voilà, bah Élodie Poux a bien fait de bifurquer vers une autre voie, hein, parce que c'était limite, hein, dans ces cas-là. Il faut pas forcer. L'abnégation, c'est bien, mais parfois, ça ne suffit pas, car il en faut de la patience pour être professeur des écoles, surtout quand on a la peau noire.
3: C'était mon rêve de petite fille, j'ai toujours rêvé d'entendre des blancs m'appeler maîtresse. Il y a des parents qui arrivent à me dire, attendez, est-ce que L-A-L-A, ça se prononce bien Lala? Non, non. L-A-L-A, ça se prononce Kirikou?
2: Ah oui, il n'y a pas qu'aux enfants hein, qu'on apprend le B-A-B-A. Lala Sagna doit aussi apprendre le L-A-L-A à certains parents. Sa façon d'enseigner est moins académique, mais beaucoup plus marrante. Et puis un peu d'autodérision en attendant, ça fait des vacances.

0: On rit avec ces soirées mondaines. Je ne sais pas s'il y en aura des soirées mondaines dans ce séjour en montagne qui est proposé par le centre social communal François Marquette. C'est pour des adolescents. Des adolescents qui ont entre 13 et 17 ans. Ce sera du 8 au 12 juillet. Au programme randonnée pédestre, canyoning, paddle dans les calanques de Piane, découverte de baignades dans les gorges d'Aspelonque. Alors, si vous souhaitez avoir des renseignements ou même réserver si vous êtes adhérent, notez ce numéro de téléphone. Le 04 95 55 97 97 04 95 55 97 97. Et puis pour les passionnés de cinéma, un classique de François Truffaut sera projeté à la place d'Armes, la place Vinchette. Il va donc servir de cadre demain à cette séance de cinéma consacrée au réalisateur François Truffaut à travers la diffusion du film Les 400 coups, un film qui était sorti en 1959, un classique considéré comme l'un des plus grands films sur l'adolescence. Il est adapté à tous les publics à partir de 8 ans et donc projection demain soir place Vinchette à Bastia.
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2: Dans un instant, vous allez retrouver le journal de la rédaction d'RCFM et puis Valérie Franceschetti avec ses chroniques, ses invités. Elle vous accompagnera du lundi au jeudi entre 17h et 19h. Je vous retrouve avec beaucoup de plaisir demain dès 14h pour Didier Austre. Nous sommes ensemble durant tout l'été, hein, du lundi au vendredi, 14h-15h30. À tout Tibi, Brégo, Biobalo et à demain, Nazilie Houle.

0: Nazera Daboy, allez lâchez mon Ashtrada di Memphis et Simon Gui, Comboy, il est déjà 17h. L'essentiel de l'actualité, Didier Arnoux, bonsoir Didier.
1: Bonsoir, le bonheur était à l'île Rousse ce matin. Le bonheur en tout cas, c'était le nom du défilé de Simon Porte, dit Jacques Mus. Il s'est déroulé sur l'île de la Piétre. Le défilé a été partagé avec près de 150 invités, parmi lesquels Isabelle Huppert, Léna Situation, encore Alizée, autre invité de dernière minute, le vent. Il a rajouté une difficulté supplémentaire pour les mannequins qui devaient déjà descendre du phare sous une chaleur écrasante. À l'issue du défilé, le public était conquis. Question chaleur, rien de nouveau sous le soleil, c'est le cas de le dire. La Corse reste en vigilance orange canicule, alors que le continent revient dans le vert pour la façade ouest et jaune pour une grande partie de la métropole. Avec la région PACA, la Corse reste en catégorie orange jusqu'à demain soir minuit. Une mise à jour de la vigilance sera faite d'ici demain par Météo France. La croix de Quascara illégale, c'est ce qu'estime la Cour administrative d'appel de Marseille dans sa décision rendue vendredi dernier. Après une première décision du tribunal administratif de Bastia, la Cour estime que les 30 années qui séparent la disparition de l'ancienne croix du village et l'installation du nouvel édifice en bois de 3 mètres ne permettent pas de l'assimiler au simple remplacement d'une croix qui existait avant 1905, date de séparation des églises et de l'État. Le maire va donc devoir retirer la croix. Il a 2 mois pour se pourvoir en cassation. Le pourvoi n'est pas suspensif. Les barreaux de Bastia et d'Ajaccio mobilisés aujourd'hui dans le cadre de la journée nationale Justice Morte contre le projet de loi sûre examiné à l'Assemblée nationale. Au palais de justice de Bastia, aucune audience ne se tient, aucune désignation n'est assurée à l'exception de 2 dossiers concernant des mineurs en raison d'importants enjeux de placement. Les deux barreaux demandent le retrait total du texte qu'ils jugent attentatoire aux droits de la défense, aux libertés fondamentales et aux garanties d'un procès équitable. Article complet sur notre site internet, ici RCFM.
0: Et voilà, on vous retrouve bien sûr à 18h pour le journal.
1: À tout à l'heure.
0: Tchemava, un punt, un entage tout d'un pour...
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0: Bonne soirée, si vous nous rejoignez à l'instant sur ici RCFM, on a débuté, vous en êtes rendu compte, nos émissions d'été. Et donc on est ensemble cet été de 17 à 19h jusqu'au jeudi soir. Alors c'est une canicule, donc une vigilance orange pour un phénomène canicule et vigilance jaune pour un phénomène orage. Aujourd'hui et demain, la Corse du Sud est concernée. La Haute-Corse est également concernée. Du soleil, des brises en journée, des températures élevées aujourd'hui pour demain mardi. Soleil et passage nuageux, un temps plus instable dans l'après-midi. En montagne avec des averses et de l'orage, possible débordement dans l'intérieur et en casinque à des brises en journée. Forte rafale sous les cellules orageuses demain, plus active. Les températures 33 à 37 sur le littoral, 31 à 35 dans l'intérieur et 27 à 30 dans les villages de montagne.
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0: Bona sera da Setira Diundi, de Tchem Udabasa, Unael Lachtonda, Kupare Tiridro, Esub et Douabrimo, à notre émission, Neko Grupo Avile.

Lepo, Avileta, Zburunada. Ils sont en tournée, ils seront le 1er juillet prochain en concert. Ils présentent leur spectacle Iwalkoni au château Saint-Antoine à Marseille à 21h45 et puis au Festival International de Musique Sacrée le 11 juillet prochain au programme Corsica Amen à 17h dans l'église du Collège Saint-Michel à Fribourg en Suisse. Retour en Corse ensuite le 16 juillet. L'Anteno, ouais, spectacle à découvrir le 16 juillet à 19h dans la cathédrale Saint-Jean-Baptiste de Calvi. Et le 31 juillet, vous pourrez les entendre avec leur nouveau spectacle, l'Anteno, à 19h15 dans l'église de l'Annunziata. Ecco i Muradu. Saluda boy, c'est du Radio Unida. Sauf Elidje d'Iridroa, Bipes Pardie. Storet, Kumboy. Vous aurez un cadeau aussi, on pourra jouer ensemble, des places à remporter. Dans un instant, Henri Padovani avec Rock'n'Roll, of course. Et puis on retrouvera à 18h30 Jean-Paul Poletti pour nous présenter le festival Henri Mar et du côté de Sartène.

0: Il repart en tournée, Phil Collins, Genesis, Phil Collins, Genesis tribute avec Martin Levac. Il sera à la salle Pleyel à Paris le 19 avril 2027. Poids des Japia et Wash Trebiatz. Rock'n'roll, tout de suite, un soupçon et même plus pour le plaisir.
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2: On va aller en 1976. Stevie Wonder a 26 ans. Et il sort son album Songs in the Key of Life, souvent considéré comme son chef-d'œuvre. Stevie Wonder vient aussi d'être papa d'une petite fille, Aisha Morris. Et Stevie, pour célébrer la naissance de sa fille, nous écrit la délicieuse chanson Isn't She Lovely? N'est-elle pas mignonne? Il y a des chansons qui respirent la joie, des morceaux qui te réchauffent le cœur dès les premières secondes. Et Isn't She Lovely, c'est exactement ça. Et dans la version originale, les pleurs de bébé qu'on entend au début et à la fin, ce sont les vrais. C'est Aisha, elle-même, enregistrée dans le studio. Oui, on peut dire littéralement que la chanson commence avec un souffle de vie. On y entend tout. La tendresse, la fierté, la reconnaissance. Pas besoin d'arrangements complexes. Juste un harmonica magique, un gros vent soleillé, et cette joie pure que personne ne peut feindre. Stevie joue de presque tous les instruments, les claviers, batteries, percussions, tout passe entre ses mains. Et ça s'entend. La chanson est vivante, vibrante, pleine de sourires. Depuis, Isn't She Lovely a traversé les générations. Chanter dans des mariages, des berceuses, dans des films, partout où on veut juste dire « Regarde comme le monde peut être beau ». Et chaque fois qu'on entend ces premières notes d'harmonica, on redevient un peu enfant, ébloui par cette célébration de la beauté simple, du miracle quotidien. Stevie Wonder, et en tout cas, cette chanson, c'est ça, rendre la vie plus lumineuse, 3 minutes à la fois. N'est-elle pas mignonne? Mais oui, Stevie, on est d'accord. Tous les enfants sont merveilleux. On écoute Isn't She Lovely par le génie Stevie Wonder.

Paolo Conte, via con me Paolo Conte. C'è una bella mostra che ha iniziato in Parigi depuis le 9 juin dernier jusqu'au 4 septembre. L'Institut italien de culture accueille Paolo Conte original. C'est la première exposition parisienne entièrement consacrée à l'œuvre picturale du célèbre auteur, compositeur, interprète Paolo Conte. Bonne soirée avec nous. Allez, on va essayer de prendre l'air, quoique cette année, Couche-Tougal ou La Fat, ou même du côté du Finistère, ils ont eu chaud, Les Innocents, l'autre Finistère.

0: Bonne soirée avec nous sur ici RCFM. Faremo un giro di ciò che l'usi bassa in Corsica, che je trouve pertinent pour rester avec nous. Et puis un point, bien sûr, sur l'actualité à 18h. Bonne soirée. Un point route aussi, si besoin. Vous savez que vous pouvez nous joindre au 04 95 32 22 22 pour une info route. Si le besoin s'en fait sentir, on est là, bien sûr, pour donner les infos aussi.
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0: Avec le très beau festival Lectos qui débute le 1er juillet jusqu'au 5 juillet, festival d'Illes Tours et Musical à Bastia, Saint-Charles, avec à 21h en ouverture très brève théorie de l'enfer, dernier roman de Jérôme Ferrari pour une lecture de Thierry de Perrette sur une musique de Human Aventure, puis toujours le 1er juillet, Patricia Gattagega sur une musique de Lauriane Maudry qui lira Et tout au quai, Olivier Ancet, qui inaugure une collection poétique aux éditions Omara dans son dernier recueil Mouse. On y trouve notamment une adaptation en Corse de Les tout au quai, anthologie classique de la littérature tamoule ancienne. C'est du beau festival info pratique. Venez directement et vous vous installez car c'est un festival gratuit. Il y a des petits coussins sur le parvis de Saint-Charles. Et puis Père Abadge se mobilise à l'association avec un repas pour les enfants de Palestine dans la salle polyvalente de Loupine. Ce 30 juin à 19h30, vous sera servi un buffet froid, 20€, musique et poésie pour aider les enfants de Palestine.
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0: Bonne azerada, ça bouge, Bruno Mars, I just might. Merci Nico. On va retrouver Sarah Maggi avec Marco Biancarelli juste après une nouvelle chronique de l'été.

À Fougouge, Tadegounoï, c'est en duo Bruno Sousigne et Serge Vac. Une nouveauté avec Benjamin Biolay qui sera à moment in Corsica aux nuits de la guitare de Padrimonio qui s'abigine à nous. Écran total, son nouveau titre, le 21 juillet, il sera sur la scène du théâtre de Verdure de Padrimonio. Bonne soirée avec nous sur ici RCFM.

L'écran total, on en a besoin. N'oubliez pas d'en mettre d'ailleurs de l'écran total. Couche-tout-d'un, couche-tout-gal, l'ouguel-ouvage, pianello. Très belle rencontre, Stéphane Casalt, Luca Falomi, Armio Sanico.

0: Chanelo in omaggio a Stefano Gazalta.
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0: Bonne soirée avec nous sur ICI RCFM Eurythmics. Dans quelques instants, on va retrouver le journal et puis Farem Odino, on punch, on entache tout d'un pour Abastan Tsagaldo.
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0: Le journal Didier Arnoux. Bonsoir Didier.
2: Bonsoir. Dans l'actualité ce soir, il y a la croix de Kouaskara, cette fameuse croix qui est illégale. C'est ce qu'affirme la Cour administrative d'appel de Marseille dans sa décision rendue vendredi dernier. Après une première décision du tribunal administratif de Bastia, la Cour a estimé que les 30 ans qui séparent la disparition de l'ancienne croix du village et l'installation du nouvel édifice ne permettent pas de l'assimiler au simple remplacement d'une croix qui existait avant 1905. Le maire va donc devoir retirer cette croix. Il a 2 mois pour se pourvoir en cassation. Le pourvoi n'est pas suspensif. Article à lire sur notre site internet. Vos réactions, et elles sont déjà nombreuses sur nos réseaux sociaux, réactions que l'on souhaite respectueuses. La justice, toujours, alors que les députés s'apprêtent à examiner le projet de loi sûr relatif à la justice criminelle, les barreaux de Bastia et d'Ajaccio affichent un front commun pour en demander le retrait total, dénonçant notamment une justice de flux, un affaiblissement des droits de la défense et une complexification du parcours des victimes. En Corse, le mouvement national Justice Morte a été largement suivi ce lundi au palais de justice de Bastia, par exemple. Aucune audience ne s'est tenue, comme l'explique le bâtonnier, maître Marc-Antoine Louca.
3: Justice morte, c'est-à-dire qu'il n'y a aucune audience et aucune désignation, même en dehors du palais. Hein. Désignation, garde à vue, tout ça, c'est refusé. La seule petite exception que nous avons voulu faire, c'est pour 2 dossiers mineurs où il y avait des enjeux importants de placement. Et c'est les 2 seules exceptions que nous avons fait. Mais sinon, pour tout le reste, bien évidemment, aucune dérogation n'a été accordée.
4: C'est prévu pour durer aujourd'hui ou aller plus loin encore?
3: Alors si la loi, et si le projet de loi, comme on l'espère, est retiré aujourd'hui, ça sera terminé. Si l'examen de cette loi dure 2 jours, comme c'est possible, jusqu'à demain, il se peut que dans ces cas-là, d'autres mouvements perdurent jusqu'à demain.
4: Est-ce que vous vous êtes coordonné avec le barreau d'Ajaccio?
3: Oui, oui, on s'est coordonné, on est en relation constante et je pense qu'on aura la même position pour ces 2 jours.
2: Un propos recueilli par Roland Frias, article complet à lire sur notre site internet ICI RCFM. La vigilance orange canicule maintenue. Dans 3 départements du sud-est de la France et pour la Corse entière, demain il faut encore s'attendre à des températures entre 32 et 34 degrés sur les littoraux et jusqu'à 36-37 degrés dans l'intérieur. Le niveau orange reste valable jusqu'à demain minuit minimum avant une réévaluation de la situation par Météo France. Il a fait chaud ce matin et il y avait du vent. En plus, à l'île Rousse, au moment où le défilé Jacques Mus se tenait sur l'île de la Piétre, le thème cette année, c'était le bonheur. Bonheur partagé avec près de 150 invités, parmi lesquels Isabelle Huppert, Léa Situation ou encore la chanteuse Alizée. Pour le créateur, Simon Porte dit Jacques Mus, la mode prend une autre dimension lorsqu'elle est présentée en extérieur. C'est ce qu'il dit devant Pierre Pasqualini.
5: C'est comme une partie d'un film, c'est un moment comme ça, un peu suspendu, c'est comme un tableau de David Hockney. Et c'est un moment spécial, et j'ai toujours trouvé que c'était beaucoup plus intéressant de raconter quelque chose avec le décor comme parti pris que juste dans une galerie à Paris. Je pense que les gens ont beaucoup aimé. Je pense que ça, j'ai ressenti ça de la presse. Tout le monde disait bravo. Il y avait quelque chose de... Je pense que ça leur a fait du bien de voir quelque chose d'assez léger face à l'eau, face à la mer. C'est toujours prendre un risque de faire un défilé à l'extérieur. Vous voyez, il fait très chaud, les vêtements, s'il y a du vent. Mais j'aime bien. C'était comme si c'était fait pour se défiler. Ouais.
2: Et puis ils étaient 22 ce matin, vêtus de bleu, de maillot, de chasuble bleu, jaune ou orange pour certains, et tous en tout cas avec des chaussures à crampons. C'était pas franchement un défilé de mode, mais plutôt une reprise pour les 22 joueurs du Sporting. Le championnat de Ligue 3 débute le 7 août à 20h45 pour le Sporting entraîné désormais par Laurent Perrelade. Ce matin, manquait à l'appel Juan Guevara, le défenseur colombien, est absent, le club est en train de finaliser son départ. Autre absent également, l'attaquant Nicolas Paravici, Nicom Karamoko et Aiki. Le club cherche une porte de sortie pour ces joueurs-là. Une reprise qui intervient, on le sait, à la veille d'un rendez-vous crucial avant chaque début de saison. L'audition devant la DNCG, la Direction Nationale de Contrôle et de Gestion, autrement dit le gendarme financier du football français. L'audition est prévue demain dans la journée.
0: On en saura plus demain. Merci à vous, Didier Arnoux. On peut bien sûr retrouver votre journal sur notre site, ici, RCFM. Quoi qu'il nous dise, Yedou Dampo.
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0: Allez, on est en vigilance orange, phénomène canicule, vigilance jaune pour un phénomène orage. Ça concerne la Haute-Corse et la Corse du Sud pour aujourd'hui et pour demain. 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Cu piogge ci saranno ogni poche di piogge in montagna che hanno toccato un culo interno di Agorsica a Gazinca bentulé l'unda giornata bufulade appena più forte sous les cellules orageuses, ces rafales un peu plus fortes. Les températures du jour, 33 à 37 sur le littoral, 31 à 35 dans l'intérieur de la Corse demain et 27 à 30 dans les villages de montagne.
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0: Ben Yoel, la Barbara Vourtouna, restez avec nous, de beaux rendez-vous nous attendent dans notre émission jusqu'à 19h.

Barbara Vourtoun, regard sur l'Office du tourisme du pays ajaccien qui vous propose plusieurs rencontres vraiment sympas. Par exemple, expérience exclusive au cœur des vignes, balade, dégustation au crépuscule. C'est une balade guidée dans les vignes du domaine Peyralde, suivie d'une dégustation avec modération. Tâche Thérède est sous Wynne ou en plein air, du côté des vignes dans le sud de la Corse. C'est sympa. Il y a aussi une belle balade qui se prépare le 1er juillet, c'est plutôt une expérience polyphonique qui vous attend ce mercredi en pays d'Ajaccio avec le groupe Altar qui biverazant est aux polyphonies et polyphonies chants sacrés, récits insulaires pour une immersion de l'anima corsa, l'âme corse avec des voix puissantes et sincères. Renseignements en allant sur le site de l'Office du tourisme du pays d'Ajaccio pour ce concert. Blondie, Call Me. On retrouvera notre invité culture Jean-Paul Poletti pour vous présenter le festival Henri Mar qui se prépare entre Ville du Pétrabougne et Sartène cette année. Ce sera dans quelques minutes.

Blondie, restez avec nous. Allez, on accueille dans quelques minutes, juste après Giulia Falcone et Ma Dolce Vita. Et on retrouve du côté de Sartène Gianpaolo Boletti, per presentarci au Festival Henri Mari qui débute le 26 juillet prochain.

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0: Manazerad à Kounoï s'approche, le très beau festival de Festilum Imbonivadio, les 2, 3, 4 juillet prochain, magnifique festival à découvrir, édition Festival des Lumières, Festilum, avec un parcours d'œuvres lumineuses signé par 9 artistes collectifs, Benoît d'Ivranche du Pays Basque, de Suisse, d'Allemagne. Il y a aussi à découvrir des projections sur la citadelle, des œuvres artistiques au sein des églises. Il y a ce qu'on appelle le vidéo mapping narratif autour de l'histoire du football corse et des artistes qui exposent. Et puis nous y serons pour notre Girandoulade ce week-end du côté de Bonivasio avec Evelyn Fontana pour Festilum.
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Bonne soirée avec nous. On va retrouver une nouvelle chronique pour parler de télévision dans quelques minutes sur ici RCFM, les chroniques d'été. Allez, je sais que vous préférez écouter la radio, mais c'est normal. On va vous donner quelques infos télé aussi. Bonne soirée avec nous.

0: Escorce Aïda, Ibigno, Tioudan Poubas. Allez, on retrouve notre nouvelle chronique d'été avec Pascal Guasquin. Avec ses coulisses TV aujourd'hui, Patrice, vous nous proposez de fêter les 20 ans d'une série de TF1 parce que c'est la saison. On regarde avec vous Camping Paradis.
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3: Et quel inédit ce soir, puisque la série Camping Paradis fête ses 20 ans. La première diffusion de cette fiction familiale et populaire, c'est pas un gros mot, hein. C'était le 21 novembre 2006, et cette ambiance ensoleillée, portée par des valeurs de convivialité, de bonne humeur, elle vous plaît toujours. Vous étiez l'an dernier en moyenne 4 millions de téléspectateurs à suivre les aventures de Tom. Tom, c'est le directeur de Camping Paradis. Il est joué par Laurent Ronac. Je sais pas si vous vous rappelez, mais le comédien a été découvert par le grand public dans une émission de télé-réalité qui s'appelait « Mon incroyable fiancé », un grand bluff où il avait été excellent et qui avait fait une audience canon, plus de 11 millions de téléspectateurs pour le dernier épisode. Et ben, c'est à partir de là que TF1 a eu l'idée de lui confier le rôle de Tom dans Camping Paradis. Alors, à l'heure de souffler sur les 20 bougies du gâteau d'anniversaire de la série, comment il le vit, Laurent Ronac, ses 20 ans de Camping Paradis ?
7: Et 20 ans de Camping Paradis, ça se vit bien. Hein, c'est plutôt facile à vivre. Voilà, parce que c'est une série qui marche, c'est une série populaire, c'est une série qui se tourne au bord de la Méditerranée, au soleil, donc forcément c'est plein de bons moments, c'est plein de beaux souvenirs. Je vois ça avec une certaine nostalgie de tout ce que j'ai pu vivre sur le plateau avec les comédiens, avec les équipes techniques, artistiques, de production. Voilà, c'est forcément plein de souvenirs, voilà, avec les bons et parfois quelques moments un peu plus difficiles à traverser ensemble. Mais en tout cas, voilà, c'est évidemment un chapitre, ou en tout cas le projet d'une vie qui aura été, même si ça durera encore, j'espère, quelques années, en tout cas une très très belle aventure, une très très belle expérience humaine.
3: La belle émotion de Laurent Ronac qui fête ce soir sur TF1 avec vous, les 20 ans de Camping Paradis. Et moi je remets la tente ici, dès demain, pour de nouvelles coulisses télé.
0: Voilà, pour notre série, on retrouvera notre chronique demain soir. Francine Massiani, Imo Uyadi, notre journal des associations. Juste après, on va parler de numérique. Bonne soirée avec nous.

0: Je vous propose aujourd'hui de parler de numérique en compagnie de Lina Vitalidze et l'association Emao qui fait un travail extraordinaire. Bonjour Lina.
1: Bonjour Valérie.
0: On donne des nouvelles de l'association et puis on explique également quel est son rôle.
1: Oui, bien sûr. Alors l'association Emao, donc une association qui est sur tout le territoire, donc avec deux antennes, une en Haute-Corse, une en Corse du Sud. On agit sur tous les secteurs, donc autant le rural que les quarts de ville, avec des publics variés, donc les jeunes, les professionnels, les seniors, les parents.
0: Ça, c'est bien, parce que la fracture numérique, elle existe.
1: Complètement. Donc, c'est notre grande thématique, c'est l'inclusion numérique. Aujourd'hui, on y intègre quand même de l'esprit critique qui va avec, de l'intelligence collective, de l'innovation sociale et bien sûr de la parentalité.
0: Où vous êtes née? Vous êtes la génération, vous êtes plus jeune, Lina. Vous êtes née dans le numérique?
1: Oui, complètement. Je suis de la génération, la jeune dette qu'on appelle aujourd'hui. Donc, complètement, je rentre vraiment dans cette génération.
0: Donc, pour vous, ça ne posait pas de problème?
1: C'est un peu dans les mœurs, effectivement. C'est un peu plus dans les mœurs. Après, aujourd'hui, ce que l'on souhaite vraiment inculquer aux plus jeunes, surtout, c'est vraiment les opportunités du numérique en dehors de leur utilisation quotidienne et accompagner aussi les seniors à des marches les plus simples qui existent.
0: Oui, un parcours numérique. On va vous retrouver. L'association Emao, merci à vous. Lina Vitalidze, on vous retrouve à nouveau dans notre journal des associations. Au revoir.
1: Au revoir.
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là, la guitare d'Eric Clapton sur ICI RCFM. Dans quelques minutes, vos programmes de soirée, on dira, et puis de nuit, et puis demain matin, vous retrouverez, comme toujours, dans votre matinale. Et ce sera Isabelle de Ignaz qui vous réveillera demain matin. Bonne soirée avec nous. On se retrouve, nous, à la même heure demain pour passer de bons moments avec des rencontres, des interviews, culture, musicale pour cet été. Michel Berger, Le Paradis Blanc.

0: Bonne soirée avec nous. Michel Berger, Le Paradis Blanc. On se retrouve demain, dès 17h, demain matin. Vous serez en compagnie d'Isabelle de Nignaz et Bonazera Daboy. Il est tout juste 19h sur ICI RCFM, le journal. Ce drame à Beuvrage, près de Valenciennes, avec la mort de deux jumelles de 13 mois de déshydratation, selon les premiers éléments de l'enquête. Leurs corps sans vie ont été découverts aujourd'hui au domicile familial, Pascal Thiebold.
1: Les secours sont arrivés vers 13h, deux véhicules des pompiers, deux ambulances du SMUR, mais aussi l'hélicoptère du SAMU qui s'est posé sur un terrain tout proche. Un dispositif d'ampleur pour venir en aide à ces deux petites filles, âgées de 13 mois, mais aussi au reste de la fratrie. Il y a en effet trois autres enfants âgés de 4, 5 et 6 ans. De sources policières, les jumelles ont été victimes d'une déshydratation sévère qui a donc conduit à leur décès. Les autres enfants ont été hospitalisés pour la même cause. Dans cette cité HLM, aux petites maisons d'un état, les voisins évoquent des températures de 30 degrés dans les chambres. Les parents des petites victimes ont été placés en garde à vue. La procureure de la République de Valenciennes devrait communiquer dans la soirée.
0: Pascal Thiebold, ICI Nord. Quelles leçons tirer de la canicule que nous venons de vivre? C'est la question au cœur d'une cellule de crise qui se tient en ce moment au ministère de l'Intérieur. Sébastien Lecornu a pris la parole juste avant la réunion. Pour le Premier ministre, les EHPAD ont tenu, mais le nombre de morts à domicile, lui, a augmenté.
2: Toute comparaison mécanique avec 2003 serait assez mal à propos. Je le dis prudemment, c'est un peu tôt, mais on le voit bien, le nombre de victimes à domicile est bien plus important que sur tous les épisodes précédents. Et en clair, la surmortalité à domicile, c'est-à-dire quand les forces de secours arrivent, malheureusement, les personnes sont déjà décédées. Et à l'inverse, les EHPAD ont tenu, avec une pression qui est forte, un engagement important évidemment des équipes, enfin aussi beaucoup d'argent qui ont été mis ces dernières années. Hein, le fameux Ségur du médico-social aussi est passé par là, enfin, je le dis comme ancien président de département. On a donc quelque chose qui a bien tenu, mais sur lequel il va falloir y revenir. Et puis évidemment, le point d'attention particulier, c'est l'hôpital.
0: Le Premier ministre annonce également que les climatiseurs pour les hôpitaux justement commenceront à être livrés en fin de semaine, début de semaine prochaine, et qu'une reprise d'un épisode caniculaire est possible. Alors, doit-on se préparer à une nouvelle canicule en France dès la fin de la semaine? Sébastien Léas, prévisionniste chez Météo France, nuance. Le scénario d'une vague de chaleur extrême est peu probable, mais il faut s'attendre à voir le mercure remonter en fin de semaine.
3: À partir de vendredi, on va se retrouver avec une situation de grande échelle sur l'Europe de l'Ouest, à nouveau propice à une nouvelle montée des températures. Alors pour l'instant, on parle que de montée des températures. On s'attend pas encore à avoir des chaleurs aussi intenses que la semaine dernière. Mais a priori, à partir de vendredi et une bonne partie de la semaine prochaine, on devrait être sur des températures encore chaudes. Quand on fait de la prévision au-delà de J4, J5, on va utiliser des modèles probabilistes ou des modèles ensemblistes et on va choisir le scénario le plus probable de ces modèles. Donc on n'aura sans doute pas des chaleurs extrêmes, on n'aura sans doute pas des températures proches des normales de saison. En revanche, on est vraiment sur un scénario chaud à partir de vendredi. A priori, une bonne partie du pays, l'Ouest a l'air d'être en premier lieu concerné avec les régions du pourtour méditerranéen. Puisque en fait, c'est des conditions anticycloniques qui se rapprochent et qui vont nous apporter ces nouvelles températures chaudes par l'Atlantique.
0: Attention, dans ce contexte, demain, 6 départements seront en danger très élevé d'incendie. Il s'agit des Pyrénées-Orientales, de l'Aude, de l'Hérault, du Gard, des Bouches-du-Rhône et du Vaucluse. Carte sur ici.fr. Le Conseil d'État valide définitivement la légalité du chantier de la 69, l'autoroute Toulouse-Castres, décriée par les associations environnementales. Il s'agissait de l'une des dernières étapes de l'opposition juridique à ce projet. Pour Thomas Digard, du collectif d'opposants La Voie est libre, c'est incompréhensible encore plus avec la chaleur actuelle.
4: Il faut quand même comprendre que le sujet de la 69, ce n'est pas qu'une autoroute de 53 km. C'est surtout un projet d'infrastructure qui n'a plus aucun sens dans le monde dans lequel on vit aujourd'hui, qui a été décrié par plus de 2000 scientifiques lors d'une tribune en 2023. Mais bon, je pense que les personnes qui défendent ce projet le défendent, je ne sais pas s'ils vivent dans leur chair ce qui se passe. Et ça, c'est assez simple à comprendre. Il y a des vidéos qui ont circulé récemment, et puis même les études scientifiques le montrent. Quand vous mesurez la température près d'un arbre ou sur de l'enrobé, par exemple, on est parfois trois fois plus chaud au niveau de l'enrobé. Ça va fondamentalement changer le climat local dans ce secteur.
0: Et selon le ministre des Transports, Philippe Tabarot, la décision du Conseil d'État permettra l'achèvement des travaux de l'autoroute et son ouverture en octobre prochain. Une fusillade en Allemagne, près de Hambourg, aujourd'hui dans la ville de Stade. Des coups de feu ont éclaté dans un centre d'aide pour jeunes. Bilan 5 morts, plusieurs blessés et 2 arrestations, dont le tireur présumé. Au programme de la Coupe du Monde de foot ce soir, la suite des 16e, Brésil-Japon, qui vient de commencer. Puis à 22h30, l'Allemagne affronte le Paraguay. Enfin, Léon Marchand déclare forfait pour la finale du 200 mètres brasse ce soir en championnat de France de natation à Saint-Étienne. Le nageur, athlète le plus décoré des JO de Paris, a senti une gêne à un adducteur.
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7: Bonsoir à tous, je déclare ouverte la version 100% années 80, spécial été, spécial vacances, peut-être pour certains, en tout cas spécial bon souvenir et bonne humeur, et ça commence.

0: C'était Madonna, With That Girl.
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0: Ah, dans les années 80, on était tous fans de Madonna. Et en 87, on l'était même encore plus. La reine de la pop, cette année-là, nous a comblé de bonheur. Mais a vidé aussi notre budget loisir. 87, c'est la sortie du film Who's That Girl. On vient d'écouter un extrait de la BO. Le film n'est pas un chef-d'œuvre, mais notre idole jouait le premier rôle. 1987, c'est un album, une tournée qui s'arrêtera à Paris au Parc de Sceaux le 29 août et à Nice le 31. Bref, un bon cru pour les fans. 1980, c'était aussi une belle année pour Bachung, Gabi au Gabi.
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0: pour François Valéry. N'oubliez pas de dire aux gens que vous aimez, que vous les aimez. Et si c'est dur, bah, faites-le en chantant. Ça lui a réussi à François. Il est resté 25 semaines dans le top 50. Vous écoutez 100% années 80. Notez-le bien, si c'est pas déjà fait, c'est tous les jours. 7 jours sur 7, dès 19h. On va continuer à feuilleter le livre aux souvenirs avec Phil Collins, One More Night, qui arrive juste après ça.
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0: Bush en 1984, c'était Running Up That Hill.
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0: 5 ans plus tard, 1989, c'est le duo norvégien Avalanche qui se retrouve numéro 1 du top 50 en France avec Johnny Johnny Come Home. Alors, petit rappel, tiens, concernant le top 50, le classement des ventes de 45 tours a été initié par le Syndicat National de l'Édition Phonographique en 84, mais la notoriété, elle est arrivée le 4 novembre 84, le jour de la première de l'émission sur Canal+, diffusée en clair. On arrête le petit cours d'histoire et on écoute Avalanche.
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groupe Police avec Every Breath You Take. Ah, un clip sublime en noir et blanc, Sting, le visage grave jouant de la contrebasse. Voilà, je suis sûr que vous vous en souvenez vous aussi, c'était en 1983. La suite de votre soir.

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2: Bonsoir Émilie.
3: Comment ça va ?
2: Ça va très très bien, très très bien. Et je suis ravi de faire la rentrée avec vous.
3: Mais oui, moi aussi. Vraiment flattée, heureuse, en confiance aussi, parce que je sais qu'on va passer un bon moment. Celles et ceux qui nous écoutent connaissent évidemment votre parcours absolument incroyable. La dernière fois qu'on s'était vu, c'était lors de la sortie d'un album live incroyable qui faisait qui venait un petit peu célébrer les 30 ans de carrière de Louise Attaque. Mm-hmm. C'était Amour, enregistré à Bercy, et c'était fou.

0: vous êtes à 97,5 depuis. Et en solo, ça ne chôme pas non plus, mon cher Gaëtan, puisque le sixième album arrive. Le premier, c'était il y a 15 ans et on la chante encore par cœur, celle-là. Hein. C'était en 2010, ce premier album solo qui s'appelait Ginger.
1: Exactement.
0: Et alors, c'est à nouveau le nom d'une épice, d'un condiment.
1: Exactement.
0: Voilà, qui a été choisi pour donner un titre à votre album solo. C'est Marjolaine qui sortira le 14 novembre prochain.
1: Tout à fait.
0: Alors, Marjolaine, il faut m'expliquer. Moi, je pensais que c'était un prénom.
1: C'est un prénom.
0: Une herbe.
1: C'est les deux. C'est les deux. Donc le petit clin d'œil à l'herbe, on appelle, c'est l'origan des jardins, la marjolaine, donc on en fait des infusions. Donc ça c'est le petit clin d'œil à Ginger, premier album solo. Et Marjolaine, c'est un prénom que je trouve magnifique, tout doux, ouais. Et c'est un prénom qu'on rencontre peu ces temps-ci. Et cette idée qu'on croise peu ce nom et ce prénom, pour moi, fait qu'il est tout à fait propice à l'imaginaire et à la rêverie. Et j'aime bien cette idée-là. Peut-être que vous avez une idée de votre Marjolaine, et j'espère que Marjolaine deviendra votre copine.
0: Ouais.
1: Et j'aime bien cette idée-là. Voilà. Et voilà. Donc c'est pour que Marjolaine soit aux auditrices et aux auditeurs d'ici et à tout le monde, et que eux l'emmènent avec eux en balade et que ça devienne leur copine.
0: La copine Marjolaine arrive au mois de novembre, mais Gaëtan est sympathique et nous présente un premier titre de l'album qui vient de sortir. C'est une chanson qui s'appelle « Je reste là ».
1: Tout à fait, « Je reste là ».
0: Comment faire pour choisir une première chanson pour présenter un nouveau projet ?
1: Jamais très simple de choisir un premier morceau, surtout que l'album, et c'est comme ça qu'on travaille maintenant avec ma Clarisse, j'allais dire, mais c'est ma manageuse qui est aussi mon épouse, Clarisse Fiorgan, et maintenant on décide quand l'album est fini. Et c'est important parce que de temps en temps on décide un peu tôt, ou on s'appuie sur un moment où les brouillons étaient sympathiques, et puis finalement quand on arrive à la fin de l'enregistrement, on s'aperçoit que c'était pas le bon choix. Donc là on choisit à la fin, ça c'est un petit détail de forme. Et puis c'est pas simple, et là il faut faire confiance, et moi je fais confiance à Clarisse sur ce coup-là, et aussi aux équipes avec qui on travaille, mais Clarisse a vraiment le final cut comme on dit. Et puis Je reste là, c'est une balade, et moi j'ai souvent mis en extrait des chansons peut-être plus rythmé. Je sais pas, même si des balades j'en ai écrit, peut-être pour d'autres, ouais. Parce que c'est de la veine, je crois, j'espère, de Je vous trouve un charme fou que j'avais écrit pour Rochi, ou de Ilia que j'avais écrit pour Vanessa Paradis. Donc j'aimais bien cette idée-là d'arriver avec une balade, chose que je n'avais pas faite, et je trouve ça intéressant de pas se répéter. Ça fait, vous l'avez dit tout à l'heure, ça fait une trentaine d'années que je fais de la musique. J'ai
0: c'était
1: la chance
0: pas pour
1: de
0: vous
1: vivre.
0: Mettre un coup
1: non,
0: de vieux, parce que pour le
1: pas
0: coup,
1: du tout.
0: C'est frais comme au premier jour. Hein.
1: Mais il y a aucun problème. Mais ce que j'allais dire, c'est que à travers le fait de faire de la musique depuis 30 ans, et d'en vivre, et j'ai cette chance-là, je m'en voudrais de m'ennuyer. Donc arriver avec une balade, chose que je n'ai pas fait avant, ben voilà. J'espère que c'est de la fraîcheur, et j'espère que les auditrices, auditeurs le prendront comme tel.
0: Vous allez la découvrir maintenant, cette chanson. Vous en avez envie. Ça tombe bien, c'est le moment de l'écouter. Elle a la douceur de la Marjolaine, finalement. Tout se passe comme prévu, un plan parfait, ce retour en solo de Gaëtan Roussel. Je reste là, donc. Et Gaëtan Roussel est l'invité de Décibels.

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1: C'est tout nouveau et c'est déjà sur votre radio. Ici Gaëtan Roussel, je reste là. Ça fait quoi la journée où on sort une nouvelle chanson? Est-ce que, on parlait tout à l'heure de ses 30 ans de carrière, est-ce que ça fait toujours le même effet, Gaëtan?
2: Oui, ça fait toujours le même effet à savoir, un effet de stress ou d'envie que ça arrive. Et ce qui gagne quand même à chaque fois, c'est l'impatience.
1: Ouais.
2: Et une fois que c'est sorti, on est content, parce que c'est ça qui est important, c'est que les chansons se mettent à vivre. Moi, je fais pas des chansons pour les garder pour moi et ou autre. Je les fais pour qu'elles appartiennent aux autres. Et c'est ça qui m'intéresse. Donc maintenant, je reste là. Et à vous qui écoutez ici et à vous qui écoutez autre chose. Et j'ai hâte que Marjolaine arrive, c'est-à-dire l'album. Et voilà. Donc, mais il y a ce petit côté.
1: Un petit côté premier encart, hein.
2: Oui, il y a un petit côté. Oui, tout à fait. Hein, ouais, c'est vrai. Et ça s'enlève pas, ça part pas. Mais moi, j'aime bien cette idée-là. Je crois qu'à l'intérieur de ce petit moment de doute et de stress et de petite tension, il y a tout ce qu'on a pu y mettre avant, et puis il y a tout ce qu'on va recevoir. Donc, j'aime bien cette idée-là. C'est pas anodin. Voilà. C'est pas grave, mais c'est important. Pour soi, à ce moment-là. Et j'aime bien cette idée-là. Et puis, on a hâte d'avoir des retours. Enfin, voilà, il y a tout ce qui va avec. Mes premiers encarts, c'est pas mal.
1: Alors, souvent, pour mettre des chiffres sur des ressentis, histoire de voir si ce qu'on ressent est réel, on compte. Alors, j'ai compté, Gaëtan. Donc, Louise Attaque, 5 albums. Vous, en solo, 6 albums. Vous avez d'autres groupes à différents moments de votre carrière, Tarmac, Les Disseurs. Et puis il y a Les Enfoirés, il y a votre émission de télé, il y a la radio, il y a eu la radio,
2: oui,
1: il y aura peut-être à nouveau de la radio, du cinéma, etc. Et je me demandais ce que cachait presque cette boulimie de travail. Déjà, est-ce que c'est du travail?
2: Oui, c'est du travail, parce que ne serait-ce qu'à travers les rencontres humaines et l'aventure humaine qu'il y a dans chacun des exemples que vous avez cités, chacune des aventures que vous venez de citer, il y a du travail, parce qu'il faut être à la hauteur, parce qu'il faut avancer, il faut essayer de comprendre pourquoi on est là, il faut essayer de savoir qu'il faut apprendre, pour apprendre, il faut être à l'écoute. Donc oui, après, c'est une passion. Donc c'est là où ça se décale un petit peu, même si c'est un travail, et j'ai cette chance-là de vivre de ma passion. Et pourquoi autant de choses? C'est comme ça aujourd'hui que je vois mon métier. Je le vois traversant. J'aime bien cette idée-là. J'apprends à chaque fois. Je le vois à travers l'idée que les vases sont communicants. Donc, quand je suis en train de faire l'émission de télé, c'est-à-dire que je suis dans un petit camion et que j'accompagne quelqu'un. Moi, je suis au volant et j'ai un ou une invitée. Et c'est le portrait d'un territoire et d'une personne. Et d'ailleurs, on va reprendre. Voilà. Et je pense qu'on va reprendre d'ailleurs pour quelques épisodes. Là, c'est tout autre que quand moi je suis ici avec vous, Émilie Mazoyer, et que je vous réponds. Donc, j'aime bien cette idée-là. Et jamais être au même endroit, c'est important. Et encore une fois, je reviens à ce que je vous disais tout à l'heure, je m'en voudrais de m'ennuyer. Ouais. Et le fait d'être à différents endroits, à chaque fois dans des aventures humaines, fait que je m'ennuie pas. Et j'aime cette idée-là.
1: Ouais. Donc pas envie de s'ennuyer, pas envie d'être blasé non plus, j'ai l'impression, parce que mine de rien, toutes ces aventures, bon, alors c'est formidable pour vous, mais à chaque fois c'est des succès de dingue. On pourrait imaginer qu'au bout d'un moment ça vous fait plus rien. Et en fait non, on voit que vous continuez à vous réjouir.
2: Mais bien sûr.
1: Mais c'est pas tout le monde ça. J'ai l'impression que c'est des artistes peut-être qui ont eu le temps d'avoir envie.
2: Je sais pas. En tout cas, moi, j'essaie de rester alerte par rapport à tout. Moi, je cherche pas à rester jeune. J'avance dans le temps et j'en suis très heureux. Par contre, essayer de comprendre les autres, essayer d'être avec les autres. On vient d'écouter mon dernier single, Je reste là. Je l'ai fait avec un jeune homme qui a un talent fou, qui s'appelle Marceau, qu'on peut croiser aux côtés de Solane, la jeune Solane, par exemple, chanteuse, ou de Pierre Garnier dans un autre registre. Et il a quasiment 25 ans de moins que moi. Et j'adore cette idée. idée-là, voilà. Et moi, j'ai envie de passer du temps avec cette vision-là aussi, d'aujourd'hui et de demain. Moi, ça m'aide à avancer et de continuer à avancer, ni de reculer, enfin, j'espère pas. Et je veux pas retourner en arrière, j'ai aucune nostalgie. Donc, je crois pas être blasé. J'espère, non. En tout cas, c'est que des espoirs à chaque fois, mais j'espère vraiment ne pas l'être.
1: Mais ce qui est beau quand on vous entend parler, Gaëtan Roussel, c'est qu'à aucun moment on ressent une peur du vide. Pas du tout, c'est pas ça. Il y a des gens qui vont multiplier les aventures artistiques ou autres, justement pour avoir peur, pour combler un vide qui pourrait arriver. Chez vous, je sens pas ça du tout.
2: Non, je crois pas, même si évidemment, de temps en temps, on a peur de ce qui peut arriver quand quelque chose s'arrête. Il y a des moments, ne serait-ce au sens R du terme, c'est-à-dire de dépression, c'est-à-dire de choses qui s'arrêtent. Mais cette idée d'avoir toujours, et depuis, je crois, quelques années, l'envie et le fait de pouvoir aller vers les autres régulièrement, fait que j'ai pas cette peur-là. Mais c'est quelque chose que je construis et qu'on construit avec Clarisse depuis des années. Voilà, c'est des années. Le travail de Clarisse, qui est ma manageuse, entre autres, c'est d'avoir une vision de mon travail. Son travail, c'est d'avoir une vision du mien. Et ça fait des années qu'elle propose cette idée-là. Donc, moi, on discute, on échange et on commence à comprendre ce qui est possible. Les premières fois, on m'a proposé émission de radio. Je me suis dit, émission de radio, mais comment faire? Et puis, très vite, j'ai compris, grâce à des discussions avec elle, que oui, évidemment, parce qu'il y a des choses à aller apprendre. Ouais. Voilà. Et on les apprend et on se promène avec après. Et c'est ça qui est sympa. J'aime bien cette idée-là.
1: C'est beau comme tout. Alors, vous parliez de votre équipe, donc ceux avec qui vous avez fabriqué ce nouvel album qui arrive au mois de novembre. Donc, Marceau, on en a parlé. Et alors, peut-être plus étonnamment, enfin, je ne sais pas, d'ailleurs, vous allez me dire, il y a Renaud Rebillot, alors, dont le nom est dans à peu près un remerciement sur deux aux Victoires de la Musique. Oui. Voilà, puisqu'il travaille
2: trois, voilà,
1: avec Gims, avec Vita, avec Slimane, qui sont des artistes que nous, on écoute. Sur cette radio ici, qui viennent régulièrement dans l'émission, qui ont une image peut-être plus variété que la vôtre. J'aimerais savoir pourquoi vous êtes allé le chercher, Renaud Rebillot.
2: Déjà, variété, c'est un super mot. Hein. On est d'accord, moi je trouve.
1: C'est-à-dire quoi,
2: C'est super. Il y a des grandes chansons de variété, j'adore. Et moi, si on me dit que le prochain album Marjolaine, il est pop, variété, chanson, je suis un homme très heureux.
1: Mais c'est vrai que c'est pas l'étiquette qu'on vous colle naturellement.
2: Oui, oui. Voilà. Et parce que j'ai rencontré d'abord. Je connaissais bien le travail de Renaud Rebillot et j'ai rencontré la personne qui est un homme charmant, plein d'esprit, talentueux, incroyablement. Ouais. Et j'ai travaillé avec lui d'abord sur Éclectique, c'est-à-dire mon album de Dieu précédent. Et justement, mon envie, à travers le fait d'aller à son contact qui avait lui développé peut-être une autre forme de musique ou en tout cas d'autres sons que ceux que moi j'avais pu croiser jusque-là, c'est là où je vous rejoins, ça m'intéressait puisque moi justement je voulais faire de l'éclectisme et je voulais que mon album Éclectique de Duo soit des productions qui de chanson en chanson frottent les unes avec les autres. C'est pour ça que sur cet album précédent de Duo, on y trouve Bertrand Belin, mais soprano, Oshi, Vanessa Paradis, Louane, il y a plein de gens. Et j'aimais cette idée-là. Et j'ai continué l'aventure avec lui sur quelques chansons de cet album Marjolaine, parce que notre aventure n'était pas finie, parce qu'on s'entend bien, et parce que ce monsieur et ce gars a énormément de talent, j'ai déjà dit, je le redis, énormément de talent mélodique, et aussi parce que dans la règle du jeu, pardon, je suis un peu long, il a accepté une règle du jeu qui me, et ça m'a fait plaisir qu'il accepte, comme Marceau d'ailleurs, c'était qu'on travaille ensemble en co-composition, en production première, et qu'après tout ça, je puisse le prendre moi, et que je l'amène à quelqu'un d'autre qui s'appelle Marlon B, qui est le troisième
1: larron, mousquetaire.
2: Voilà. et lui, par contre, Marlon a été l'homme qui traversait en production le travail avec Marceau, le travail avec Renaud Rebillot et le travail que j'avais pu faire de mon côté. Donc, si vous voulez, il y avait, j'espère, une vision du pourquoi, du comment. Donc là, on a affaire à un Renaud Rebillot comme à un Marceau producteur, compositeur. Et j'aime bien cette idée-là. Et moi, je suis parti avec ça. Il y a eu la confiance des deux. Après, je les laisse garder dans la boucle pour qu'ils comprennent. Voilà, donc ça, c'est comment fabriquer des disques. C'est en essayant de savoir un peu où on veut aller. Et là, il faut aller toquer à certaines portes. hors de question de ne pas travailler avec des gens que je ne connais pas. Marlon était la personne et Marceau étaient les deux que je ne connaissais pas encore.
1: Bah c'est super intéressant parce que je suis sûre qu'il y a plein de gens là qui nous écoutent et qui ne pouvaient pas imaginer que les chansons passaient dans autant de mains, dans autant de paires d'oreilles avant. Voilà.
2: C'est pas une obligation. Ça peut. C'est ce qui m'est arrivé à moi. Encore une fois, j'ai cette chance là. C'était un petit peu le fil que j'avais décidé de suivre. Et voilà, il y a aussi la possibilité. Ça m'est déjà arrivé de créer et d'écrire de mon côté 100% et puis d'avoir un autre producteur. Il y a des gens qui font de tout de A à Z. Je crois que ça dépend de ce que vous savez faire, de ce que vous avez envie de vivre. Et moi, je reviens à cette idée dont je vous parlais tout à l'heure. L'aventure, elle est humaine. Et moi, j'ai vécu une aventure humaine sur Marjolaine fantastique. J'espère que ça s'entend. Et on s'est marré pas possible et on a bossé pas possible. Et voilà. Et j'espère que ça s'entendra tout ça.
1: Dans toutes ces activités dont j'ai parlé, il y en a une dont j'ai pas encore parlé, parce que pour moi elle est vraiment à part, c'est la musique, les chansons que vous écrivez pour les autres. Vous avez évoqué Vanessa Paradis, évidemment, vous lui avez écrit cette merveille.

0: suis obligée de parler de Bachung et résident de la République.
1: Président, résident de la République.
0: Oui, vous avez écrit tout un tas de tubes pour vous, pour Louise Attaque, mais aussi pour d'autres artistes. Je citais Vanessa, Paradis, Alain Bachung, mais il y en a eu d'autres. Est-ce que ça c'est complètement à part? Parce que finalement, c'est la seule partie de votre travail où là, vous n'apparaissez pas. Vous êtes caché.
2: C'est à part.
0: Plein de gens ne savent pas que vous avez écrit ces chansons.
2: Oui. Et c'est à part avec un point commun, c'est que c'est des gens avec qui j'ai travaillé. J'ai travaillé pour eux, mais j'ai travaillé avec eux parce que les deux chansons que vous venez de passer, celle avec Alain Bachung, celle avec Vanessa Paradis, c'est des personnes et des êtres humains que j'ai rencontrés, avec qui on a discuté. J'ai eu la chance de coproduire ces chansons-là. Donc, si vous voulez, c'est une chanson. J'ai vécu aussi avec eux le fait de l'enregistrer et tout ça. Donc, l'aventure, elle est là aussi. C'est pas la même, mais elle est là aussi. Et c'est quelque chose que j'adore faire, croiser la route de d'autres chanteuses, de d'autres chanteurs, essayer de leur proposer quelque chose. On a toujours envie que ça leur ressemble, et en même temps, il faut pas proposer quelque chose que la personne a fait la veille ou l'avant-veille, parce que sinon, ça n'a pas d'intérêt. Le but, c'est de faire en sorte que tout le monde avance. Donc voilà, mais j'aime beaucoup. J'aime beaucoup écrire pour les autres.
0: Bah nous aussi, on aime bien quand vous.
2: Ouais, c'est gentil.
0: Et Gaëtan Roussel, toujours avec nous. Je reste là, c'est la nouvelle chanson. Et

sixième album solo, Gaëtan Roussel. Mais alors, même quand vous êtes en solo, parce qu'on parlait d'éclectique, vous n'êtes jamais tout seul, hein, vous êtes avec Oshi.

C'est justement pour marquer l'éclectisme, l'éclectique. Mon cher Gaëtan, Rachid Taha donc. Ou encore le duo incroyable, improbable, la chanteuse qu'on ne pensait plus entendre chanter, Isabelle Adjani.

0: voilà, même quand vous êtes en solo, Gaëtan Roussel, vous n'êtes pas tout seul. Vous nous parliez de l'équipe autour de Marjolaine, ce nouvel album. Renaud Rebillot, Marceau, Marlon B, votre Clarisse. Alors, je me demande, est-ce qu'il y a un moment où vous êtes tout seul avec vos chansons ?
1: Oui, j'aime bien cette idée-là aussi. Le moment où je peux... pas me recroqueviller, parce que c'est un terme que je trouve un petit peu peut-être trop fort, mais aller flâner autrement et tout seul, juste avec ma guitare en bandoulière. Et donc je l'ai fait dans le sud de la France, sur Marjolaine, et puis je suis allé aussi me promener en Islande, tout seul.
0: En Islande.
1: Voilà, j'avais été déjà...
0: Idée. Il fait si froid, Gaëtan.
1: Il fait si beau, oui, bien sûr, c'est magnifique. Et puis, j'entendais il n'y a pas longtemps quelqu'un dire quelque chose qui m'a touché et que je trouve très vrai, c'est que voyager, c'est évidemment remettre un coup de pied un peu dans tout ce qu'on pense être acquis ou vrai. Et puis, c'est pas tant changer de lieu, disait-il, c'est changer d'idée aussi. Et j'aime bien ça. Voilà, c'est rencontrer d'autres manières de regarder les choses. Et j'aime bien ça, donc j'ai la chance de pouvoir
0: Islande,
1: le faire.
0: Vous pensez pas de la même manière que quand vous êtes à Paris ou dans le sud de la France.
1: On est ailleurs et on regarde les choses autrement. On rencontre d'autres personnes, donc les gens font pas comme vous. Donc vous vous demandez pourquoi et les gens, le soleil est pas pareil. Enfin, tout, il y a tout qui change. Voilà, et les gens sont. Ont une autre manière d'évoluer dans leur quotidien, dans la manière. Et j'aime bien cette idée-là. Voilà, je veux pas l'intellectualiser à outrance. Je dis juste que cette idée-là, elle est jolie. Donc voilà. Donc ça, c'est mes moments à moi où finalement je me retrouve tout seul avec mon petit ordinateur et ma petite guitare pour faire mes petites chansons de mon côté que je ramène aussi sur un disque comme Marjolaine à Monsieur Marlon B. comme il s'appelle, producteur, comme j'ai amené les chansons que j'ai faites avec Marceau ou avec Renaud. Mais oui, il y a toujours un moment où je me retrouve un petit peu... Mais c'est régulier, ça. Moi, mon quotidien, il est fait d'écrire des chansons. J'aime ça. Je le fais au quotidien, presque. Et donc, je le fais un peu de mon côté, parce que je suis pas toujours avec les collègues ou avec les camarades et avec les copines ou les copains. Donc régulièrement, je suis juste avec ma petite guitare et j'aime bien. J'aime bien. Enfin, j'aime beaucoup même. Je dirais que ça, j'aime.
0: J'aime, c'est beau. Je le disais tout à l'heure en vous accueillant, Louise Attaque, 1 milliard de streams, c'est le chiffre que vous avez atteint il y a un an, en septembre 2024.
1: Oui, tout à fait.
0: Quoi ? Waouh !
1: Ouais, waouh, 1 milliard.
0: Trop de zéro. Non, mais trop de zéro. Enfin, je veux dire, est-ce que ça veut dire quelque chose pour vous, l'artiste, l'artisan? Vous nous avez parlé de fabrication, de chansons, etc. Et là, boum, milliard.
1: C'est extraordinaire, surtout qu'on vient d'une ce disque-là. Enfin, et le groupe Louise Attaque a commencé à une période où il n'y avait pas le stream.
0: Ben
1: donc c'est génial que ça résonne aujourd'hui. Et pour moi, ce que ça veut dire, c'est ça veut dire que les gens aujourd'hui écoutent. Les attaques. Et c'est ça qui me plaît le plus, traverser comme ça les générations. C'est l'information que je reçois qui me va et qui va droit au cœur de mes camarades de Les Attaques et à moi-même. C'est ça qui est formidable. Et c'est aussi, encore une fois, une chance. Donc, merci. Merci.
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3: Sinclair, qui sort des albums depuis 1993. Que justice soit faite. C'était le premier et c'était fouf.

0: des musiques de films et des émissions de télé. Bref, une belle carrière. J'en fais le bilan, pas pour dire que c'est fini, mais au contraire, pour dire que vous êtes de retour, ça fait trop plaisir.
1: J'avais l'impression d'écouter la vie d'un autre, c'est assez génial.
0: À ce point-là ?
1: Ouais, ouais. Non, non, mais c'est vrai qu'on oublie tout ce qu'on fait. C'est vrai qu'il y a eu plein de choses. Hein. Plein de choses, c'est vrai, c'est vrai. Mais ce qui est pas mal, c'est quand on a fait plein de choses avant, on peut prendre un peu le temps de se reposer un moment.
0: Ouais.
1: Ranger sa chambre, tout cleaner et être prêt pour revenir.
0: Alors ?
1: Ouais.
0: On est né le même jour ?
1: Mais non.
0: 19 juillet ?
1: Mais non, c'est vrai.
0: On est jumeaux astrologiques ?
1: Mais non, j'y crois pas.
0: Et comme
1: sérieux,
0: nous, il y a qui le 19 juillet ?
1: Alors, il y a qui le 19 juillet ? Une fille que je connais qui travaille avec moi qui s'appelle Jamila. Mais okay. Personne ne la connaît.
0: Bisous Jamila.
1: Bisous,
0: non, mais
1: Jamila.
0: On est dans le club du 19 juillet. Il y a Karen Cheryl.
1: Arrête.
0: Non, mais on bosse ? On bosse ou pas ?
1: Karen Cheryl, qui ouais. jouait de la batterie.
0: Oui, extrêmement ouais, ouais. bien, 19 ouais, ouais. juillet. Et Brian May, le guitariste de Queen.
1: Ça, je l'ai toujours senti.
0: Ouais.
1: Voilà. J'ai toujours senti en prenant ma guitare que j'avais un truc avec Brian May.
0: Et alors avec moi, je ne sais pas, mais en tout cas, ça me fait poser cette question. L'astrologie, on y croit ou pas, vu qu'on est tous jumeaux astrologiques ?
1: Ouais, bon, on y croit jusqu'au moment où on s'aperçoit quand même que c'est un truc qu'on lit et qu'on comprend en buvant son café le matin. Tu vois, c'est ça.
0: Ça
1: reste très très simple au café. Un coup, un petit crème et le Parisien, s'il vous plaît. Et puis tu regardes et tu te dis, non, ça va pas aujourd'hui.
0: Saint-Clair, nous ça va très bien aujourd'hui. Ravi de passer cette soirée ensemble. On va écouter... Ensemble.
1: Ah ouais.
0: C'est bien produit ou quoi ? Version, alors, Edit Remaster 2025, puisque dans ce best-of qui est sorti juste avant les grandes vacances, vous êtes retourné un petit peu trifouiller certaines chansons. Elle n'était pas parfaite ensemble ?
1: Elle était parfaite ensemble, mais en fait, c'est l'âge qui nous rend imparfaits. Au bout d'un moment,
0: ouais.
1: on a envie de changer un peu les choses. Non, si, c'était très bien. Mais il y a eu plein de versions, donc il fallait revisiter, remettre un peu de compression. Alors, je tiens juste à dire que le son à la radio est incroyable. À chaque fois que j'entends mes chansons à la radio, il y a une compression, il y a un truc, mais c'est formidable. Faut que je vienne mixer mes disques ici.
0: Ok.
1: Ouais.
0: Ah bah, bienvenue, hein.
1: Non, franchement, le son, là, j'entendais, je me dis, c'est bien.
0: Une petite collab Sinclair Radio France, moi, j'aimerais bien, franchement.
1: Avec plaisir.
0: Il faut venir nous faire un concert aussi. Mais il y a déjà la tournée avant. Et puis, les révisions, donc, la base, on chante ensemble. C'est Sinclair.

0: demandé à Panoramix la recette de la potion magique, mais tant pis, j'essaye. Cette chanson, ce tube qu'on chante partout, tout le temps, tout le monde, chanson de manif.
1: Ça
0: manif,
1: peut, ouais.
0: Manif féministe. Ah, nous, on l'a chanté.
1: Ah ouais, hein, j'adore.
0: Hein, vous êtes entre Clara Luciani, La Grenade.
1: J'adore.
0: Et deux, trois. Non, mais vraiment, c'est une chanson. Voilà. C'est quoi l'ingrédient secret qui la rend ouf? Est-ce que c'est ce clavier incroyable? Est-ce que c'est les paroles? C'est quoi l'ingrédient?
2: Je pense que c'est la façon dont ça a été fait. C'est un morceau qui a été fait en une nuit. Je devais partir du studio et puis mon frère écoutait un morceau et. Je suis très lié à mon frère, et puis j'entends un morceau, et j'essaie de reproduire la ligne de basse du morceau qu'il écoute, et ça donne forcément autre chose. Et lui entend la ligne de basse que je suis en train de jouer, donc il vient jouer de la batterie. Je dis, attends, on enregistre, et je fais le morceau dans la nuit. Paroles, musique et tout. Le matin, évidemment, très tard, je vais me coucher, on revient, le lendemain, on réécoute le morceau, on dit, putain, c'est bien.
0: Ah ouais?
2: Ouais, c'est bien. Mais en fait, c'est la fraîcheur. J'avais fini mon album, j'avais fini La Bonne Attitude, il était fini l'album. Et je me dis, bon, allez, un dernier pour m'amuser, tout ça. Et bim.
0: Ah là là.
2: Eh ouais, c'est ça.
0: Alors, à la fois, c'est génial et magique, et à la fois, ça fout un peu les boules à toutes celles et tous ceux qui disent, hein, mais il faut travailler 172 heures sur un morceau, revenir, machin.
2: Il n'y a pas de formule. Non, il n'y a pas de formule. C'est comme le fameux mec qui fait de la calligraphie japonaise. Il dit, attends, mais c'est dingue, il arrive en un trait à faire ça. Il a bossé 1555 oui. jours avant.
0: Oui, c'est vrai.
2: Alors que là, il y avait justement un album avant, et c'est en fait ce cadeau génial de la vie. On se dit, bon, allez, j'ai fini juste un dernier, et là, ça arrive. Ouais. Il y a ça, et la partie de basse aussi, pour répondre à la question.
0: Oui, oui, oui. Quand même, elle est particulièrement...
2: basse qui tourne en tête, comme ça, voilà.
0: Ok.
2: Ouais, trop bien.
0: On a un début de réponse de la potion magique, mais pas trop.
2: Ouais.
0: Mais c'est bien. Non, mais faut la garder un peu. Ouais, c'est clair.
2: Ouais.
0: Donc, je le disais tout à l'heure, 8 albums depuis 1993.
2: Ouais.
0: Ça nous fait une setlist potentielle de 7 heures de concert.
2: Ouais.
0: Alors, je sais pas si c'est ce qui est prévu pour cette tournée qu'on qualifie de événement, parce que c'est votre retour sur scène. Comment ça s'est passé là, l'été?
2: Franchement. C'était super. Je m'attendais à quelque chose, mais j'avais oublié que c'était aussi génial de faire de la scène.
0: Ça faisait longtemps ?
2: Pas si longtemps, mais longtemps. Pas si longtemps quand on a 55 ans, c'est-à-dire ça faisait 5 ans, mais ça faisait longtemps quand même. 5-6 ans, ouais. Mais c'est incroyable, surtout de retrouver cette sensation avec le public. Je sais pas, je me suis dit, mais pourquoi j'ai attendu si longtemps ? C'est comme ça. Il y a des cycles, des saisons, il faut attendre, et puis quand c'est le moment, mais c'était génial. Et là, ça nous a permis, j'ai un groupe super, un groupe du Sud, parce que je suis arlésien maintenant, et j'ai voulu vraiment...
0: Meilleure ville.
2: Ouais, ville géniale.
0: Arles, oh là là.
2: Région géniale, il fait beau. Donc j'ai monté un groupe du Sud avec des gens qui voient le même soleil que moi, qui sentent la même odeur que moi.
0: Et en vrai, ça infuse dans la musique, ça ?
2: Complètement.
0: De vivre au soleil ?
2: Bien sûr, mais c'est sûr. Beaucoup moins de stress.
0: C'est pas les Gypsy Kings non plus, c'est ça que je veux dire.
2: C'est pas les Gypsy Kings non plus, c'est sûr. Il y a une ambiance particulière, il y a une façon de penser la musique différente. Ouais, donc je suis très content, donc les premiers concerts sont... Voilà, c'est super.
0: Il faut dire aussi que Sinclair en live, ça chante. Si vous ne l'avez pas encore vu, vous pouvez simplement écouter dans sa discographie, puisqu'il y a plusieurs albums live. Mmh. Et là, on se rend compte que oui, c'est le kiff, et puis ça chante, quoi.

0: enfants. Voilà comment ça se passe. Non, mais c'est assez fou. C'est pas innocent de le dire, parce qu'il y a plein de gens, mais que j'aime bien, que j'embrasse, mais qui n'ont pas cette voix-là et qui montent quand même sur scène.
1: Mmh, c'est vrai. Après, c'est marrant. On a tous notre place. Moi, c'est vrai que j'ai découvert que je savais chanter. Mon premier album, je savais pas chanter. J'ai appris à chanter en faisant des concerts.
0: C'est la scène. Appris à chanter.
1: Complètement.
0: Ah, c'est marrant. Moi, j'imaginais que vous chantiez comme ça, comme un pinson depuis tout
1: pas
0: petit.
1: Pas du tout. C'était très très dur. C'était très très dur au début. Mais il faut y croire. Et puis bon, il y a forcément un truc physique, un organe qui marche, quoi. On est forcément attiré par des choses qu'on sait faire, qu'on ne sait pas encore. Enfin, elle est dure cette phrase. Ce que je veux dire, c'est qu'on est attiré par ce qu'on est capable de faire. Je pense.
0: Peut potentiellement faire, voilà. si on bosse. Et
1: voilà.
0: si on
1: y croit à fond et qu'on donne toute l'énergie. Et c'est vrai que là, avec le temps, les concerts, je pensais que ma voix allait être peut-être un peu moins performante. Alors, il y a certaines notes que je peux plus faire, et tant mieux. Parce que c'était pénible, c'était très haut. Mais par contre, je chante mieux qu'avant, c'est ça qui est ouf.
0: Parce que vous avez choisi un style de musique, donc il y a un côté funk, et puis toute cette soul quand même qui est dans votre voix, et que voilà, c'est pas facile. Enfin, je pense que c'est plus facile de faire de l'eurodance jusqu'à 80 ans.
1: Je me le demande.
0: Que
1: quand
0: de
1: même.
0: La soul, je sais pas. Je pense que Too Unlimited, même à 90 ans, c'est pas grave. Ça, l'ordi marche pareil. Mais...
1: Ouais, c'est les jambes après.
0: Ouais, bon, c'est ça, faut avoir les jambes.
1: Avoir les jambes.
0: Bah, mais il faut faire gaffe à cette voix quand même.
1: Ouais, mais ce qui est pas mal, c'est que je l'ai pas trop utilisée ces dernières années. je l'ai choyée, quoi. Je l'ai mise de côté. Je lui ai dit, tu te calmes, ça va revenir. Tu fais attention à toi.
0: Pour le moment, je suis sûre qu'il a un très bon avocat. Sinclair est notre invité.
1: J'en ai pas besoin, en tout cas.
0: C'est vrai. Vous êtes dans le droit chemin.
1: Ouais, j'ai l'impression, ouais.
0: Franchement,
1: ouais, c'est bien.
0: C'est hyper bien. Mais en vrai, avec les énormes succès à un âge très jeune que vous avez eu, vous auriez pu très mal tourner.
1: C'est vrai.
0: Donc voilà.
1: J'ai essayé, mais j'ai pas réussi.
0: J'ai essayé de mal tourner.
1: J'ai essayé. Ouais.
0: J'adore. Mmh. Alors, si moi je suis la prof cruelle de la rentrée, n'oubliez pas que Sinclair, malgré toutes ses qualités, ses grands yeux bleus, son air sympa, sa voix chaude, a aussi été un terrible juré de la Nouvelle Star. Il en a fait pleurer les candidats et les candidates.
1: On m'appelait le méchant.
0: C'était le méchant, ouais, Sinclair. 2008, 2009, puis 2013 à 2016. Ouais. Ça nous fait quand même de belles années. Vous avez hésité avant de faire ça? Moi, j'étais trop fan.
1: Ouais, j'ai hésité. En même temps, pas longtemps, parce que ça tombe l'année où je décide d'arrêter de faire des concerts parce que j'étais pas bien sur scène. Je dis, j'en ai marre. Voilà, il faut que je fasse une pause.
0: Faire autre chose.
1: Et on me propose ça. Et je fais un rendez-vous super avec eux. Et je me dis, allez, vas-y, va chercher deux choses là-bas. Va chercher un peu la télé, va chercher un peu de célébrité parce que j'en manquais. J'avais besoin de ça. Et en fait, j'ai trouvé autre chose. J'ai trouvé un truc génial. J'ai trouvé un moyen d'apprendre à mettre des mots sur des ressentis. C'est ça qui était incroyable. Avec la Nouvelle Star, j'ai appris à mettre des mots sur du feeling, du ressenti, sur de l'émotion. Et rapidement. Et puis j'ai compris pourquoi il y a des gens qui font de la musique qui fait rêver pendant 4 minutes et d'autres qui font chier. C'est ça le truc, avec la même chanson. C'est ça qui est incroyable.
0: C'est incroyable et presque injuste, mais on n'y peut rien.
1: On n'y peut rien. Mais on leur dit, c'est pas vraiment de ta faute.
0: Il y a des gamins qui chantent extrêmement juste, enfin, ou des vieux d'ailleurs, n'importe qui.
1: Bien sûr.
0: Mais le petit truc n'est pas là.
1: Non, il se passe rien. Mais c'est comme ça dans tout, en fait. C'est ça qui est assez génial. Mais d'être spectateur de ça et en même temps d'être acteur de ce procédé, c'est assez génial. Alors moi, j'avais choisi un peu la posture dure parce que je suis très sensible et j'avais pas envie de pleurer. Donc j'ai fait le dur. On y croit ou pas?
0: Ouais, à fond. Ça vous a plu?
1: Ouais, j'adorais.
0: Ça vous a plu?
1: Ouais, c'est bon.
0: Du coup, j'ai décidé ce soir de rouvrir le jury de la Nouvelle Star.
1: Oh là là.
0: Avec vous, Sinclair, tout seul. Vous mettez un rouge ou un bleu et je vous fais passer au crible 4 éléments de l'actualité musicale.
1: Okay.
0: Alors, rappelez-vous à l'époque, Nouvelle Star, rouge, ça passe pas. Bleu, ça revient la semaine prochaine. Attention, Sinclair, dans l'actualité musicale, rouge ou bleu, le retour enfin de Vanessa Paradis. T'aimerais changer les choses comme on change l'eau des roses. 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Rouge ou bleu?
1: On met bleu pour Vanessa Paradis.
0: Elle, pour le coup, elle a le truc.
1: Ouais, elle a toujours eu le truc. On ne sait pas quoi, mais elle a le truc. C'est ça qui est génial.
0: La grâce, peut-être.
1: Franchement, son album avec Kravitz, mais il est monstrueux, quoi. Monstrueux.
0: Il y avait Be My Baby. Ouais,
1: c'est un chef-d'œuvre. Non, mais pour elle, on met bleu.
0: On met bleu, ouais. Bleu pour Vanessa Paradis. On continue. Retour inattendu, et ça faisait plaisir pour celles et ceux qui s'inquiétaient pour sa santé, de Stromae, qui avait dû stopper net sa tournée, et qui là revient avec Paul Kalkbrenner, producteur allemand de musiques électroniques.

0: Rouge ou bleu?
1: On met bleu, je suis navré.
0: Vous êtes tellement gentil maintenant,
1: mais
0: jurez.
1: Ouais, j'habite le sud.
0: Pas ça à l'époque.
1: J'habite le sud. Je suis amour et soleil. Non, mais Stromae, il est trop bon.
0: Ouais.
1: Il est trop bon, ce mec, il est génial. Donc, oui. Après, j'ai pas tout écouté, mais franchement, à chaque fois que je l'ai vu, je l'ai croisé une ou deux fois. Ce mec est génial. Voilà.
0: Bon, je vais essayer de vous faire dire du mal de quelqu'un.
1: Mais faut vraiment mettre un truc, faut vraiment y aller, quoi.
0: Je sais pas. Non, allez. La reformation d'Oasis.
1: Allez, d'accord, je mets un rouge.
0: Ah,
1: un énorme rouge.
0: Un rouge au Gallagher.
1: Un rouge qui suinte le rouge, qui coule comme dans Shining sur les murs, qu'on fout partout, quoi. Ça va? Ça vous plaît?
0: Non, je veux savoir vraiment ce que vous en pensez, parce que, pour le coup, il y a beaucoup de gens qui disent que c'est super, ça fait plaisir de voir un groupe de rock qui se remet ensemble et qui repart en tournée, puis des frères qui se réconcilient, l'histoire est belle, mais qu'après, les billets de concert à 4000 francs, c'est pas possible, en fait.
1: C'est ça. Bon, tout ça, c'est vrai que tout ça, ça pue, mais bon, les gens sont contents de les voir, et je serais un peu mal placé de parler des mecs qui reviennent après 125 ans d'absence. Donc,
0: vous êtes engueulé avec personne. Vous avez le droit.
1: Ouais, c'est vrai. Avec moi-même, je me suis un peu engueulé, mais on s'est très très vite réconcilié. Après, franchement, Oasis, moi, je suis pas un grand fan. Franchement, je mets rouge pour rigoler, parce qu'en vrai, ils défoncent quand même. Ils ont fait des morceaux. Bravo les gars, quoi. Franchement, je ne peux rien dire. Allez, mais mettez-moi vraiment un truc pourri, quoi.
0: Ah bah non, je termine avec un truc cool. Et en plus, je pense que ça va vous faire plaisir, parce qu'il me semble que vous avez une histoire musicale en commun. C'est le retour de l'Anomalie de M. Donc M, soit il fait des albums de M, soit il fait l'Anomalie, donc projet malien avec plein de musiciens, et notamment l'excellente Fatoumata Diawara. Et en fait, M, c'est vous qui l'avez emmené en tournée, pour sa première tournée de toute sa vie. Il était votre guitariste.
1: Alors c'est fou, cette histoire, ouais. C'est Fixie, avec qui je travaillais, qui me dit, mais on devrait jouer avec Mathieu. Je dis, ouais, on se connaissait. Et puis on est partis en tournée. C'était super, hein. Mais on avait les cheveux de toutes les couleurs. On a fait, voilà, c'était le début, quoi. Et franchement, il assure grave. Enfin, quand il fait pas ses morceaux, il fait l'Anomalie. Quand il fait pas ça, il joue avec d'autres trucs. Enfin, c'est un super productif.
0: Donc on lui met un bleu.
1: Ah bah oui, on lui met un super bleu.
0: Bon, mais il y a eu que des bleus. Il y a eu un faux rouge pour Oasis.
1: Un faux rouge pour Oasis, parce que bon, je veux quand même pas perdre la face du méchant, quoi.
0: Merci Sinclair. Heureusement que vous êtes là.
1: Non, franchement,
0: ne serait-ce que pour le suspense. Bon. Ouais. Et je voudrais réparer une injustice en terminant en écoutant votre chanson Liquide.
1: Ça, c'est gentil.
0: Qui me rend dingue, qui est sur l'album So Sorry de 2023.
1: Exactement.
0: Et qui me permet une dernière question aussi autour des chansons qui n'ont pas autant d'aura, de tubes, de diffusion radio que d'autres, mais qui sont des merveilles. Elles ont leur place dans cette tournée, on est d'accord?
1: Exactement. Mais en fait, tout l'intérêt de faire des morceaux qu'on connaît pas sur les listes, c'est de les faire découvrir pendant les concerts. Moi, j'adore ça.
0: Ou dans les très bonnes émissions de radio.
1: Ah, mais ça, c'est sûr. Mais il y a que vous, Émilie. Que vous.
0: Sinclair, merci d'être venu nous voir.
1: Franchement, je reviens quand vous voulez.
0: À bientôt.
1: À bientôt.

0: Mais quel génie, j'adore. Sinclair, Liquide, c'est sur son dernier album en date. Donc So Sorry, sorti en 2023.
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1: Nous partons à la découverte des Maranges, ce petit territoire partagé entre trois villages. Chéilly-les-Maranges, Sampigny-les-Maranges et Dezise-les-Maranges, au lieu de la prochaine Saint-Vincent tournante 2026. Alors, avec Plus belle la vigne, on zoome sur ce territoire viticole caché dans une petite vallée. Ici, les coteaux font partie de la côte de Beaune, mais en Saône-et-Loire. Explication avec Élodie Roy, viticultrice et vice-présidente du comité d'organisation de la Saint-Vincent.
2: La côte de Beaune s'étale d'une même exposition, mais il y a une faille géologique à Santenay et les Maranges, on est une vallée un petit peu à part, je dirais.
1: Alors là, Santenay, c'est dans quelle direction ?
2: Santenay, c'est juste en face. Voilà,
1: là-bas. C'est dans le petit creux là-bas.
2: Là, vous voyez des bâtiments en face. Oui. Là, c'est tout le début de Santenay.
1: D'accord. Voilà. Et donc après, il y a les hauteurs, en fait, il y a les collines.
2: Les coteaux, voilà. Les coteaux. C'est une vallée, en fait. Les Maranges, vous avez la vallée de la Causanne et la vallée de la Deune. Donc la Causanne, c'est une petite rivière qui circule sur Chéilly, sur Sampigny, qui prend sa source en fait à Vauchignon, au bout du monde. Donc c'est un nom qui ça s'invente pas.
1: C'est joli.
2: C'est une petite rivière qui fait 14 km et qui se jette dans la Deune juste à la sortie de Chéilly. Donc cette rivière, elle passe au milieu là. Le petit village de Sampigny qui est ici, très étriqué, très enclavé, et sur les hauteurs, vous avez Dezise et tout en haut le petit hameau de Borgy et la montagne des Trois Croix qui est en face de nous. Connu aussi sous le nom de Mont de Seine. Alors, bon, moi je les vois les croix, mais je connais. C'est vraiment juste en face de moi. Je sais pas si vous voyez le petit point culminant.
1: D'accord.
2: On est à 521 mètres d'altitude, je crois. Et le vignoble des Maranges est vraiment devant nous.
1: Alors, qu'est-ce qui fait que ça reste tout de même la côte de Beaune? Alors qu'on décroche quand même de cette côte de Beaune.
2: On décroche de cette côte de Beaune légèrement. Hein, c'est quand même pas parce qu'après. Une fois passé la côte de Beaune, on est sur la côte chalonnaise. Mais la côte chalonnaise, on est sur la plaine de Saône. Nous, on est quand même très éloigné. La côte chalonnaise, elle est vraiment derrière cette colline-là.
1: D'accord.
2: Avec le village de Bouzeron qui commence la côte chalonnaise, Ruilly, Mercuret, etc. On a des terroirs distincts. Là, on a une carte géologique. Vous voyez qu'il y a beaucoup de couleurs différentes en fonction du type de sol.
1: Ah oui, je vois, jurassique, plutonique.
2: Donc ça, ce sont des niveaux géologiques. Donc là, on parle de millions et de millions d'années. Pour faire simple, c'est argilo-calcaire, mais pas que. On est un vignoble assez tardif. On vendange souvent plus tard que les autres appellations de la côte de Beaune.
1: Vous êtes entre la côte de Beaune et les hautes côtes, finalement.
2: Oui, exactement.
1: C'est ça.
2: Les Maranges, ils sont exposés sud-sud-est, on va dire. Les hautes côtes, moi, personnellement, j'ai des parcelles. Elles sont exposées vraiment plein sud.
1: Nouvelle confirmation de la définition hyper millimétrée des terroirs bourguignons.
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3: L'Élastique à Musique, une association fondée en 1980 qui propose des ateliers et des cours de musique pour tous les niveaux au Mans. L'association vient de faire sa rentrée et bonne nouvelle, il est encore possible de s'y inscrire. Mais comment ça fonctionne? Quels instruments peut-on essayer? Bougez pas, j'ai testé pour vous l'Élastique à Musique. Et direction le 14 rue du Père Mersenne, devant un bâtiment blanc et vitré. Comme indice, un panneau avec une grande note de musique. Il y est écrit l'Élastique à Musique. J'ouvre la porte et rentre à l'intérieur.
4: Bonjour, bienvenue
5: à l'Élastique à Musique.
3: Pour m'y accueillir, Nathalie, directrice des lieux, Florence, coordinatrice pédagogique, et Gabriel, professeur de piano et de MAO, musique assistée par ordinateur, des instruments qui figurent parmi la liste des nombreux autres proposés.
6: Oui, il y a une grande variété. On a des cours assez classiques, piano, guitare, basse, batterie, violon, trombone, saxophone, trompette.
3: Et bien d'autres. Cette diversité, c'est une grande force parce que l'équipe pédagogique met en place des projets communs entre tous les élèves. Il y a même des ateliers pour le chant, si vous voulez devenir la prochaine Céline Dion. Au total, 15 professeurs pour des cours soit particuliers, soit collectifs.
6: Oui, donc l'idée quand on fait de la musique, c'est de ne pas s'enfermer tout seul avec soi-même ou qu'avec son professeur, c'est de pouvoir échanger avec d'autres personnes.
3: Et donc une vie associative dans laquelle s'impliquer, avec des différences de niveau, bien sûr, mais qui sont aussi une manière enrichissante d'apprendre. Surtout que Gabriel et les différents professeurs font les choses petit à petit.
7: Donc le premier cours, c'est une rencontre, on fait le point sur le niveau. Généralement, je demande toujours de jouer un petit quelque chose pour ceux qui ont déjà un petit bagage, ça me permet un peu de situer là où l'élève en est.
3: Alors nous aussi testons notre niveau. On démarre avec le piano. Ok, je rigole, ça c'était plutôt Gabriel. Voici la réalité. Deuxième étape, la batterie. C'est pas mieux, alors le troisième test, le plus dur, la trompette. Désolé pour vos oreilles, clairement il va falloir que je m'inscrive parce que c'est la catastrophe. D'ailleurs, grande nouveauté plutôt pratique pour vos enfants de 7 à 10 ans, il y a la mise en place d'un atelier découverte pour venir justement tester les instruments. Les enfants sont répartis en trois groupes, échangent à chaque trimestre. Le premier groupe, piano-voix, le deuxième, batterie-percussion MAO et le troisième, les cordes, guitare ou encore violon. Ça leur permet de choisir plus facilement l'année suivante et ça évite aux parents d'acheter un instrument pour rien. Ça, c'est plutôt pas mal parce que ça représente malgré tout un budget. L'élastique à musique, c'est testé et approuvé par Issimen.
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8: Mais oui, ces toitures typiques que l'on trouve dans de nombreuses régions de France, et notamment dans le Val-de-Serre et la Hague. Leur particularité, ce sont des toitures composées de pierres plates de pays en schiste, des toitures très chères à faire réparer. C'est la raison pour laquelle le château de Vauville a besoin de soutien financier. Je vous propose d'aller dans les combles du château avec Éric Pellerin, son propriétaire. On baisse la tête.
9: Attention la tête. La tête, c'est juste une chauve-souris.
8: Ah, où ça y est, une chauve-souris?
9: Il y en a une là, il y en a une qui dormait à l'autre palier aussi.
8: Ah, tu vois qu'on la dérange trop. Ah oui, oui.
9: C'est protégé. Ce qui montre aussi que Vauville, c'est bien un lieu aussi de conservation, parce qu'on a dans le jardin plus de 25 espèces d'oiseaux différentes. Dans les combles du château, on a les chauves-souris qui sont protégées. Et on a beaucoup de petits reptiles, on a la mare de Vauville. Donc nous, ici, entre les Landes et le jardin, beaucoup de tritons, beaucoup de grenouilles aussi, et pas mal de salamandres aussi dans le jardin.
8: Là, on va passer une toute petite porte, il y a des araignées. Ah oui, donc là, effectivement, il y a quelques trous dans la toiture.
9: Donc c'est vrai qu'il faut agir. Tout est humide, hein, tout s'effrite. Les chevilles de bois, elles sont plus du tout à 45 degrés.
8: Oui, c'est-à-dire que là, ça risque de tomber aussi.
9: Ah oui, oui, la prochaine tempête, je pense que ça va encore glisser un petit peu. Ce qu'il faut se dire, et c'est toujours ce qui me sauve un petit peu, c'est que cette maison-là, elle existe depuis presque 900 ans. Oui, il y a des problèmes de toiture. Maintenant, je suis là pour m'en occuper. Il y a les couvreurs qui interviennent génialement pour venir bâcher dès qu'il y a un problème, et ça c'est vrai qu'on est en confiance. La lauce de schiste, quand on voit travailler les ouvriers et les couvreurs, c'est incroyable parce qu'ils soigneusement enlèvent chacune des tuiles. Pendant 3 semaines, 1 mois au sol, sous des tentes, ils les retaillent, ils les brossent, ils les toquent comme ça pour voir si la pierre est encore résistante et dure. Ils ont réussi à réutiliser 80% des tuiles qui existaient sur la toiture.
8: Mais je crois que ça se trouve plus de toute façon, ces tuiles.
9: Et non, et les couvreurs du Cotentin essayent de garder, voire de racheter, quand ils sont sur tout leur chantier, des tuiles pour pouvoir les réutiliser sur des monuments historiques comme Vauville.
8: Comment est-ce qu'on peut expliquer ce que c'est que la lauze pour celles et ceux qui ne connaîtraient pas? Comment on peut parler de ces toitures?
9: Les lauzes de schiste, c'est comme si vous aviez des grosses tranches d'un centimètre de pierre bleue, d'une pierre qui était extraite des carrières de Tour-la-Ville à côté de Cherbourg. Et quand on se promène dans Cherbourg, on peut voir le schiste dans la maçonnerie des maisons. Aussi bien sur la toiture, mais aussi dans les murs. Donc ça, c'est la partie récente refaite cet hiver.
8: Ah oui, effectivement, on voit la différence, hein. Et alors, il n'y a pas de gouttière?
9: Non, au 15e et au 17e, il n'y a pas de gouttière.
8: Le château de Vauville, première pierre posée au 12e siècle, avec son jardin botanique, son environnement exceptionnel, les dunes, la mare et les landes de Vauville. 80% de sa toiture en lauze de schiste est gravement endommagée, mais on devrait pouvoir remplacer cette toiture grâce à la Fondation du patrimoine, et puis tous les soutiens habituels, la commune, la région, le département et l'État.
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1: Bon, tout va bien, Sébastien ?
2: Ouais, tout va bien. Oh, mais moi, je fais une belle balade avec vous. Par contre, il va falloir s'arrêter, Claire, pour faire l'interview.
1: Bon, bah, attendez, je m'arrête là. J'attends le plat. Ça y est, c'est bon.
3: Ça fait bizarre. Hein.
2: Bonjour Claire Gombeau.
1: Bonjour Sébastien.
2: Vous faites partie de l'association À Vélo Sans Âge à Toulouse. Et d'abord, on va raconter un peu votre... Avant de raconter ce qu'est l'association, on va raconter votre parcours. Vous êtes retraitée, mais qu'est-ce que vous faisiez dans la vie ?
1: Alors, j'étais institutrice au départ, puis chef d'établissement. Donc, pendant plus de 38 ans, je me suis occupée des pitchouns.
2: Et à la retraite, quand arrive l'heure de la retraite, vous vous dites quoi ?
1: Je me dis, oh chic, je vais me poser. Et... patatras, je lis un article dans un journal qui raconte l'odyssée d'un vélo sans âge. Et je me dis, mais qu'est-ce que c'est que ce truc ? C'est génial. Je les appelle, ils me disent, il n'y a pas d'antenne entre Bordeaux et Nice, Claire, il faut que tu en montes une.
2: C'est quoi ce slogan ?
1: Du vent dans les cheveux et de la lumière dans les yeux, c'est magique.
2: Ouais. Alors que fait l'association ?
1: On propose aux personnes à mobilité réduite ou personnes âgées, isolées ou en EHPAD, des balades en triporteur. Figurez-vous que vous avez deux personnes devant et un bénévole derrière qui pédale.
2: Et c'est génial parce que, évidemment, vous mettez des étoiles dans les yeux des personnes que vous transportez, notamment des personnes âgées et ce couple qui pourrait en être un, Émile et Gaston, deux copains.
1: Oh, Émile et Gaston, magique. Quand on a ouvert l'antenne, Gaston a inauguré le premier triporteur. Il avait mis la cravate de son mariage, trop fier, en disant « Aujourd'hui, c'est jour de fête ». On est parti place du Capitole, où on a été accueillis par le maire. Gaston était le roi du jour. Tout le monde voulait monter avec lui pour découvrir ce drôle d'engin. À la suite de cette première balade, il ne ratait jamais, jamais une balade avec son copain Émile.
2: Quel âge tous les deux ?
1: Je pense qu'Émile avait déjà 91 ans et Gaston devait en avoir 92. On a emmené des personnes jusqu'à 104 ans.
2: Ah, magnifique. Il y a aussi la petite Élise.
1: Élise, extraordinaire, une jeune autiste qui, quand elle arrive, elle hurle de joie, de je ne sais. Et à partir du moment où elle s'installe sur le triporteur, elle s'arrête net, les yeux pétillent, elle sourit pendant toute la balade et dès qu'on rentre et qu'on remet le pied à terre, elle se remet à hurler. C'est quand même magique.
2: Et vous alors, le bonheur que ça vous procure, vous nous en parlez ?
1: Honnêtement, ce sont les personnes qui nous le transmettent parce que ce sont que des sourires, que du bonheur. Et j'avoue qu'il y a des jours où on se donne un petit coup de pied dans le derrière pour y aller parce qu'on a la flemme. Mais quand on rentre, on se dit « heureusement qu'on y est allé, c'est magique ».
2: On repart, Claire ?
1: Allez, on y va, en route !
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4: Une main dans le pop-corn, le ticket dans l'autre, vous entrez dans l'une des salles du Sénéchal. Mais avant d'être le cinéma de Guéret, c'était quoi ?
5: Daniel Domecq, je suis passionné de cinéma. À l'origine, c'était un bâtiment qui était en déshérence depuis un certain nombre d'années et qui était une école. C'était l'école Jean de Sessac, un grand bâtiment qui n'avait plus de fonction et dont il a été décidé de le transformer en cinéma à la demande d'un groupe qui s'appelait le groupe Raymond, qui est plus connu aujourd'hui sous le nom du CGR. Donc il y a des salles un petit peu partout en France et c'est donc cette société-là qui a réalisé les travaux avant 1983 puisque le Sénéchal sur cet endroit ouvre fin décembre 1983. À Guéret, on a du cinéma depuis 1897, première séance 23 mai 1897 et la première salle fixe, puisque avant il a été porté par des itinérants, première salle fixe qui ouvre en 1919 à un endroit qui maintenant est complètement détruit. Je veux parler de ce qu'on appelle l'îlot Carnot et c'est là qu'était le premier cinéma de Guéret. Le Café Continental possédait une salle des fêtes à l'opposé d'un grand jardin. Dans cette salle-là ont eu lieu des séances de cinéma. Et le propriétaire qui a acheté tout ça en 1919 en a fait un cinéma, un grand cinéma de 350 places avec balcon qui va fonctionner de 1919 à 1934. si on a beaucoup d'autres façons de regarder des films, ce qui est tout à fait louable et respectable, je crois vraiment que la dimension lieu de rencontre et de convivialité et la qualité surtout des images projetées et du son que l'on entend sont à mes yeux irremplaçables.
4: Bonjour.
3: Guillaume, je suis directeur du cinéma Le Sénéchal. J'ai grandi avec ce cinéma dès mes 7 ou 8 ans, on va dire.
4: Qu'est-ce que ça fait maintenant d'en être le directeur ?
3: Waouh ! Un choc ! Non, ça fait bizarre et en même temps, il y a une sorte de logique quelque part.
4: Si vous pouviez dire quelque chose au Guillaume qui a 7 ans ?
3: Je pourrais lui dire, tu vas voir, il va y avoir plein de nouvelles choses excitantes dans le cinéma et plein de choses auxquelles tu ne pensais pas encore qui vont arriver et qui vont émerveiller tout le monde.
4: Maintenant, vous ne pourrez plus vous faire de films sur ce qu'était le Sénéchal avant. C'était une école.
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6: Dans Toujours à la page, je vous emmène dans une forêt extraordinaire. Extraordinaire et inquiétante à la fois. Celle de Chimère tropicale, un dernier livre de Corinne Morel d'Arleux, paru chez Dalva. Femme politique repentie, écologiste convaincue, Corinne Morel d'Arleux a d'abord écrit des essais pour transmettre ses convictions, mais depuis quelques années, c'est aussi à travers le roman que cette drômoise a choisi d'exprimer sa fascination pour la nature. Et c'est en Inde du Sud, lors d'une résidence d'écriture, que l'autrice a imaginé cette histoire, l'histoire d'Ariane, infirmière en psychiatrie qui n'a jamais quitté ses montagnes, mais rêve de jungle. Alors le jour où un double accident d'avion improbable se produit dans une forêt tropicale éloignée, Ariane trouve l'occasion de rejoindre cet univers fantasmé. Un univers de moiteurs, de crocs, de mystères, de magie, où elle croisera un homme jaguar, des chamans, des morts inaccomplis et l'inquiétant Cadillac qui la poursuit comme une ombre. Vous l'aurez compris, la place de l'imaginaire dans le livre de Corinne Morel d'Arleux est centrale. Alors je lui ai demandé quelle était pour elle la place de l'imaginaire, son importance dans la vie.
7: J'ai l'impression que c'est un sujet d'une actualité brûlante, cette question de la place de l'imaginaire. D'abord parce que j'ai l'impression qu'on est nombreuses et nombreux à avoir de plus en plus besoin de se réfugier dans l'imaginaire pour de temps en temps échapper au réel qui semble de plus en plus dystopique et difficile à affronter. Et ensuite parce que l'imaginaire, c'est aussi ce qui nous permet éventuellement d'imaginer autre chose. Comment le monde pourrait être de manière différente, de cultiver une forme d'empathie aussi, de pouvoir se mettre à la place de l'autre, d'envisager qu'il puisse y avoir des réalités multiples et pas une seule manière d'aborder la vie, d'aborder les événements, les faits. Toute ma question, moi, c'est de savoir comment on nourrit nos imaginaires, qu'est-ce que ça nous permet de produire qui n'est pas encore là, qu'est-ce que ça peut faire advenir dans nos vies.
6: Alors dans ce que vous nous racontez, il y a de l'extraordinaire, il y a du magique, il y a cette jungle qui est presque hantée.
7: Oui, cette forêt tropicale, elle est à l'image de la symbolique de la forêt qui est à la fois dans l'imaginaire collectif, un endroit, un milieu qui attire et en même temps qui a souvent provoqué aussi la peur, la crainte, parce que c'est un lieu mystérieux, étrange, sombre. Parce que finalement, je trouve que c'est beaucoup à l'image de notre époque, de nos vies, d'apprendre à cheminer sur cette ligne de crête entre émerveillement et inquiétude. Et donc, c'est finalement assez logique que ça se soit retrouvé dans mon écriture et dans l'histoire de Chimère tropicale.
6: Chimère tropicale, c'est un objet littéraire étrange, un roman organique qui nous enlace, nous emporte, sans laisser voir ce qui relève de la réalité ou de l'illusion. C'est sûrement pour cela qu'il est présélectionné pour le prix Ouest France Étonnant Voyageur, verdict attendu le 24 mai 2026. En attendant, à vous de vous plonger dans ces Chimère tropicale paru chez Dalva.
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1: Direction la Vendée à Beauvoir-sur-Mer. Je suis très heureux de vous emmener à la rencontre d'Anne-Marie. C'est une maraîchine très attachée à la Vendée et à la transmission de ses traditions.
2: J'y suis née et toute ma jeunesse est donc passée là-bas. C'était difficile. Mon père est décédé à 36 ans. Donc on était trois enfants. On est restés tout seuls tous les trois avec notre maman, avec une vache pour vivre. Et puis un petit jardin. Et puis quand il n'y avait pas trop à manger, ma maman allait pêcher les grenouilles et les anguilles dans les fossés. C'est vraiment mes racines, le marais, hein. J'y suis accro.
1: Vous êtes une vraie maraîchine ?
2: Ah oui, je suis une maraîchine à 100%. Hein.
1: Elle représente quoi la Vendée pour vous, Anne-Marie ?
2: C'est mon pays, c'est quelque chose qui m'est vraiment cher au cœur. Le marais, je ne peux pas m'en passer, mais dans le marais, il y a aussi la mer chez nous. Ouais. Et ça, c'est pareil, on a besoin de ça, nous. Je vais voir la mer, et je me promène dans le marais.
1: Pourquoi ça vous apporte quoi, vous ?
2: Une détente, et j'ai un livre particulier aussi.
1: Ah.
2: C'est mon moment zen, moi.
1: Et c'est quoi ce livre que vous emmenez ? Ah, faut pas le dire.
2: C'est
1: votre petit jardin secret.
2: Oui, c'est mon petit jardin secret.
1: Alors, on le laissera dans son petit jardin secret.
2: Et puis, c'est pour ça aussi que je fais du folklore. Il nous faudrait des jeunes, mais les jeunes, maintenant, c'est compliqué. On en a dans le groupe, hein. On en a 5 et qui sont mordus, mais pour combien de temps? Parce qu'ils sont jeunes encore.
1: Alors, qu'est-ce qu'on peut faire pour remédier à ça?
2: Ben, on sait pas trop. Bon, maintenant, il y a beaucoup de balles folk et de choses comme ça.
1: Et pourtant, ces fêtes-là ont un succès assez populaire. Parce qu'on va penser à Chaland autrefois.
2: Oui, à Chaland autrefois. Et ouais. Maintenant, ce qu'on fait beaucoup moins, ce sont des kermesses, par exemple. Moi, j'adore les gens, j'adore connaître des gens parce qu'ils m'apporteront quelque chose.
1: C'est essentiel pour vous.
2: Oui.
1: C'est même limite vitale.
2: C'est limite vitale, oui. Après, ben, j'ai fait 10 ans pour la RSB, là. La RSB qui est l'association des retraités sportifs de Beauvoir. Moi, les associations, c'est aussi apporter aux gens des choses, leur faire plaisir d'abord dans ce qu'on leur propose. J'espère vraiment que beaucoup de gens pourront se lancer dans les jeunes, il faut vraiment, mais je comprends bien qu'actuellement la vie est difficile. Les gens de 35 ans maintenant, ils sont tellement pris par autre chose que c'est compliqué.
1: Allez, on revient en arrière. Vous avez 18 ans, vous vous mariez, Anne-Marie. Vous diriez quoi à cette jeune fille ?
2: Je dirais qu'il faut dans l'avenir, à 18 ans on est jeune, qu'il faut penser à pas rester seul dans son coin.
1: On va dire, Anne-Marie, ce matin, que vos petits-enfants nous écoutent là, à la radio. Oui. Vous voulez leur dire quoi, pour conclure ?
2: Je vais leur dire, essayez de faire un peu comme mamie. Essayez de donner, de partager, d'apprendre, de vouloir connaître... Voilà, plein de choses comme ça.
1: Anne-Marie, la passion de la Vendée, la générosité, la joie de vivre et l'amour des gens.
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3: Je vous emmène dans les locaux d'un transporteur mayennais, ceux de Brégé, entreprise de plus de 1000 collaborateurs. Il y a 12 agences en France, une présence également en Espagne et au Portugal. Le siège est à Saint-Berthevin, où il y a les bureaux, des entrepôts et aussi un garage, un atelier de réparation et d'entretien des véhicules. Je démarre la visite avec Sébastien Bluteau, c'est le chef d'atelier, dans une partie de ce garage que je trouve un peu trop calme.
4: Oui, en effet, là on se situe dans le magasin, donc le magasin des pièces détachées dans lesquelles on va retrouver les composants nécessaires soit pour la carrosserie, soit pour les entretiens des véhicules.
3: Bon, moi je veux entendre du bruit et voir du monde. Je pense qu'il faut s'avancer par là.
4: Oui, en effet, en allant par ici, je pense qu'on va trouver plus d'activité.
3: Voilà, on rentre dans l'atelier où il y a plein de pneus. Alors des pneus de camions, évidemment. Là, on est sur du format, du volume XXL.
4: Oui, tout à fait. Donc là, on va retrouver les pneus à la fois pour les remorques et pour les tracteurs, les véhicules moteurs. On travaille tous nos pneumatiques ici en local, sauf bien sûr les véhicules qui crèvent sur la route pour lesquels on fait des dépannages à l'extérieur.
3: Vous êtes combien à travailler dans cet atelier en tout, Sébastien ?
4: Les pneumatiques, c'est 2 personnes. Et si on élargit à l'ensemble de l'atelier des activités de l'atelier, on est en tout 20 personnes. On va inclure dans ces 20 personnes toute la partie aussi administrative qui fait le planning et qui contribue aussi à piloter les activités, qu'elles soient ici en interne ou qu'elles soient en externe.
3: Et justement, on se rapproche de vos mécaniciens. Oh là là, il y a de l'étincelle là devant nous.
4: Ouais, donc là on est sur des opérations de carrosserie. Donc qui vont consister à remettre et maintenir en état les remorques pour que les opérations de chargement puissent se faire en sécurité pour le conducteur et puissent se faire de façon efficace au moment des passages chez les clients.
3: Alors au sein de l'entreprise, un camion va faire jusqu'à 800 000 km. Pendant notre conversation avec Sébastien, nous sommes interrompus par un gros bruit.
4: Donc là, on est sur le démontage de roues sur un véhicule moteur, donc justement pour pouvoir effectuer les opérations sur les pneumatiques.
3: Alors, il y a environ 350 véhicules moteurs, donc les cabines. Pour le nombre de remorques, c'est le double. Alors, il y a des diesels, une partie qui roule au gaz, une nouvelle génération de véhicules électriques. Dans l'atelier, je rejoins Steven, c'est l'un des salariés mécaniciens chez Brégé. Il est en train d'intervenir sur l'un des poids lourds.
5: Mon collègue est en train de démonter la face avant parce qu'il a tapé un sanglier.
3: C'est pas votre collègue qui a tapé, c'est le camion, non, le poids lourd.
5: Oui, oui. Quand même, on fait aussi des entretiens. On va basculer pour voir s'il n'y a pas une fuite. On va faire un peu de tout ça, un peu de préventif.
3: Et vous, apparemment, vous êtes le chef d'équipe, Steven, vous confirmez?
5: Oui, je gère deux gars avec moi. On est soit de matin, soit d'après-midi. Le garage, il est ouvert de 5h30 à 21h.
3: Et donc là, aujourd'hui, vous êtes de l'équipe du matin, ce qui veut dire que vous êtes réveillé à quelle heure? Hyper tôt?
5: Eh bah, bien, 4h30, on est debout pour être là à 5h30.
3: Qu'est-ce qui vous plaît dans votre métier?
5: On aime bien travailler sur la mécanique, on aime bien avoir un peu les mains sales, un peu toucher à tout.
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6: On peut encore partir à la chasse au trésor.
7: Oui.
6: On va partir à la recherche de pierres vieilles de 700 ans.
7: Exactement. Ces vieilles pierres s'appellent les bornes papales, cher ami. Direction donc Valgréas, au cœur de cette curiosité géographique, on va le dire. Un morceau de Vaucluse posé en plein milieu de la Drôme provençale, on en a déjà parlé. Ça s'appelle l'enclave des...
6: Papes.
7: Oui, bornes. Réponse.
6: Oh!
7: Ouais, j'ai un petit peu bossé. Celle qui donc délimite, eh bien, ces bornes papales, celle qui délimite l'enclave, ce sont donc ces bornes papales. Alors, à quoi ça ressemble? Imaginez un grand bloc de pierre taillé, planté verticalement dans le sol, un bon 1m20 à peu près, avec, surtout des blasons, en fait, c'est ça qui est beau. Blasons sculptés, des armoiries, des seigneurs locaux, celle du comte avenessin aussi, forcément, avec deux clés entrecroisées, symbole donc du pouvoir pontifical.
6: Ce sont donc de vraies frontières gravées dans la pierre, on peut
7: exactement
6: dire ça.
7: Ces bornes, elles datent du 14e et 15e siècle. Elles ont été installées lors de plusieurs campagnes de bornage en 1324, 1414, 1457. Ben, c'était simple en fait, tout simplement, elles étaient là pour dire ici commence la terre des papes en pleine Drôme provençale. Petit rappel historique quand même, quand les papes s'installent à Avignon au début du 14e, ils cherchent en fait à sécuriser et à agrandir leur possession. Il y a un pape qui s'appelle Jean XXII qui achète Valgréas en fait et puis d'autres villages autour, mais le royaume de France bloque toute extension parce que bien sûr les papes ils voulaient aller encore plus loin, mais boum, non, la France bloque tout ça et résultat, on a donc une sorte d'enclave figée donc dans les frontières. Et donc pour matérialiser tout ça, on plante donc des bornes solides, visibles, et surtout c'est indiscutable quoi.
6: Alors évidemment la question c'est de savoir si on peut encore les voir aujourd'hui, ces bornes.
7: C'est ça, c'était au 14e siècle quand même. On en a encore 22 en fait autour de Valgréas en place. Vous en avez déjà une devant l'office de tourisme, c'est la plus facile pour la voir. Ils l'ont mise là pour qu'on puisse voir à quoi ça ressemble. Mais ensuite il faudra quand même un peu de perspicacité pour les trouver. On nous dit à l'office de tourisme que c'est un peu compliqué, c'est un peu difficile parce que elles sont un peu cachées en fait dans des chemins, dans des vignes, dans des champs, des bosquets. Heureusement, l'office de tourisme a bossé dessus de Valgréas, qui propose aujourd'hui donc un plan en fait d'un circuit pédestre de randonnée, franchement hyper simple, accessible, qui permet justement d'en découvrir plusieurs à pied autour de 2-3 heures à peu près en famille. Ça peut faire une belle idée de sortie. On marche dans les paysages de la Drôme provençale tout en étant dans le Vaucluse. C'est ça aussi qui est fun. Et ces pierres sont là pour nous rappeler donc cette chasse au trésor grandeur nature autour de l'histoire donc de l'enclave des papes.

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2: Le temps de vous lire en marseillais. Bonjour Médéric.
3: Bonjour Philippe.
2: Notre linguiste marseillais. Donc on va jouer ce matin un peu comme des enfants.
3: Oui, tout à fait. Alors vous savez à quoi jouent les enfants en ce moment? Enfin ces jours-ci, ces temps-ci.
2: Ces temps-ci, bah, avec le smartphone, ouais, jeu, voilà quoi.
3: Tablette, jeux vidéo, etc. Ouais. On est d'accord. Bon, les tout petits jouent encore avec des voitures, des robots, des trucs Pokémon, etc. Voilà. Alors autrefois, alors non, je vais pas faire celui qui grommelle à mon réguignard.
4: C'était mieux avant.
3: C'était mieux avant, c'est ça. Non, mais je vais vous parler quand même des réguignards. Les Réguignaires de Luberon, c'est une association provençale qui, comme son nom l'indique, regroupe des amoureux de la culture et de la langue provençale, des gens du Luberon, qui s'appellent avec autodérision donc les Réguignaires, en gros les râleurs. Hein. Eh bien, la présidente de cette association est bien connue chez nous, il s'agit de Claudette Ocelli, aussi connue sous le nom de Mamette, dont on a entendu la voix sur notre antenne pour nous apprendre un peu de provençal. Avec ces Réguignaires, elle organise jusqu'au 14 mars, à Pertuis, à l'espace de Croze, une exposition appelée Joe et Jugué d'Antan, qui propose de retrouver des jeux et jouets d'antan et avec leur petit nom en provençal. Alors autrefois, les minots jouaient à Oda, au dé, au Baoduf, au Toupi ou au Quille. Il y avait les osselets aussi. Alors, je me souviens que mon frère jouait, j'ai toujours trouvé ça bizarre, les osselets. Mais voilà, ça a disparu, j'ai l'impression.
2: Oui, c'est vrai.
3: Non, voilà, on ne voit plus ça. Jouer aux osselets, c'est Djouga, Djibotra ou Emilie Zaousset. Par contre, les billes, on y joue encore. À mon époque, on prisait les gros galops comme ça, ils ont tiré les soldats Starlux.
2: Ouais,
3: ça aussi, voilà. Ouais, ouais. Ou on jouait au pot. Enfin bref, voilà, j'adorais les billes. Dans la cour de récré, je pense qu'on joue encore à la marelle ou à la corde persaouta, je traduis pas. Mais probablement plus aux yeux bandas, les yeux bandés, au Colin Maillard, qu'on appelle aussi Kukuruma. On dirait une chanson Kukuruma. En revanche, on fait encore liser Skundai, le jeu de cache-cache, à partir de verbe s'escoudre, se cacher. Et on dit parfois, va t'escoudre, va te cacher. On joue aussi à la poupée, la titeille, dans son ousta ou des titeilles, sa maison de poupée, ou bien avec une poupoune pour Djouga à la mama, là non plus, je traduis pas. Quand j'étais minot, j'adorais jouer avec les taraillettes, la dinette, mais aussi à la marchande. J'avais d'ailleurs un bel établi de marchande et je vendais à ma mère, à ma grand-mère, plein de beaux fruits et légumes en plastique, ou du poulet, ou en plastique, ou du fromage en plastoc. Avant, la malbouffe, vous voyez, avait déjà tout prévu. Tous ces jeux d'enfants d'hier ou d'avant-hier sont présentés à l'exposition Joe et Jugué d'Antan à Pertuis jusqu'au 14 mars pour ce... Et samedi, donc demain, il y aura en plus un grand jeu de piste sur le double thème du parler provençal et des jeux d'enfants dans les rues de Pertuis, mais aussi du Motus. Tous les t-shirts, toute l'après-midi, me seront sur place avec mon collègue Bla pour vous faire jouer à Motus en mode démo ou initiation. Mais il y aura aussi un Motus en live, en public, avec les meilleurs joueurs de Motus à défier. Alors, de mon temps, on jouait à cache-cache, et celui qui comptait, on disait qu'il pégait. On disait, allez, c'est toi qui pègue. Ouais. Et on joue aussi à faire des moulons dans la cour. Et pour signaler un attroupement, on crie moulons. Donc ce samedi, moulons à Pertuis.
2: Allez, moulons.
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5: Ah, quel enfant n'a pas rêvé un jour de devenir pompier. Enfant adolescente, Gaëlle Hérault est adjudante, légende ici.
6: Bonjour, je suis l'adjudante Gaëlle Hérault, je suis pompier professionnel depuis 23 ans et j'occupe le poste de chef de salle opérationnelle adjointe au CODIS de la Sarthe. Mon histoire, j'ai découvert l'univers pompier en classe de 4e lors du stage de découverte et donc j'ai dû intégrer la section des jeunes sapeurs-pompiers donc au centre de la Ferté-Bernard. Par la suite, donc rentrée pompier volontaire. Après le bac, je suis rentrée militaire technicienne de l'air en tant que pompier. Donc le déclic et puis l'ambiance caserne, alliée du sport, travail d'équipe et puis de passer les différentes formations, ça a concrétisé et aujourd'hui voilà, je regrette pas et je continue dans ce métier avec passion.
7: Un incendie s'est déclaré.
6: Alors la fameuse question, quand on est femme, est-ce facile de progresser ou d'être pompier? Comme tout métier, lorsqu'on l'exerce avec passion, conviction et beaucoup de sérieux, je pense que tout le monde a sa place. Et la Sarthe représente bien ce corps-là, féminisé au maximum. Chaque pompier se doit de répondre à ses missions. Et là, il n'est plus question de femme ou d'homme. Au moment de partir en intervention, il y a toujours cette phase de gestion du stress, l'adrénaline. On aime cette phase-là, en fait, qui nous porte et puis qui nous galvanise pour la mission à venir. Voilà, au fur et à mesure des années, l'expérience font que ce stress, on le dompte, on le familiarise et puis grâce aux formations, on en fait une clé de réussite en fait. Mais on a tous besoin de ce stress-là et de cette adrénaline pour continuer à exercer ce métier. Et toujours cette fameuse question, est-ce que la tenue de pompier peut faire fantasmer? Je suis désolée, alors soit parce que je la vois depuis trop longtemps, pour moi elle s'apparente à mon métier, ma passion, et forcément certains la portent tout de même mieux que d'autres, faut être honnête. Mais après voilà, je suis pas du tout dans le mythe de l'uniforme, peut-être parce que ça fait trop d'années que je le porte. Mais c'est valable aussi pour les autres corporations, hein, gendarmes ou autres. Donc voilà, désolée de mon côté, je rentre pas dans le mythe du pompier en tenue.
1: Un pompier doit toujours être prêt à intervenir.
6: Voilà, c'était l'adjudante Yael Hérault. Merci de m'avoir écouté et gardez en tête, toujours réserver un meilleur accueil possible pour les pompiers qui, sachez-le, au téléphone ou en mission, font le maximum pour vous aider.
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2: Il a pour le coup des histoires qui nous restent bien dans la tête, c'est Arnaud Fromage qui est avec nous. Bonjour Arnaud.
3: Bonjour, bonjour à tous.
2: Arnaud, ça faisait longtemps que vous ne nous aviez pas déterré une vieille loi de l'époque révolutionnaire.
3: Oui, mais cette fois j'en ai trouvé une qui sert vraiment à quelque chose. Je dirais même que c'est une loi qui a tout changé. Il s'agit de celle qui, en 1799, a instauré en France le système métrique. Ou plutôt, le système MKPS pour mètre kilogramme poids seconde. Trois unités de base pour les unir toutes et en finir enfin avec les toises, les perches, les pouces, les lieux, les livres et les boisseaux. Il faut dire que chaque région et parfois même chaque ville possédait sa propre unité de mesure. À Besançon, c'était l'aune, par exemple, qui mesurait un peu plus de 81 cm. Pour éviter les embrouilles, une tige en métal, une aune étalon, avait été scellée dans la pierre au XVIe siècle à l'extrémité gauche de la façade de l'hôtel de ville. Et elle y est toujours, d'ailleurs, elle est toujours en place. Mais voilà, à la demande des commerçants de l'époque, un système identique était nécessaire et ce fut donc le système métrique.
2: Le système métrique qui a depuis été adopté par presque tous les pays du monde, on peut le dire.
3: Oui, en gros, il n'y a que les États-Unis, le Liberia et la Birmanie qui refusent toujours le système métrique, et c'est vrai que le Royaume-Uni l'utilise en traînant des pieds. Le système métrique, qui a évolué d'ailleurs depuis, il a intégré le système SI, le système international, qui rassemble toutes les unités de mesure de base desquelles on peut calculer toutes les autres. Et elles ne sont que 7. Le kilogramme, la seconde et le mètre donc auxquels s'ajoutent le kelvin pour la température, l'ampère pour l'intensité électrique, la mole pour la quantité de matière et le candela pour l'intensité lumineuse.
2: Et avec ça, on peut tout calculer ?
3: En grande partie, oui, les autres unités se déduisent de ces 7-là, mais il y a malgré tout un monde qui résiste encore et toujours au système métrique et je dirais même à la logique humaine, celui des pointures de chaussures. Personne n'y comprend rien, alors j'ai mené des petites recherches. Tout part du point de Paris, inspiré du quart de pouce britannique. La pointure d'une chaussure est calculée en divisant la longueur de l'intérieur de la chaussure en centimètres par le point de Paris. En gros, une pointure 40, ça fait environ un pied de 26 cm de long. Pour les Italiens, c'est le même calcul, mais avec une pointure en moins. Les Américains commencent à compter à partir de la taille 1, qui correspond à notre 31. Les Anglais, c'est pareil, mais eux, ils commencent à 0. Les seuls qui ont un système à peu près compréhensible, ce sont les Japonais. En gros, un pied de 26 cm correspond à la taille 26, et ensuite, on décale, mais toujours en fonction du fameux point de Paris. En résumé, il serait peut-être temps de mettre un bon coup de botte là-dedans, parce que, rayon chaussure, moi, je ne sais plus sur quel pied danser.
2: Ah, c'est le cas de le dire, oui. C'est vrai qu'on a un petit peu perdu avec tout ça. Merci beaucoup, notre cher Arnaud Fromage, avec ses nécessaires minutes comptoises. Et puis à très bientôt.
3: À demain.
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4: Vous avez peut-être du mal à trouver l'amour malgré de nombreuses tentatives, notamment sur les sites de rencontres. Il y a peut-être des raisons à ça.
5: Je m'appelle Hélène Bethams. Je suis fonctionnaire, mais aussi autrice et psychosexologue, hypnothérapeute.
4: Ça fait beaucoup de fonctions. Qu'est-ce que vous avez écrit ?
5: J'ai écrit un livre qui s'intitule « Les sites de rencontres et l'estime de soi, psychologie amoureuse à l'ère du numérique ».
4: Mais comment passe-t-on de fonctionnaire à autrice et psychosexologue ?
5: Je suis d'abord restée en couple pendant 23 ans et je me suis séparée. Au moment de la séparation, j'ai attendu 2 ans avant de m'inscrire sur un site de rencontre. Et là, ce que j'ai découvert, ça m'a paru trop compliqué. Alors, comme tout le monde, j'ai navigué entre des eaux troubles, on va dire. Et puis, j'ai décidé de me former en psychosexologie, puisque la psycho m'intéressait depuis toujours. Et la sexualité aussi, j'avais lu Freud, j'étais très très jeune. Comment rencontrer l'amour quand on a perdu les codes à une époque, en fait, où tout est sur le numérique et où dans la vraie vie, on ne sait pas qui est célibataire ou pas et où on ne va pas aborder quelqu'un en lui disant « Ben voilà, moi je suis seule ». Est-ce que ça te dit de faire connaissance ? Parce que c'est ce qu'on fait sur un site de rencontre. On écrit à quelqu'un et on lui demande en fait s'il a envie de faire connaissance.
4: Comment avez-vous vécu cette expérience particulière sur les sites de rencontre ?
5: Je ressentais des choses un peu complexes qui peuvent s'apparenter à de l'adrénaline quand on fait du cardio, par exemple, une espèce d'excitation dès qu'on a un like, dès qu'on a un crush, un match. Pendant ma formation, je me suis dirigée vers des études et des recherches un peu plus scientifiques. Et ça a plein d'effets. En fait, les sites de rencontre, on s'en rend pas compte, mais on crée des hormones, de la dopamine, de l'adrénaline. Et en fait, c'est les conditions de l'addiction.
4: Et c'est ce que vous expliquez dans le livre.
5: Je parle aussi de toutes les difficultés d'attachement qu'on peut avoir. Parce que parfois, aimer ou être aimé, ça peut être une grande peur. Je parle aussi de nos schémas. Parce que dans la rencontre amoureuse,

0: souvent reproduire les mêmes schémas, on va être attiré par les mêmes personnes. Bah, c'est un petit peu comme dans la vie, tous les jours on prend le même chemin pour aller travailler et rarement on va essayer une nouvelle route. Alors moi, c'est ici et aujourd'hui que je vous propose de commencer un travail pour vous aider dans vos rencontres.
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2: On sait qu'on est lorrain parce qu'on prend des obus pour des cèpes. C'est une histoire qu'on m'a racontée.
3: Ça va aller dans les Vosges.
2: Non, du côté d'Amnéville. Non, j'ai croisé Frédéric, le Fred Kuntz. Vous le connaissez?
3: Non.
2: Il est maître d'école à Amnéville.
3: Je savais pas.
2: Il m'a raconté ses aventures. Ça va rappeler des souvenirs à tout le monde.
3: Allez-y.
2: Lorsque, adolescent, il partait en vacances en mobylette.
3: Mmh.
2: Trajet à Gondange, Niederbronn-les-Bains, 150 bornes en cyclo. Largement de quoi faire cuire le steak sous la selle, comme Attila le Hun.
3: Mon père faisait Paris, le Jura, en vélo.
2: Ouf, en vélo?
3: En mobylette.
2: Ah bah oui, on essaye. Qu'est-ce qu'il avait comme mobylette?
3: Bon, ça devait être un 103 à l'époque, ça devait être ces mobylettes-là.
2: S'ils étaient déjà là, ouais. Ou un Solex. Fred.
3: Mobylette.
2: Non. Ok, le Fred, il partait avec Bernard, dit Bébert, le Mac, le Bled. Le Bled, c'était son nom, pas la destination de ses vacances. Et Mounir, Et Mounir, le passager de dernière minute, qui s'était dégoté une cacahuète improbable pour se joindre à l'équipage. Une mini-moto, vous savez?
3: Hey.
2: Il fallait laisser refroidir toutes les 10 bornes. L'enfer. Le Fred m'a dit, il avait l'air d'un singe sur un paquet de tabac. Mais une vraie équipée sauvage que ceux-là. Et puis ces bandes-là, ça roule en triangle, comme les oies sauvages. Pour ceux qui ont une meule moins puissante, profite de l'aspiration. Comme mon Fred, il avait une 103 SP à refroidissement liquide et carbut 17.
3: Ah, vache.
2: Autant dire qu'il roulait en tête. Sourire béat, les dents éclatées de moustiques. En route pour le camping, la gloire et les grandes découvertes. Parce que ces types-là étaient des chercheurs de trésors, des fanades de la Seconde Guerre mondiale, le genre qui arpente les champs et les forêts, poil à frire entre les pognes, à la recherche de vestiges. Résumé des vacances par le principal intéressé, je cite le Fred, deux points ouvrez les guillemets, on allait chercher des bricoles qu'on ne trouvait jamais. Des chercheurs du trésor au pied de l'arc-en-ciel, en somme.
3: C'est joli, ça.
2: Tente plantée à Sturzelbrunn. Oh la vache, c'est pas facile,
3: si tôt
2: le matin. Le Beecherland comme terrain de jeu. Les gars vivent la grande vie. Pique-nique tous les jours, et peu importe les guêpes qui les taquinent, ils découvriront que le dernier jour que le nid était précisément sous la table du déjeuner. Les gars, ils s'en foutaient. Les grands soirs, ils sortent au casino de Niederbronn. 15 kilomètres en brêle à travers les bois. La 103 devant, Mounir loin derrière. Vers la fin du congé, alors qu'ils zonent dans un coin qu'on leur a vendu pour être un coin à champignons, ils se baissent pour ramasser des cèpes et là, bingo, tout un tas d'obus et de munitions de la guerre de 14. Pompiers, gendarmes, démineurs, les ados sont au comble du bonheur. Des vacances 100% Lorraine, plus locales, tu meurs.

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3: Quand il bat fromer le thé au lapin, il faudrait pas qu'il se sauve.
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3: Un thé, c'est un toit, un abri, où qu'on renferme les bestiaux pour qu'ils soient à l'abri de la pluie, des renards, et puis dans le temps des loups. Allez donc savoir pourquoi qu'on parle du thé au lapin, du thé au chief, du thé au cochon, puis quasiment jamais du thé aux ouailles, aux poules, aux vaches ou aux chevaux. Une histoire de thé qui se raconte dans le pays fort. Avant que je vous la raconte, faut juste savoir que quand ils boivent une tisane, ils disent pas, par exemple, boire du tilleul, mais boire sur le tilleul. Logique, on boit l'eau qu'a passé sur les plantes. Alors c'est l'histoire d'un pourvieux qui avait mal au vent. Il s'en va voir la guérisseuse, elle la regarde, puis elle y dit « Va avec à rentrer chez vous, puis boire sur le thé. » Il connaissait pas ça, le thé. Ça fait qu'il retourne chez eux, puis le v'là qui dieu sur le thé au cochon en qu'une chopine de jus de poume. Adam, il a attrapé la fouère. Mais il avait plus mal au ventre. Comme quoi, y a que la fouée qui saute. Quand on était jeune, le samedi soir, on allait chez les uns ou chez les autres pour fêter les anniversaires. Chez nous, il y avait deux autos. Une 404 puis une camionnette. Oh mon pas, il voulait ben nous prêter la grosse auto quand que c'est qu'il en avait pas besoin. Sinon, on prenait la camionnette ou que c'est qu'on s'entassait. Et puis dame, on rigolait. Sauf une drôlière qu'elle appelait ça le thé au chiev. Puis qu'elle voulait pas y monter. Ça fait qu'une fois, elle est à la fête en vélo, à 15 km. Adam, quand elle est arrivée, on avait fini de manger le gâteau. Puis c'était quasiment l'heure de repartir. Eh ben, vous me créerez si vous voulez, mais pour le retour, à la bas, vous voulez qu'on les ramène et les pisse en vélo dans le thé à chiev.
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4: Raymond Coppa, il évolue au Stade de Reims entre 1951 et 1956, des années qui ont marqué l'histoire du foot rémois et aussi l'histoire du foot français. Dès son arrivée, il se distingue par sa technique, son flair et sa vision du jeu. Sous la direction d'Albert Batteux, il devient la pièce maîtresse d'une équipe rémoise qui domine le foot français. Il remporte plusieurs titres de champion de France et la Coupe de France. Mais c'est en Europe que Reims, avec Coppa, va se faire un nom. En 1956, l'équipe atteint la finale de la Coupe d'Europe des clubs champions, où elle s'incline face au Real Madrid, mais s'impose comme une équipe de classe mondiale. Coppa devient une star, non seulement en France, mais aussi à l'international, grâce à ses performances exceptionnelles en compétition européenne. Son départ pour le Real Madrid marque la fin d'une époque dorée à Reims, même si Coppa veut revenir au Stade de Reims entre 1959 et 1968. Il est né Raymond Kopaszewski en 1931, Neuilly-les-Mines, dans le Pas-de-Calais, dans une famille de mineurs polonais. Milieu offensif, au talent précoce, petit par la taille mais immense par la vision.